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Bonjour à toutes et à tous, bienvenue dans cette nouvelle chose commune. Il est 9h sur Studio Zef. Qu'est-ce qui nous nourrit? Qu'est-ce qui régule le climat? Qu'est-ce qui filtre l'eau que nous buvons? Qu'est-ce qui limite les inondations? Qu'est-ce qui est en mauvaise santé en ce moment? Et qui se cache derrière toutes ces questions? Issu d'un grand mélange de roches, de matières organiques et d'êtres vivants, le sol est à l'origine du monde tel que nous le connaissons. Il y a quelques semaines de cela, le CDPNE accueillait pour une conférence Marc-André Selosse, microbiologiste, écologue, professeur au Muséum National d'Histoire Naturelle et président de la Fédération Biogé. Marc-André Selosse nous invite à observer les liens que le vivant crée sous nos pieds pour rendre notre planète habitable. Un beau moment de connaissance et de partage que nous vous proposons donc à la réécoute ce matin, permis par le Comité départemental de la protection de la nature et de l'environnement. Bonne écoute!

Bonsoir à tous et à toutes. Je vais laisser les dernières personnes s'installer. L'équipe du CDPNE est particulièrement heureuse de vous voir ce soir si nombreux pour ce nouveau rendez-vous nature, un rendez-vous nature consacré au Sol, super-héros de l'ombre, et pour lequel nous avons l'immense plaisir et privilège d'accueillir Marc-André Solos. Bienvenue à Blois, Marc-André Solos, et merci infiniment d'avoir accepté notre invitation. Avant d'entrer dans le vif du sujet, je dois prendre quelques minutes pour remercier nos partenaires sans lesquels ce type d'événement ne serait pas possible, en tout cas pas dans ces conditions. Au premier chef, je veux remercier le cinéma Les Lobbies qui nous accueille ce soir. Merci Laetitia Cherrier de nous permettre de tenir cette conférence dans ce lieu, comme nous avons pu le faire à de multiples reprises. Je veux aussi remercier la radio Studio Zef et particulièrement Clémentine Latelier qui est présente ce soir pour enregistrer cette conférence que vous pourrez retrouver en podcast et qui animera les échanges avec la salle à la suite de l'intervention de Marc-André Solos. À nos côtés également ce soir la librairie L'Abbé, grâce à qui vous retrouverez à la fin de la soirée les ouvrages de Marc-André Solos qui a gentiment accepté de se prêter à une séance de dédicace. Enfin, je veux rappeler que nous sommes une association de protection de la nature et de l'environnement et que nos actions, quelles qu'elles soient, et particulièrement nos actions de sensibilisation, ne sont possibles que grâce au soutien des collectivités locales qui nous accompagnent de longue date, le Conseil départemental de Loire-et-Cher, la région Centre-Val de Loire qui est représentée ce soir notamment par Jean-François Bridet, merci, et Delphine Benassi, merci d'être là. Et la communauté d'agglomération de Blois Aglopalis qui est, je crois, représentée par Mathieu Marcaille, vice-président de la biodiversité, et qui est dans la salle. Voilà, merci. Le rendez-vous de ce soir est né d'une double envie, la nôtre, au CDPNE, de mettre à l'honneur le sol, comme nous essayons de le faire régulièrement, mais aussi de l'envie d'un étudiant de l'école de la nature et du paysage de Blois, que je vais citer, qui s'appelle Rémi Godefroy et qui est là. Voilà, merci Rémi. Rémi qui a initié ce projet. Donc merci pour cette initiative, Rémi. Et merci également à Pierre-Alain Leceau, qui est chargé d'études au CDPNE et qui enseigne la pédologie à l'École de la nature et du paysage de Blois et qui a permis de concrétiser cette idée qui vous a conduit jusqu'à nous, Marc-André Solos. Marc-André Solos, vous êtes microbiologiste et écologue, spécialisé notamment en botanique et en mycologie. Vous avez travaillé en particulier sur les symbioses entre champignons du sol et les racines des plantes. Vous êtes professeur au Muséum national d'histoire naturelle et enseigné dans plusieurs écoles et universités. Outre vos activités d'enseignement et de recherche, vous êtes très investi dans la vulgarisation scientifique. À ce titre, vous présidez l'association Biogé qui œuvre pour la promotion des sciences et technologies du vivant, des sciences de la terre et de l'environnement. Vous avez publié de nombreux articles et

0: édité plusieurs revues scientifiques et on peut vous entendre régulièrement à la radio. Vous avez également écrit plusieurs ouvrages à destination du grand public, dont le dernier en date s'intitule « De la biodiversité comme un humanisme ». Et votre intervention ce soir nous permet de convoquer un ouvrage un peu plus ancien. En 2021, vous avez publié « L'origine du monde », donc un ouvrage consacré au sol. « L'origine du monde, une histoire naturelle du sol à l'intention de ceux qui le piétinent ». Dans ce livre, vous montriez comment ce sol, qui abrite 25% des espèces connues, qui est indispensable au fonctionnement des écosystèmes terrestres, reste encore très incompris, négligé, abîmé parfois, et surtout trop peu considéré dans les solutions qu'il peut nous offrir, notamment dans notre lutte contre le réchauffement climatique. Vous nous direz peut-être ce soir si, 5 ans après l'apparition de l'origine du monde, les choses ont changé et le chemin qu'il nous faudrait encore parcourir. Bonne conférence à tous.
1: Alors, merci de cette introduction et de cette invitation aussi. Je suis vraiment content d'être avec vous et notamment d'avoir l'occasion de vous parler de sol parce que, vous allez voir, c'est quelque chose qui est effectivement un levier puissant de notre environnement. Et puis bon, ça fait plaisir de voir qu'il y a aussi des étudiants qui viennent parce que, bon, les plus vieux, ils ont fait leur temps et ils n'ont pas forcément fait de leur temps ce qu'il fallait faire. Mais l'espoir, il est que justement des oreilles plus jeunes entendent ça à temps pour ne pas mal faire, et notamment pour ne pas négliger. Car cette négligence dont il s'agit culturellement autour du sol, c'est sale, c'est dépréciatif, hein, cutéreux ou s'enterrer quelque part, c'est très négatif. Et puis, c'est vrai qu'on n'est pas préparé à voir ce qu'il y a dans le sol, parce que la plupart du temps, d'abord le sol n'est pas... Il est imperscriptible, on ne peut pas voir à travers le sol. Et puis, d'autre part, la plupart des choses qu'il faut voir pour comprendre ce qui s'y passe sont trop petites, elles échappent à l'œil. Et entre nos préjugés culturels et nos incapacités à voir, finalement, on a beaucoup négligé que tout se passait là. Tout, c'est d'abord énormément de vie. Et j'aimerais commencer par vous présenter les protagonistes de cette histoire, qui sont en fait les êtres vivants du sol, ils sont très nombreux. Et pour le coup, on peut dire que le sol est plein de vie, et surtout de vie microbienne. Alors cette vie microbienne, c'est d'abord celle des champignons. Alors je sais, vous aimez bien les champignons. C'est pas des microbes, puisque je les vois à l'œil nu, et que les microbes, c'est ce qu'on voit pas à l'œil nu, mais en réalité, il faut comprendre que ce que vous voyez, et qui pousse très vite à un moment, n'est que la partie émergée d'un iceberg invisible. Les parties que vous voyez, que vous cuisinez, sont en fait les organes reproducteurs, qui produisent des spores, des petites cellules dispersées par le vent, qui, dans les conditions favorables, germent en un filament de 10 millièmes de millimètre de diamètre. Et c'est ça, en fait, qui va être le champignon. Ce filament qui va grandir, se ramifier de multiples ramifications. Alors, tous ces films sont accélérés, bien sûr. Hein. De multiples ramifications qui se ressoudent entre elles et font, finalement, un réseau assez peu visible. Parfois, on voit un peu de blanchâtre, mais la plupart du temps, disons-le, on ne voit rien. En revanche, très souvent, quand on sent le sol, c'est notamment le cas des sols forestiers, on ressent par l'odorat ce que nos yeux se refusent à voir. Et très souvent, le sol a une odeur de champignon. C'est cette molécule-là qui est produite quand on abîme les cellules de champignon, que ce soit au bord d'un évier quand on va faire son omelette, aux girolles, ou quand on prend une poignée de sol. Des fois, ça sent le champignon. Et ça nous montre que des fois, il y a des messages olfactifs qui en disent plus long que ce que les yeux savent voir. Alors, dans l'invisible, il y a différentes façons d'être invisible. On peut être encore plus petit que les champignons. Et il y a notamment des bactéries. Les bactéries, c'est des cellules qui font 1/1 millimètre. C'est 10 fois plus petit qu'un champignon. Voilà. Et ces bactéries, elles vont vivre soit séparément, soit en petit tas, soit en chaînette, comme un chapelet de saucisses, là. Et certaines d'entre elles, notamment celles qui sont en chapelet, là, on appelle ça des actinobactéries, mais peu importe, produisent une molécule qu'on appelle la géosmine, et cette molécule-là, c'est rien moins que l'odeur de la terre. Alors, on ne sait pas très bien pourquoi elles produisent cette molécule. Là, pour le coup, c'est pas une molécule traumatique, c'est vraiment quelque chose qu'elles produisent activement et on ne sait fichtrement pas à quoi ça sert. Mais par contre, ça, c'est encore quelque chose qui vous donne des signaux olfactifs très forts et il n'est même pas besoin de se baisser pour les recueillir car quand il a plu et que l'eau qui rentre dans le sol chasse l'air, bien, il y a cette odeur d'après la pluie, hein, qui est une odeur très particulière et en fait, c'est la géosmine diluée qui en est la colonne vertébrale. Il y a 2-3 autres choses dans ce bouquet aromatique de l'odeur d'après la pluie, le pétrichor, comme on l'appelle, mais essentiellement, il y a cette géosmine. Donc, vous voyez que là encore, on ne peut pas échapper à la présence microbienne dans les sols. Ça sent jusque dans l'air après la pluie. Bon, je pourrais vous parler des virus qui, à l'échelle, sont un peu comme le bout de mon pointeur, là, hein. Les virus, c'est encore plus petit, c'est tellement petit qu'il n'y a pas la place dans un virus pour en refaire d'autres et qui sont obligés d'emprunter la cellule d'autres organismes pour refaire des virus. Mais sur les virus, et j'aime bien dire ça à ce moment de l'exposé, sur les virus du sol, on ne sait rien. Oh, on peut vous raconter 3-4 bricoles, 3-4 anecdotes. On n'a pas d'image générale. On n'a pas encore vraiment les moyens, en routine, de savoir qui ils sont. Et donc, on sait encore moins ce qu'ils font. Réglé, j'ai parlé de notre part d'ignorance. La science, c'est délimiter exactement le périmètre de ce qu'on sait et de ce qu'on ne sait pas. Les cons savent toujours tout. Ils savent comment gérer le climat, ils savent comment gérer l'agriculture. Mais le doute, c'est-à-dire cette limite étroite entre ce qu'on sait et ce qu'on ne sait pas, c'est la science. Et pour le coup, et ben sur les sols, on est loin de tout savoir. Dans les microbes, il y a aussi, c'est une bactérie ici qui donne l'échelle, d'assez grosses cellules qui se déforment à la fois pour se déplacer et puis pour avaler des proies. Ce sont les amibes. Des amibes, vous connaissez les plus grosses, celles visibles à l'œil nu sous le nom de blob, je pense. Mais les blobs, c'est juste des amibes géantes. Et pour le coup, les blobs, ben, c'est un peu l'anecdote parmi les amibes. La plupart font 10 à 100 millièmes de millimètre. Bon, alors tout ça, ça nous fait beaucoup de microbes dans les sols. Je pourrais encore vous présenter quelques autres groupes, mais on a nos protagonistes, ce sera suffisant. Qu'est-ce qu'il y a d'autre de vivant dans les sols ? Ben oui, vous pensez aux animaux, mais moi, je ne pense pas aux animaux en premier. Mais oui, les racines, les plantes. Un tiers de la biomasse de la plante est souterrain. Ce qu'on ne voit pas très bien quand une tempête déracine un arbre ou une main déracine une plante, parce qu'en fait, un des boulots des racines, c'est d'être cramponné, et la plupart, en fait, restent dans le sol. On ignore donc souvent qu'un tiers de la masse de la plante est souterraine et que finalement la plante appartient aussi au royaume souterrain. Et puis bon, oui, il y a les animaux. Alors on a notamment, regardez là, on a des collemboles, 3 paires de pattes mais pas d'ailes. On est très proche des insectes, mais c'est pas exactement des insectes. Des pseudoscorpions proches des araignées, ça a l'avant d'un scorpion, mais le cul plat et poilu, c'est pas un scorpion, ça ressemble. Des nématodes qui sont des animaux vermiformes, de la taille des filaments de champignons. Des acariens. Des mille-pattes, qui, comme les acariens et les pseudoscorpions, sont, disons, pas très loin des araignées, quoi, évolutivement. Des vers de terre. Alors, les vers de terre, ils se tortillent, ils sont beaucoup plus gros que les nématodes, hein, et celui-là n'était pas rose, mais ils sont très souvent roses. Un coléoptère, ici. En fait, dans le sol, on a au moins un quart des espèces animales vivant sur Terre. Et elles sont souvent petites. Mais comme elles bougent, et que certaines ne sont pas trop petites, sur la vie des sols, on pense souvent à elles. Selon les endroits, la vie dans les sols est très variable, mais en moyenne, chez nous, dans un gramme de sol, vous avez plusieurs milliers d'espèces de bactéries, un bon millier d'espèces de champignons et des centaines d'espèces d'amibes. Voilà, ça c'est la réalité. 1. La biodiversité, c'est très ordinaire, c'est tout près de chez nous. 2. La biodiversité, c'est souvent microbien. Et 3. Le sol, c'est extrêmement vivant. Ne vous leurrez pas, hein. Ces trucs-là sont si petits que pour eux, un gramme de sol, c'est comme pour vous, Blois et les environs jusqu'à Orléans. Il y a de quoi mettre des individus en grande quantité et eux s'en chargent. En changeant d'échelle et en regardant un hectare de nos régions, le sol d'un hectare de nos régions, c'est 5 tonnes de microbes, 5 tonnes de racines, et vous comprenez pourquoi j'ai persisté à en parler en dernier, que, entre guillemets, 1,5 tonne d'animaux. Ça fait l'équivalent, selon leur taille, de 150 à 250 moutons qui vivent sous le sol, dans cet hectare. C'est, en fait, beaucoup. Selon les estimations, entre 25 et 60% des espèces vivantes sur Terre, avec un grand T, vivent sous Terre avec un petit T. C'est donc vraiment l'endroit dans le monde où il y a le plus de biodiversité. Et en France, pays de 600 espèces d'oiseaux, 200 espèces de mammifères, 6000 espèces de plantes, 40 000 espèces d'insectes, rien que dans le sol de France, il y a 115 000 espèces de bactéries. Voilà, une biodiversité microbienne et une biodiversité, pour le coup... dans le sol au moins, parce que ça, c'est juste les bactéries du sol de France. Au total, le sol, il abrite, sur les continents, entre la moitié et les trois quarts de la masse vivante. Et comme il y a aussi toute la masse de matière organique morte, tous les cadavres, si vous regardez la matière organique totale, eh bien, il y a 60 à 90% de la matière organique qui se trouve sous le sol. Tous ces chiffres nous montrent que nous ne vivons qu'à la surface des écosystèmes terrestres et que ça se passe au moins autant, sinon plus, en dessous. Mais arrivé là, on a juste la liste des protagonistes et c'est pas encore très intéressant. C'est un peu comme quand on lit une pièce de théâtre et que sur la première passe, on découvre les principaux personnages et qui ils sont. Bon, il est temps de frapper les trois coups et de faire commencer le spectacle. Le spectacle, c'est la diversité fonctionnelle, c'est la diversité de ce que font ces organismes. Et jugez-en plutôt, ils font énormément de choses, à commencer par le sol. Le sol, il est fait de cette vie, et c'est cette vie qui va construire le sol avec plein de fonctions qui vont en fait faire la fertilité de ce sol. La première chose, c'est que quand vous avez du gravier ou du béton, mais pas quand vous avez de la prairie ou de la forêt, vous êtes obligé de ratisser les feuilles. En fait, une fonction souvent méconnue des sols, c'est que dès qu'il tombe un débris dessus, ce débris disparaît. On parle de décomposition, mais en gros, c'est qu'il est mangé, quoi. Et donc, les sols font disparaître les ordures. Alors, parfois, c'est lent. Dans certaines forêts, ça met 2-3 ans avant que les feuilles disparaissent. Puis les morceaux de bois disparaissent encore plus lentement. Mais cette hêtraie, elle a 150 ans, il n'y a pas 150 ans de feuilles, là. Il y a 3-4 ans. Donc, c'est plus ou moins rapide, mais ça disparaît. Et les décomposeurs, les organismes décomposeurs, c'est ceux qui vont manger cette matière morte. Alors, ils mettent du temps à la manger, hein, mais ils finissent par la manger. Et quand ils la mangent, regardez bien ce qui se passe. Je vais vous montrer un organisme qui est vraiment un décomposeur. C'est un champignon qui fait des rondes sorcières. C'est-à-dire qu'au moment où il se reproduit, on voit les petites structures productrices de spores qui sont en cercle. Ça, c'est un mousseron. En plus, ça se mange. Alors, il n'y a rien de sorcier à ça. Hein. Au Moyen-Âge, quand on voyait ça, on prenait une femme et on la brûlait. Hein. De même que maintenant, quand on voit le changement climatique, on prend un écolo et on le brûle. C'est... Non, ça continue à pousser. L'histoire, c'est qu'en fait, le mycélium qui est en dessous est en couronne. Et en fait, ça vient du fait qu'une spore est tombée, puis qu'elle a commencé à grandir dans toutes les directions. Et elle mange une partie de la matière organique du sol. Quand elle a tout mangé, elle meurt de faim. Donc vous avez une zone au cœur où le mycélium est mort, et puis une zone périphérique en croissance. Et vous pouvez faire des mesures, hein, si vous avez un rond de sorcière, ça grandit de 5 à 10 cm de rayon par an. Et d'ailleurs, vous pouvez calculer l'âge. Et vous verrez que certains de ces rondes sorcières sont nés avant vous. Maintenant, qu'est-ce qui se passe là où il y a une nutrition active? Le champignon, il mange la matière morte du sol et il fait comme vous quand il mange. Ça l'aide à grandir un peu, encore que vous, vous grandissez surtout des cheveux et des ongles. Donc ça va, c'est pas énorme. À quoi sert l'essentiel de ce qu'on mange? On le brûle à l'oxygène, ça s'appelle la respiration, pour libérer l'énergie de ces molécules et en faire du mouvement, des gesticulations, du déplacement, de la reconstruction de cellules, du bruit, enfin, pour en faire de l'énergie. Et on libère les restes. C'est quoi les restes? C'est du CO2 qui est le reste du carbone des molécules que l'on respire. Mais quand on respire, on respire aussi des molécules qui contiennent de l'azote ou du soufre ou du phosphore. Et ça, nous, nos cellules le jettent dans le sang et les reins récupèrent tout ça et fabriquent l'urine avec ça. Voilà pourquoi vous faites pipi. C'est pour évacuer une partie des déchets qui n'est pas gazeux. Le CO2, vous l'évacuez par la respiration, par les poumons, mais le reste des déchets respiratoires, vous l'évacuez par l'urine. Et les champignons font de l'urine aussi. C'est-à-dire qu'ils bazardent ça dehors. Voilà. Directement. Parce que les cellules sont directement en contact du sol. Bref, ils mangent, et non seulement ils grandissent, mais ils font des déchets qui vont servir à la photosynthèse ou qui vont être directement assimilables par les racines des plantes. Et donc, en fait, le bilan, c'est que cette décomposition, elle fait disparaître les restes, mais elle les transforme en ressources utilisables par les plantes. Et d'ailleurs, avez-vous remarqué que l'herbe est un peu plus verte sur le cercle? Et oui, parce qu'elle se nourrit, en fait, du pipi de champignon. Voilà. Alors, très souvent, au printemps, on ne voit pas le champignon lui-même, mais on voit très bien... Les rondes sorcières se marquent par un rond extrêmement vert qui montre que derrière cette décomposition, il y a aussi du recyclage, c'est-à-dire que ça remet à disposition des racines des plantes, des ressources qui étaient bloquées dans les cadavres, dans les restes de feuilles, dans les restes, quoi. Et ça permet la fertilité. Je vous emmène pour terminer dans les pouilles, dans une pâture multiséculaire où on voit très bien les rondes sorcières. Alors ceux-là, ils sont nés avant vous parce qu'ils font 30 à 80 mètres de diamètre. Eux, ils ont parfois plusieurs siècles. Mais dans le paysage, alors même qu'à cette distance, vous n'allez pas voir les filaments de champignons, hein, même de près, vous ne les voyez pas. Vous voyez très bien où est le champignon à cause de son action. En dégradant la matière, il va faire de la fertilité et il va la recycler. Et c'est comme ça que les plantes poussent. Donc, le devenir de la matière organique, c'est ce qui colore hein, le sol en noir, c'est de disparaître lentement en donnant de la fertilité. Dans les sols, il y a aussi de la matière minérale, hein, il y a aussi des petits morceaux de cailloux, et figurez-vous qu'ils leur vivent la même chose. Les microbes du sol les attaquent et libèrent de la fertilité. Là, j'ai pris un petit cristal d'apatite. Alors l'apatite, hein, c'est un minéral qui contient du phosphore. Je l'ai mis à tremper 6 mois dans l'eau. Qu'est-ce qui se passe au bout de 6 mois? Rien. Ça fond très lentement les cristaux. Ça fond, hein. Il y a eu un tout petit peu de décapage, mais rien, quoi. Maintenant, avant de le laisser s'emmerder pendant 6 mois dans l'eau, j'ai rajouté quelques gouttes de jus de sol. Et là, qu'est-ce qui se passe au bout de 6 mois ? Bah regardez, la surface est taraudée de tas de trous. Au fond des trous, d'ailleurs, il y a des microbes. Oui, parce que quelques gouttes de jus de sol, hein, c'est des milliers de microbes, et il y en a qui attaquent les roches. La dissolution des roches dans l'eau qui circule dans le sol, dans l'eau de pluie qui arrive dans le sol, c'est un processus très lent. Néanmoins, les produits de dissolution sont vachement intéressants. Regardez, calcium, fer, potassium, phosphore, oligo-éléments, intéressant ça. Mais c'est lent. Certains microbes viennent se servir et ils pelliculent la roche, retiennent l'eau et émettent de l'acide pour activer le processus. Parce qu'en fait, ils viennent se servir en calcium, fer, potassium, phosphore, etc., etc. Ils viennent se servir. Mais ils travaillent comme des cochons, il y a des fuites dans tous les sens, puis ils finissent par crever. Et bah, ça rend disponible des quantités accrues d'un facteur 100. La vitesse de destabilisation des minéraux dans le sol est 100 fois plus rapide que sans la vie. Vous libérez beaucoup plus vite toutes ces choses-là qui sont vitales. Vitales pour les plantes. Et d'ailleurs, l'histoire que je vous raconte, ben, c'est l'origine de votre phosphore, de votre calcium, de votre fer, de votre zinc, de votre cobalt, de votre manganèse, de votre zircon, pardon, de votre sélénium, de votre... C'est l'histoire de là d'où viennent vos composants. C'est pas une histoire comme ça, hein. Parce que c'est ça qui nourrit l'herbe, c'est cette attaque des roches par des microbes. Alors, vous voyez que finalement il arrive à la matière minérale, la même chose que la matière organique, ça finit par être attaqué par le vivant. Et cette attaque résulte de la fertilité pour les plantes. C'est pas tout. J'ai des trous remplis d'eau et de gaz. Et bien sûr, les gaz, bah, ils viennent de l'air. Il y a des échanges avec l'air. La preuve, d'ailleurs, c'est que quand il pleut, l'air du sol ressort. Mais quand le sol sèche, l'air rentre dans le sol. Et donc, dans ces gaz, bah, eux aussi, ils rentrent et ils sont utilisés. Par exemple, il y a de l'oxygène qui rentre dans le sol, qui sert à la respiration, et paf, il ressort du CO2. Vous voyez que l'oxygène a été transformé, modifié, et pour le coup, le produit qui résulte, c'est quand même bon pour la croissance des plantes. Bon, alors, ça repart dans l'air, ça reste pas dans le sol. Ok. Parmi les gaz qui arrivent dans le sol, il y en a un qui va amener un élément, une forme atomique, qui n'existe pas dans la roche et qui vient donc nécessairement de l'air à un moment ou à un autre dans son histoire. Quel est l'élément constitutif du vivant qu'on ne trouve pas dans les roches ? L'azote. Par contre, dans l'air, c'est 20%, c'est 80% de l'air. Hein. Alors vous avez beau brasser 800 litres d'air par jour en respirant, vous n'êtes pas capable de tirer quoi que ce soit de cet azote. Et si vous voulez de l'azote, il faut manger les protéines et donc il faut trouver ça dans l'alimentation. Il y a des plantes qui réalisent un prodige. Elles contiennent plus d'azote que le sol sur lequel elles ont poussé. Alors, ces plantes, c'est les légumineuses, c'est les trèfles, les luzernes, puis aussi les sojas, les haricots, les lentilles, les pois chiches, ce qu'on appelle les protéagineux d'un point de vue alimentaire pour le bétail ou l'homme, et que les botanistes appellent les légumineuses. Alors, ces plantes-là, elles contiennent beaucoup d'azote parce qu'elles sont capables de fixer l'azote de l'air, ou plutôt, elles ont recours à des microbes qui savent faire ce travail. Regardez plutôt. Sur les racines, il y a des gros renflements roses, et dans ces renflements roses, il y a des bactéries qu'on appelle des rhizobiums, qui sont nourries en sucre par la plante, et ces bactéries-là ont la propriété d'être capables de transformer l'azote gazeux en acides aminés, qui sont les composants des protéines. Et ces bactéries en donnent un peu à la plante, et c'est pour ça que ces plantes sont très riches en protéines. C'est qu'en fait, par le biais de ces bactéries, bon, ça leur coûte cher, hein, 30% de leur photosynthèse sert à nourrir les bactéries, mais moyennant ça, elles sont capables d'avoir accès à des stocks d'azote considérables, l'azote de l'air entré dans le sol. Il y a aussi des bactéries libres qui sont capables de faire ça, c'est-à-dire d'utiliser l'azote gazeux qui est rentré dans le sol pour faire des acides aminés. Mais elles sont moins efficaces, ces bactéries, parce qu'elles ne sont pas branchées sur la photosynthèse de la plante qui donne quand même bah, beaucoup d'énergie et beaucoup de moyens que n'a pas une pauvre bactérie toute seule dans le sol. Mais enfin, tous ces gens-là finissent par crever, et quand ils crèvent, bah, ils se décomposent. Et là, la décomposition ne redonne pas de l'azote gazeux. Ça va donner du nitrate ou de l'ammonium, ça va donner des formes d'azote qui maintenant sont solubles dans l'eau et peuvent être utilisées par les plantes. Alors je suis désolé, mon histoire là elle est un peu longue, mais vous voyez, j'ai un gaz qui rentre dans le sol et il disparaît, l'azote gazeux disparaît et devient de la fertilité. C'est plus long comme histoire, mais c'est la même. En fait, tout ce qui rentre dans le sol finit par donner de la fertilité, que ce soit la matière organique, l'atmosphère ou la roche. Le sol, il est fait de tout ça, mais il est surtout une salle d'attente pour que tout ça devienne de la fertilité. Et voilà comment il y a à manger dans le sol. Alors, c'est pas tout, parce que, en fait, cette histoire-là, elle ne marche pas si vous ne retournez pas le sol, si vous n'avez pas des mouvements de brassage. Pourquoi ? Les formes fertiles dont je vous ai parlé, elles sont solubles dans l'eau. Et donc, si, quand il pleut, l'eau, elle s'évacue vers le bas, dans le sol, et elle va emmener toute cette fertilité en profondeur. Et à force de l'emmener, ben, ce sera inaccessible aux racines parce que ce sera trop en profondeur. Ça va finir dans les nappes phréatiques. Il faut des choses pour brasser le sol. Il faut qu'il y ait une activité qui brasse le sol et qui remonte le sol de profondeur et qui descend le sol de surface. Qui est-ce qui mélange ? Alors, vous me parlez des vers de terre, vous avez raison. En fait, les vers de terre, ils sont présents dans le sol et comme tous les animaux... Comme tous les animaux, là, il n'y a pas qu'eux qui font ça. Quand ils font des trous, c'est accéléré ici, vous voyez les jours qui passent, eh bien, quand ils fouissent, ils déplacent un petit peu le sol. Quand une taupe fait un trou, quand une fourmilière travaille, ça remonte un peu de sol, ça déplace du sol. Les mouvements des animaux dans le sol mélangent. Mais les vers de terre, c'est les rois du mélange à cause de deux autres mécanismes qui sont liés à leur alimentation et qui font qu'au-delà du mélange par leur déplacement et leur fouissage qui est le même que celui de tous les animaux, ils ont eux deux autres cordes à leur arc qui rendent leur brassage beaucoup plus important. Regardez plutôt. Que mange un ver de terre ? Bah, il mange de la matière organique morte dans le sol. Mais en fait, souvent, c'est des restes végétaux, ils les digèrent assez mal. Bon, ils peuvent en digérer une partie, mais c'est pas très digeste pour eux. En revanche, cette matière organique, souvent, il y a des microbes qui sont en train de la manger. Et le microbe, et notamment la bactérie, ça, alors là, ils savent digérer. Donc, ils mangent de la matière morte parce qu'elle est en train de se décomposer et qu'ils vont surtout avoir accès, ils vont surtout se nourrir de ces microbes qui sont en train d'attaquer la matière morte. Bien. Donc, il va falloir broyer fin, parce que vous voyez, le truc, le plan, c'est de récupérer du jus de bactéries. Comment on broie fin quand on n'a pas de dents ? Bah, l'estomac, non, c'est pas... C'est... Évidemment, on peut mettre des enzymes, de l'acidité, mais si vous n'avez pas réduit la nourriture en bouillie, en poudre, bah, les enzymes et l'acidité vont avoir du mal à travailler. Il faut broyer. Comment on broie quand on n'a pas de dents ? Bah, il faut demander aux poules, qui font ça avec des grains, elles ont un gésier, c'est-à-dire une partie musclée de l'œsophage dans laquelle elles mettent des petits cailloux. Ce que font les vers de terre, ils ont un gésier, alors il est là, on n'en fait pas des salades, hein, mais... c'est un gésier, et ils mettent des grains de sable dedans, et ça leur permet de broyer la matière organique. Donc c'est bon, ils vont avoir accès, ils vont relâcher tous les contenus, même de microbes, ils vont pouvoir se nourrir. Ah oui, non mais attendez, problème, au passage, ils ont relâché aussi toutes les toxines qu'il y a dans les plantes. Vous savez que la plupart des plantes contiennent des alcaloïdes, des tanins, des terpènes, ils ne sont pas digestes, voire toxiques. Et le ver de terre, avant de manger un petit bout tout noirâtre plein de bactéries, il ne regarde pas ce que c'est un reste de gentiane ou un reste de pavot, hein. Donc, il est en train de relâcher en broyant toutes les toxines. Que faire ? Ce que vous faites, quand vous avez un problème dans le tube digestif, vous prenez du smecta. Le smecta, c'est de l'argile, parce que l'argile, ça s'attache aux toxines et ça les empêche de rentrer dans l'organisme. Ça s'attache aussi aux virus et ça les empêche de rentrer dans les cellules. Alors eux, c'est surtout les antitoxines, ils prennent des argiles protectrices, ils se bourrent d'argile. Et comme ça, les molécules toxiques ne sont pas libres de rentrer dans le ver de terre et ils ne s'intoxiquent pas. Bon, alors, le bilan, c'est que ça, c'est quand même très dense. Ils mangent 20 fois leur poids par jour d'activité. Et alors, ça ne fait pas tout à fait 20 fois le volume, parce que c'est beaucoup plus dense que la chair de ver de terre. Mais quand même, quand on mange ça, il ne faut pas oublier d'aller aux toilettes. Et quand on vit dans un trou, il faut vraiment aller aux toilettes, parce qu'on ne peut pas faire caca sur place, sinon on bouche le trou. D'accord ? Donc, ils vont en surface. Et en surface, regardez, ils font ces turicules. Alors, turicules, hein, c'est le nom scientifique, parce que vaut mieux dire turicule que tas de merde. Mais c'est quand même un tas de merde. Mais c'est ça, c'est que finalement, on est obligé de dire turicule, parce que après, les gens me disent « Ah ben, vous n'avez pas parlé de turicule. » On s'en fout. C'est de la merde. Et ce qui compte, c'est que c'est plein de matière organique. Regardez, c'est encore noir. Il y a ce qu'ils n'ont pas digéré, je vous l'avais dit. Mais si vous c'est frais et que vous en faites un tortillon dans les mains, si vous le roulez, vous verrez que c'est comme de l'argile plastique de potier. C'est plein d'argile. Et si vous l'écrasez complètement entre les doigts, vous sentirez les grains de sable. Vous pouvez aussi prendre une crotte sèche, la mettre dans l'eau, vous rincez, hein, vous agitez l'eau, et vous verrez qu'au fond, il y aura du sable. Donc la crotte est en elle-même un mélange de matière organique, d'argile et de sable. En voilà un mélange. Et d'ailleurs, dans les sols à vers de terre, tout le sol, c'est de la crotte de vers de terre plus ou moins ancienne. Donc tout le sol, il est fait d'un mélange activement chié par le vers de terre. Mais c'est pas tout. En posant ça en surface, ça enfouit des choses qui étaient en surface. Regardez les feuilles là. Donc, le dépôt de la crotte enfouit ce qui était en surface et ramène au-dessus des choses extraites d'en dessous. Et la crotte en elle-même est un mélange. Et ça, ça s'ajoute au mouvement de déplacement pour faire des vers de terre les rois, effectivement, du brassage. Bon, donc, les animaux et les vers de terre en particulier mélangent. Et qui d'autre mélange ? Non, mais on n'a plus le droit aux animaux, c'est terminé. Les animaux, c'est fini. Qui d'autre ? Les racines, effectivement, j'entends cette réponse, c'est tout à fait exact. Vous vous souvenez que le tiers de la biomasse est souterraine, et elle est faite de racines qui vont pénétrer dans le sol. Pour pénétrer dans le sol, il va falloir sécréter du mucilage, un gel qui permet aux particules de sol de se réorganiser, et la plante en sécrète d'autant plus que ce gel, ensuite, après, il retient l'eau. Ce qui fait que quand il pleut, le sol autour de la racine fait de meilleures réserves en eau. Bien. Alors, première chose, du mucilage, du gel, quand la racine grandit, qui vient de la photosynthèse et qui est libérée dans le sol. Mais c'est pas tout. Si, monsieur, je vous enterre dans le sol jusqu'à mi-cuisse en vous donnant un crayon, un cahier, une tablette, un téléphone, je vous projette des films, je vous sers 4 repas, 3 ou 4 repas par jour, qu'est-ce qui va vous arriver ? Vous êtes enterré dans le sol jusqu'à mi-cuisse. Il vous arrive quoi ? En fait, ça va pas durer plus d'une semaine, vous allez mourir de gangrène. Parce qu'il y a tellement de microbes dans les sols qu'il y en a qui mangent les poils, d'autres qui mangent la peau, d'autres qui mangent les muscles. Il y en a même qui vont aller attaquer les os pour libérer le phosphore. Ce sera plus lent, mais à la fin, il ne restera plus rien. En fait, la plante réagit, enfin réalise un miracle. C'est qu'elle est dans un milieu où elle pourrait être bouffée, et c'est quand même rare qu'elle soit malade des racines. C'est pas exclu, c'est quand même rare. Comment ? Elle déverse des quantités d'antibiotiques terribles, de molécules qui empêchent, qui repoussent ou qui intoxiquent les attaquants. Et donc, entre le mucilage et les antibiotiques, la plante libère de 20 à 40% des produits de la photosynthèse sous forme de sécrétions dans le sol, venues d'en haut, injectées dans le sol. C'est une gigantesque machine, la racine, à injecter de la matière organique dans le sol, lors de la croissance de la racine, et après, pour sa survie. Vous y êtes ? Mais c'est pas tout ! Les racines, elles meurent. Elles meurent toutes pour une plante annuelle dans l'année, et pour une plante pérenne, on compte que 80% des racines ne deviennent pas grosses, elles vont mourir. Ça veut dire que, la plante récupère ce qu'elle peut, mais elle laisse quand même des restes. Et ces restes, selon l'espèce, représentent 1 à 5 fois autant que les restes qui tombent en surface. Vous voyez les feuilles mortes, mais vous négligez le fait que les feuilles mortes, c'est que la moitié, voire même que le cinquième, de ce que la plante donne au sol, parce que les racines, en mourant, libèrent aussi des restes, mais en profondeur. De sa vie à sa mort, la racine, elle enfouit de la matière organique en profondeur dans le sol. Et ça, c'est vraiment le rôle de la plante, enfouir la matière organique en profondeur. Ensuite, elle contribue aussi à remonter des choses, alors moins que le ver de terre, c'est sûr, mais vous voyez qu'elle extrait des choses, des minéraux, qui montent dans les racines et jusque dans la tige avec la sève, qui arrivent dans les feuilles, et quand ces feuilles meurent, ça retombe en surface, mais en haut. Alors c'est moins efficace qu'un ver de terre, mais ça remonte quand même continuellement des choses. De l'azote, du phosphate, du potassium. Tiens, par exemple, un hectare de forêt, il y a toujours un peu de silice dans les feuilles des arbres de nos forêts. Un hectare de forêt, il tombe 30 kilos de silice par hectare et par an en surface du sol. Silice qui a été arraché aux profondeurs et qui retombe avec les feuilles mortes. Les plantes se servent de la silice pour faire des petits tas anguleux qui bousillent les mâchoires et font très très très très mal aux mandibules des insectes qui mangent les feuilles. C'est des bombes, mais les bombes, vous ne les retirez pas, Donc ça tombe avec les feuilles mortes. 30 kilos de silice par hectare et par an qui retombent en surface du sol, mais qui ont été arrachés aux entrailles du sol. C'est bon ? Qui d'autre mélange ? Alors, vous n'avez plus le droit aux plantes, vous n'avez plus le droit aux animaux. Qui d'autre mélange ? Bon, je vais vous dire, ça va être moins efficace quand même, mais quand même c'est un mélange. Qui d'autre ? Il faut que ce soit un truc assez gros pour déplacer d'un endroit à l'autre, mais on est chez les microbes, puisqu'on n'a plus le droit qu'à ça. Un gros microbe, c'est quoi ? C'est un champignon. Vous avez vu tout à l'heure, il y en avait qui faisaient des 80 mètres de diamètre. Ils étaient microbes dans toutes leurs parties, Mais la somme des parties microscopiques, bien qu'invisible, elle peut être très grande. Et les champignons, on l'a vu tout à l'heure, ils grandissent en s'introduisant dans le sol, alors eux aussi ils doivent faire du mucilage, hein, en ramenant de la matière qu'ils ont captée ailleurs vers la zone en croissance. Ça vaut pas un ver de terre, ça vaut pas une plante, mais ça déplace quand même des choses, les champignons. Et la preuve qu'ils déplacent les choses, c'est que les plantes ont convoqué les champignons pour aller faire les courses. Regardez plutôt. La plupart du temps, ce que vous appelez une racine, dans 9 dixièmes des cas, ce n'est pas qu'une racine. Si vous colorez au microscope le champignon, ici en bleu, vous voyez apparaître un mycélium. Il y a dans les racines, des choses qu'on ne voit pas à l'œil nu, c'est plein de mycélium de champignons. Et là, je vous parle d'une racine saine, ce n'est pas une racine malade. En fait, des mycéliums venus du sol, de certaines espèces de champignons, colonisent la racine, qui n'est donc pas qu'une racine, elle est aussi un peu du mycélium. On appelle ça techniquement une mycorhize. Myco, champignon, rhiza, la racine. 9 dixièmes des racines que vous avez vues, en fait, il y a du champignon dedans, et ce n'est pas que des racines, ce sont des mycorhizes. Il y a aussi du champignon. Et c'est là-dessus que travaillent mes équipes de recherche, donc à Paris, à l'université de Gdańsk, en Pologne. On travaille sur ces associations-là, entre des champignons, certains champignons du sol et les racines des plantes, qui permettent aux racines saines de fonctionner. Pourquoi et comment ? Parce que la plante donne du sucre à ce champignon, qui d'ailleurs sans cela n'arrive pas à vivre, hein, ils ne vivent que comme ça, ils ne savent pas se nourrir tout seuls dans le sol. Mais en échange, eux ramènent de l'eau et des sels minéraux qu'ils ont collectés de toute la partie externe de leur mycélium. Et en fait, la plante leur donne du sucre pour déplacer les ressources, et eux, ils vont chercher les ressources là où elles se trouvent. C'est très important pour des choses peu mobiles, comme le fer ou le phosphore, qui dans le sol bougent très peu. Donc il faut vraiment aller chercher au contact. Or, justement, le contact avec le sol du champignon est 10 000 fois plus important que le contact avec le sol de la racine. Vous y êtes ? Ça augmente considérablement le contact, mais ça coûte quand même beaucoup moins cher. Ça coûte 100 fois moins cher de faire une longueur de champignon par rapport à une longueur de racine, parce que c'est plus petit. Vous voyez que c'est un super investissement, hein ? Vous êtes gagnant vous augmentez. Vous avez un rapport investissement sur contact au sol qui est augmenté de 100 millions de pourcents. D'un facteur 1 million. Et en pourcentage, ça fait 100 millions de pourcents. Ça, c'est du placement. Hein. Surtout qu'en plus, il y a un petit détail qui n'a rien à voir avec le déplacement, mais qui contribue à protéger la racine des maladies. C'est que le champignon protège la racine contre les maladies du sol. Il ne le fait pas par gentillesse, hein, il protège son garde-manger. Donc dans l'évolution, plus il est capable de protéger les racines des maladies, mieux il mange, plus il a de petits, plus il est sélectionné. Donc c'est assez logique cette histoire. Mais la prime, c'est que vous avez une protection contre les pathogènes, c'est-à-dire les organismes du sol qui attaquent les racines. Donc ça, c'est un petit peu la prime. On mange mieux et en plus, on est protégé. Mais en tout cas, ça fait pas partie des mouvements. Ce qui fait partie du mouvement, c'est le fait que les mycéliums déplacent des choses dans le sol et que les plantes les ont convoquées pour ça. Ainsi, le sol est une chorégraphie. Pas au point qu'on puisse pas ancrer un arbre ou une maison dans du sol, mais ça bouge le sol. Il y a une dynamique qui notamment s'oppose à l'entraînement par l'eau de pluie de tout ce qui est bon en profondeur. Et le sous-produit de ça, eh ben, c'est que ça fait des trous. Quand on bat quelque chose, des œufs ou de la crème, ça finit par faire un foisonnement. Il y a des trous qui apparaissent qui sont non seulement les trous des organismes qui se déplacent, mais aussi les trous liés à la mort d'une racine ou la mort d'un filament. Donc du déplacement de la bactérie au déplacement de l'amibe, en passant par le déplacement des vers de terre et des acariens, il y a des trous qui se font. Et puis il y a les trucs qui bougent pas ou qui bougent mais qui meurent. Et de leur vie à leur mort, les êtres vivants du sol, ils font des trous. Alors ces trous, c'est là qu'il y a l'air et l'eau, c'est vraiment très important. Et en fait, perpétuellement, le fait qu'il y ait de la vie dans le sol refait des trous là où les trous ont tendance à s'écrouler, à se reboucher. Et ça permet au sol de retenir l'eau. Un sol de chez nous, c'est entre 40 et 400 litres d'eau hein, par mètre carré. C'est donc énorme, qui est stocké dans des trous, et c'est surtout les petits trous qui retiennent bien l'eau. Les trous d'amibes, les trous de bactéries, c'est les tout petits trous, c'est eux qui retiennent l'eau. Les trous de vers de terre, c'est un petit peu des zones de circulation, mais rapidement, quand l'eau est circulée, elle s'en va, et c'est plutôt des trous d'aération. Après, c'est plutôt pour l'air. Et donc, c'est ça qui fait que le sol fait des réserves d'eau, mais c'est aussi ça, d'ailleurs, qui va faire au passage que le sol purifie l'eau. Parce qu'il y a l'activité de tous ces microbes qui va détruire toutes les molécules qui ont été drainées dans l'atmosphère par la pluie. Et je vais vous donner un chiffre dont la réalité est quand même inquiétante, mais qui montre à quel point le sol quand même est efficace. Ces chiffres portent sur la moitié des pesticides déversés tous les ans dans le monde Dans l'année 2015, les estimations qui ont été faites par les auteurs de ce travail, alors ils ont quand même mis, vous voyez, pratiquement 8 ans à le publier, 8 ans à faire le travail, c'est que 80% des pesticides sont dégradés dans les sols. C'est énorme. Alors malheureusement, il en reste 10% dans le sol, c'est les fameux résidus, qui vont pouvoir avoir des actions toxiques et aussi éventuellement revenir dans les aliments qu'on fabrique. Il y en a 7% qui passent dans l'eau. Donc il y a un vrai problème avec les pesticides. C'est pas ça que je suis en train de dire. Je suis en train de dire qu'en fait, on n'a que 20% du problème parce que le sol est un filtre. Alors oui, le filtre est encrassé, il en ressort quand même, mais c'est quand même extraordinaire le pouvoir de purification de l'eau du sol. Alors vous allez me dire, et ça ? Alors ça, c'est l'incertitude. C'est-à-dire que quand on fait des estimations, on ne sait pas trop exactement faire le total, mais en fait, maintenant, on se rend compte d'un truc, c'est que ça, quand l'eau remplit le sol après la pluie, et que ressort la géosmine, il ressort aussi quelques pesticides. Et c'est pour ça que dans l'aire d'Occitanie, on va me dire c'est loin d'ici, dans l'aire d'Occitanie, il y a encore des PCB interdits en 1987, il y a encore du lindane interdit en 1998, dans l'air. Parce qu'en fait, ça passe dans l'air. Et vous savez, l'air en circulant du sol à l'atmosphère, ben normalement il se purifie. Sauf si le filtre est encrassé. Ça va ? Donc il y a un vrai problème avec les pesticides, mais le sol montre à cette occasion sa force, dépassée certes, mais énorme, pour purifier et l'air et l'eau. C'est pas beau ça ? Bon, ce sera encore plus beau quand on mettra moins de pesticides et qu'ils arriveront à tout bouffer. Alors maintenant, il est temps de sortir du sol, les plantes poussent, c'est bon, l'eau coule, elle est à peu près propre, bon. Maintenant, sortons du sol et regardons les effets du sol autour de lui. Eh bien, déjà, le sol va contribuer au climat, il va contribuer à l'effet de serre. Vous savez que l'effet de serre, c'est la présence de gaz qui capte les rayonnements infrarouges et les réémettent en direction du sol et donc permettent de garder plus longtemps l'énergie sur Terre. Ces gaz, c'est le CO2 et vous avez vu que le sol est l'un des producteurs de CO2, mais c'est pas tout. Il y a des sols qui sont en noyer, où l'oxygène et l'air rentrent mal. C'est un sol après la pluie, c'est un sol au bord d'une rivière. Dans ces sols-là, vous allez me dire, sans oxygène, on ne peut pas respirer. Et ça, ça caractérise bien la vision atrophiée du vivant que vous avez parce que vous vivez en surface du sol. Pour respirer, il faut un oxydant. Et là où nous vivons, vous et moi, il y a beaucoup d'oxygène, donc tout le monde utilise l'oxygène. En plus, c'est un très bon oxydant. Mais on peut respirer avec un autre oxydant. Moi, je connais des bactéries du sol qui respirent au fer. J'en connais qui respirent en manganèse. J'en connais qui respirent au sulfate. J'en connais, et vous les connaissez aussi, qui utilisent le CO2 comme oxydant. Alors, c'est pas très rentable cette histoire-là, mais quand il n'y a pas d'oxygène, ben, mieux vaut un truc pas rentable que rien. Hein, quand il n'y a pas de grive. Voilà. Et vous connaissez bien les bactéries qui respirent au CO2 et qui produisent comme déchets du méthane parce que il y en a dans le tube digestif des vaches et puis il y en a dans les méthaniseurs. C'est elles qui travaillent dans les méthaniseurs, d'accord ? Ah oui, les méthaniseurs, c'est encore du vivant. Hein. C'est pas une réaction chimique. Hein. Enfin, si, c'est une réaction chimique, mais dirigée par le vivant. Bon, j'en ai d'autres qui utilisent le nitrate des sols et ça fait un gaz dérivé qu'on appelle le protoxyde d'azote ou gaz hilarant. Que pas si hilarant que ça, parce qu'il est très très neurotoxique, mais c'est le gaz qui fait rigoler, avant qu'éventuellement on se paye une grosse dépression ou une grosse incapacité neuronale. Bon. Alors, je vous ai cité ces gaz-là, parce que c'est tous des gaz à effet de serre, respectivement pour le méthane, 50 fois plus efficace que le CO2, et pour le protoxyde d'azote, 230 fois plus efficace que le CO2. Donc vous voyez, même quand il n'y a pas d'oxygène dans le sol, il y a des productions de gaz qui contribuent à l'effet de serre. Bien. C'est bon ? Donc il fait bon, et heureusement, parce que sans effet de serre, il ferait moins 50 degrés sur Terre, donc on ne mettrait pas l'homme sur Terre, d'accord ? C'est plutôt une bonne nouvelle. Maintenant, j'introduis l'homme. Et en fait, l'homme produit un surcroît de gaz à effet de serre. Et j'aimerais vous montrer qu'une des façons dont il fait ça, c'est par la façon dont il gère le sol. Alors, la première chose, c'est le labour. Quand on laboure, on aère le sol. Alors, c'est des trous de merde. Hein. La preuve, c'est que ça tasse et qu'il faut relabourer l'année suivante. C'est pas un des trous faits, c'est pas la très fine dentelle de la vie du sol. Enfin, ça fait des trous, ça aère, et pendant que ça aère, il y a beaucoup plus d'oxygène, donc ça respire plus. C'est pour ça que ces sols sont très clairs, ils sont très pauvres en matière organique, parce qu'elle est respirée plus vite, elle reste moins longtemps dans le sol. Et en fait, l'humanité a émis le tiers du CO2 qu'elle a émis depuis qu'elle existe par le labour. Depuis 8000 ans qu'on laboure, on a émis du CO2 On a émis du CO2 par le labour, en aérant les sols et en aidant à la respiration. Alors, entendons-nous, oui, c'est un tiers du total. En 2003, c'était la moitié du total. Hein, en 2003, le truc, il n'allait pas là, hein, il s'arrêtait là. Et puis à un moment, les gens m'ont dit, mais c'est n'importe quoi, c'est des chiffres de 2003. Alors, 20 ans plus tard, j'ai actualisé mes diapos, mais ça m'a fait tellement chier que j'ai pas refait mon diagramme, j'ai juste agrandi le triangle. Mais le truc, c'est que ça, c'est les combustibles fossiles, mais ça, c'est ce qu'on a émis par le labour, et c'était une bonne nouvelle à l'époque, parce que ça a empêché un refroidissement climatique. Au début, sur les premiers millénaires, cet effet de serre-là va empêcher un refroidissement climatique et faire des 10 derniers milliers d'années la période climatique la plus stable des 2 derniers millions d'années. Parce qu'on a commencé à modifier le climat, on va dire, en bien. Mais ça, ça veut dire qu'aujourd'hui, le labour s'ajoute au reste. En plus, quand vous irriguez, vous créez des sols qui ne respirent pas. Alors là, c'est encore pire, parce que certes, ils émettent pas beaucoup de CO2, mais ils émettent le fameux méthane et le protoxyde d'azote, le gaz hilarant. Donc l'irrigation, et notamment la riziculture inondée, a aussi contribué à empêcher le refroidissement qui aurait dû commencer il y a 10 000 ans. Plutôt bien au début. Maintenant, ça s'ajoute au problème. Et alors, si vous mettez des engrais sous forme de nitrate dans un sol assez humide, ou qu'en plus vous irriguez, alors là, vous, c'est pousse au crime. Vous amenez ce qui va permettre de faire du protoxyde d'azote. D'ailleurs, le protoxyde d'azote en France, c'est pas un déchet industriel. C'est l'homme produit le protoxyde d'azote à 80% par sa gestion des sols. C'est-à-dire, vous prenez des sols humides, vous les rendez un peu humides et vous mettez du nitrate, et ça fait du protoxyde d'azote. Regardez la carte de France de la production de protoxyde d'azote. Eh bien, vous avez le bassin aquitain sauf la forêt des Landes, la plaine de la Limagne, pour ceux qui ne savent pas où elle est, ben elle est là, hein. Plaine de Saône et du Rhône, plaine du Rhin, le nez fertile de la Bretagne, le bassin parisien. PACA et Languedoc-Roussillon, en revanche, les sols sont plutôt secs, donc il y a de l'air qui rentre et eux, ils respirent à l'oxygène, même si on les laboure. Pardon, même si on met des nitrates, d'accord ? Mais vous voyez que finalement, la production de protoxyde d'azote, c'est un gaz d'origine agricole. Alors, ça c'est un désastre, parce que vous voyez que finalement, là, le sol devient une partie du problème. Alors qu'en fait, si on examine les choses, il est une solution. Pourquoi ? Si vous examinez le carbone de la matière organique des sols de toute la Terre, il y a deux fois plus de carbone dans la matière organique du sol que dans le CO2 de l'air. Il y en a trois fois plus de carbone dans le sol, dans la matière organique du sol, que dans la masse. Trois fois plus que dans la masse vivante des êtres vivants sur Terre. Le sol, c'est le premier stock de carbone. Et aujourd'hui, quand on veut stocker du carbone, les gens, ils veulent faire une forêt. Alors, petit bémol, dans cette forêt, la moitié du carbone sera stocké dans le sol de la forêt, déjà. Bon. Deuxièmement, forêt, tu parles, plantation. C'est déjà moins joli, hein. Et oui, il y a une différence entre une plantation et une forêt. Vous n'allez jamais vous balader en plantation. Jamais, c'est pas beau. Puis c'est très instable par rapport au changement climatique et aux maladies. Non, on pourrait se servir du sol pour stocker du carbone parce qu'en plus, ça n'occuperait pas l'espace pour les générations suivantes. Quand vous décidez de faire une forêt, vos enfants, ils doivent garder la forêt puisqu'elle est stock de carbone. Là, moi, je vais vous parler de remettre du carbone dans le sol. Après, vos enfants, ils feront ce qu'ils veulent. Mais une sorte d'appropriation du futur derrière une plantation. Si vous dites, bah là, ce sera un stock de carbone, où il y aura l'arbre des voyages de Marc-André pour dire qu'il ne faut pas émettre de carbone, les trois arbres de Mamie Truc quand elle allait en Thaïlande tous les ans. Et donc, finalement, ces plantations sont des montagnes de déchets qu'on impose dans le paysage de nos enfants. Alors certes, c'est mieux qu'un monceau de détritus, mais quand même, c'est de la captation d'héritage, en quelque sorte. C'est-à-dire qu'on oblige nos enfants à voir ça. Moi, je vous propose juste de mettre de la matière organique dans le sol, et c'est une grande initiative française qu'on appelle le 4 pour 1000. Cette initiative française, elle repose sur un calcul qui est fait juste pour fixer les ordres de grandeur. Si chaque année, on redresse, on augmente de 0,4% la quantité de matière organique présente dans les sols de toute la Terre, soit 4 pour 1000, 0,4%, 4 pour 1000, eh bien, on compense les émissions de gaz à effet de serre de l'année en question. Alors, c'est pour fixer les idées, parce qu'on n'aura jamais assez de matière organique, et puis il y a des sols où, de toute façon, la matière organique est respirée très vite, donc c'est pas stable, ça sert à rien. Mais c'est juste un chiffre pour dire, pour rappeler, que la principale façon de stocker du carbone, c'est de le balancer sous forme de matière morte dans le sol. Alors, vous allez me dire, qu'est-ce qu'on fait ? Alors, la première chose, c'est qu'on arrête les conneries. Les conneries, c'est ça, parce que ça, c'est labouré. Donc c'est en train de respirer à fond. Et deuxièmement, il n'y a rien qui pousse. C'est comme si vous avez un appartement en centre-ville à Blois et que vous vous démerdez pour qu'il ne soit pas occupé pendant 5 à 6 mois. C'est con. Si vous n'arrivez pas à cultiver quelque chose, parce que le climat ne s'y prête pas, bah c'est simple, vous foutez un bordel colossal de tas de plantes diverses, très avides de phosphore et d'azote, qui vont prendre tout l'azote et le phosphore et l'empêcher de partir vers les nappes. Vous mettez quelques plantes fixatrices d'azote, vous savez, celles qui ont les bactéries, qui vont augmenter la quantité d'azote, et au moment de semer, vous détruisez tout ça, vous laissez en place le couvert que vous avez détruit, mort, il va être incorporé au sol, il va relâcher de la fertilité, mais surtout, il va incorporer 0,1 à 10 tonnes de carbone par hectare et par an. Et si les syndicats agricoles dans ce pays, les syndicats dominants, savaient faire leur travail, ils iraient chercher des crédits de carbone, au lieu de mettre la matière organique sur les préfectures. Parce qu'il y a un revenu complémentaire à trouver. Bon, je ne vais pas vous faire le coup, une agriculture multifonctionnelle, elle peut revendiquer des sources de revenus pour chacune des fonctions qu'elle remplit, la qualité de l'eau, la qualité de l'air, le stockage de carbone. L'autre façon, et ça c'est là que l'élevage paye en quelque sorte sa dette, c'est de mettre des déchets d'origine animale, du fumier, c'est ce que fait beaucoup l'agriculture biologique par exemple, qui n'utilise pratiquement pas d'engrais minéraux, là vous amenez de l'azote, du phosphate et tout un tas de trucs, mais vous amenez aussi de la matière organique. Et quel est l'animal qui en France produit le plus de fumier? Alors souvent cet animal n'est pas connu du public. Alors oui, c'est ça, j'entends des gens qui me disent la vache, il y en a qui se grattent la tête pour savoir s'ils vont dire le porc. C'est 100 à 150 kilos par personne et par an, sans compter tout ce qui est produit à l'amont. Et ça, est-ce que ça retourne au sol? Rien ne l'exige. Il y a des points de collecte pour la matière organique maintenant qui sont obligatoires. Toutes les communautés de communes et toutes les communes doivent mettre ça à portée des administrés. Mais après, ça peut aller dans un méthaniseur, ça peut être brûlé. Vous y êtes ? Et hors ça, c'est de l'azote et du phosphate, c'est un engrais, mais c'est aussi de la matière organique. D'accord ? Donc vous voyez que finalement, on ne va pas faire 4 pour 1000, mais on peut se débrouiller pour mettre le plus possible cette matière organique dans le sol, et en choisissant les bons sols, typiquement des sols à plus de 10% d'argile, et ça la plupart des sols agricoles le sont, et qu'est-ce qu'on va faire? On va stocker cette matière pour 100 à 10 000 ans. Voilà. Il n'y a plus qu'à. Et après, nos enfants, qu'est-ce qu'ils font? Ce qu'ils veulent. Parce que c'est toujours du sol. C'est même du sol amélioré, j'y reviendrai, par la matière organique. Allez, je vais faire le cycle de l'eau maintenant. Le cycle de l'eau, c'est très simple. C'est que quand il pleut, il pleut sur les trous qu'on a fait ensemble. Et donc l'eau, elle rentre dans les trous et elle est retenue dans les petits trous. Et ça, c'est génial parce que cette eau, elle va pouvoir servir à nourrir des plantes. Même entre deux pluies. Dans le désert, quand il pleut, vous allez me dire, il pleut pas beaucoup. Oui, mais quand il pleut, l'eau, elle part par ruissellement. Il n'y a que 20% de l'eau qui a le temps de s'évaporer. Parce que ça ruisselle vers la profondeur, vers la vallée, vers la plaine. Ça fait des rivières non permanentes qui disparaissent au bout de 20 minutes. C'est rare qu'il pleuve, mais quand il pleut, ça fait des inondations. Là, quand il pleut, ça fait des réserves dans le sol. Et finalement, c'est 60 à 80% de l'eau qui a plu dans le sol qui va s'évaporer par le biais des plantes. L'inverse du désert, c'est inattendu. Dans le désert, il n'y a que 20% de l'eau qui a le temps de s'évaporer parce qu'elle part en ruissellement, là, elle est retenue et elle a le temps de se faire évaporer par les plantes. 60 à 80% repart dans l'air. Une forêt, par exemple, ça demande 30 tonnes d'eau par jour. Alors, en fait, ça paraît beaucoup, mais c'est parce qu'un hectare, c'est beaucoup. Ça fait une pluie de 3 mm sur cet hectare. Par jour de végétation, il y a à peu près 200 jours de végétation par an. Si vous regardez la carte de France, quand vous êtes au-dessus de 600 mm d'eau par an, vous avez une forêt. Si vous êtes en dessous de 600 mm, 200 fois 3, parce qu'en hiver, il n'y a pas d'évaporation, vous n'avez pas de forêt. Voilà. Donc l'histoire est là, c'est que c'est gourmand, les plantes, et ça va renvoyer dans l'air l'eau. Et qu'est-ce qu'elle fait, l'eau, quand elle est arrivée dans l'air? Elle fait des nuages et elle repleut. Et ça fait que le long des grands courants atmosphériques d'ouest en est chez nous, l'eau s'évapore, retombe, et il pleut à l'intérieur des continents, alors que normalement, s'il ne pleuvait que l'eau évaporée dans les océans, à partir de Paris, il ne pleuvrait plus rien. Ça fait des rivières atmosphériques. En France, 70% de l'eau qui tombe en moyenne, parce que vous comprenez que de l'océan à Besançon, c'est différent, mais en moyenne, 70% de l'eau qui tombe, c'est de l'eau qui s'est évaporée au moins une fois. C'est qu'on appelle l'eau verte, pour la distinguer de l'eau bleue, celle qui s'est évaporée à partir de là, ou d'océan. C'est énorme. Ça fait des rivières atmosphériques. Vous ne les attendiez pas. Hein. Parce que vous, vous attendiez peut-être aux rivières terrestres qui sont effectivement, qui débordent pas trop quand il pleut, sauf s'il pleut vraiment beaucoup, et qui par ailleurs, ces rivières terrestres, ben, elles sont nourries par les sols qui se réessuient lentement entre deux pluies. Et c'est ça qui permet d'avoir des rivières en permanence, c'est que le sol stocke et restitue, régularise le cours des rivières, enfin jusqu'à un certain point. S'il pleut pas du tout, il y aura un étiage, c'est sûr. Et s'il pleut beaucoup, il y aura une inondation. Mais ordinairement, les sols permettent les rivières atmosphériques et les rivières terrestres. Et ça, dans le désert, il n'y a pas. Il n'y a pas de rivière, ni atmosphérique, ni terrestre. Bon, alors, évidemment, quand on imperméabilise, ben, on n'a plus ce réservoir et on se rend plus sensible aux inondations. C'est clair. C'est pour ça qu'il faut des sols en ville, surtout dans un climat qui est de plus en plus pluvieux en automne et en hiver. J'ai fait le cycle de l'eau, j'ai fait le climat, je vais rapidement faire l'océan. Après, comme on aura tout fait, on passera à autre chose. Vous savez que dans les océans, les zones où la productivité, la quantité de vie formée par an, par unité de temps en général, la zone où c'est maximal, c'est au bord des continents. Pourquoi ? Parce qu'au milieu de l'océan, quand une baleine meurt, quand une petite algue meurt, quand une petite bactérie meurt, ben elle se débat plus et elle tombe, elle tombe, elle tombe, elle tombe. Et quand elle arrive à 3 ou 5 km de profondeur, elle se décompose et ça libère de l'azote, du phosphate, du fer, tout ce qu'on veut. Ben oui, mais c'est à 3 ou 5 km de la lumière. Ça ne profite pas aux algues, donc il n'y a pas beaucoup d'algues. S'il n'y a pas beaucoup d'algues, il n'y a pas beaucoup de choses qui mangent des algues. Et ça, ça explique qu'autrefois, on allait pêcher la morue à Terre-Neuve ou en Islande, et en route, on pêchouillait 3-4 trucs pour nourrir l'équipage, mais rien à ramener. Parce qu'il faut toujours être le long d'une côte, pourquoi ? Parce que l'eau vient des sols, où elle entraîne une partie de la fertilité, et cette eau, elle se déverse par les fleuves dans les océans, ce qui fait la fertilité de l'océan uniquement sur la façade littorale, donc c'est les apports des océans. Des sols. On peut dire que les fleuves sont des larmes de sol, qui sont salés comme les larmes et qui amènent de quoi faire pousser les algues et faire la pêche. Et c'est pour ça que le Brexit est un drame. Parce que si vous êtes pêcheur ici, vous pouvez griller 250 km de carburant pour aller pêcher là, mais si vous faites 250 km pour aller là, ben, rien. Le Brexit, et les Anglais sont partis avec leurs côtes et les sédiments de la Tamise, les sédiments du Rhin et de la Seine qui se trouvaient chez eux, et donc toute la fertilité venue des sols. Les sols, c'est eux qui rendent fertile l'océan. Et c'est pour ça qu'il y a surtout des choses à pêcher, à manger sur le littoral, parce que les fleuves, ils arrivent sur le littoral. Voilà. La fertilité de l'océan est fille de sol. Et ça, ça fait que dans cette assiette, le pain, le vin, la salade et les tomates viennent du sol. Le gruyère aussi, mais même les fruits de mer. En fait, tout ce qu'on mange vient du sol, avec des détours des fois par l'estuaire de la Gironde. Bon, mais... Ça fait quand même pas mal de choses, hein, à manger, les océans, le cycle de l'eau et le climat. Bon. Alors justement, est-ce qu'aujourd'hui, notre façon de gérer les sols cadre bien, hein, entretient bien toutes ces fonctions dont je viens de vous parler ? Ben, en fait, c'est pas la joie. On avait commencé à parler du labour, et le labour, il a plusieurs défauts. Même si j'y reviendrai à court terme, il a des qualités. Hein. Mais le labour et le travail du sol en général, bon ben, pourquoi est-ce qu'on laboure ? Une des fonctions du labour, c'est que ça tue les herbes. Hein. Ben, je crois que c'est dit. Ça déchire les racines, et les herbes, ensuite, elles sont mortes. Oui ? Ben, ça veut dire que le labour, ça tue. Regardez. Là, les animaux du sol, s'ils se font pas bouffer par les oiseaux, c'est pas un labour en plus, hein, c'est juste un travail du sol avant semis. S'ils se font pas bouffer par les oiseaux, ils vont sécher, parce que le sol est très aéré. Donc c'est un holocauste animal, mais moi, quand je vois ça, j'ai surtout mal au mycélium, qui est un réseau délicat de filaments. Et vous voyez que des trucs déjà moins délicats comme les racines se font lacérer et les plantes meurent, vous vous doutez que les champignons, c'est la cata. Quand on laboure, il y a carrément des espèces de champignons qui disparaissent. Alors par contre, quand on laboure, on voit plus d'espèces de bactéries. Pourquoi ? Parce que comme on a retiré certains champignons, il y a des bactéries qui ne se développaient pas à cause des champignons qui arrivent à se développer. Elles ont de la place maintenant que les champignons ne sont plus là. Deuxièmement, les bactéries, de toute façon, elles le labourent, elles s'en foutent, parce qu'elles sont tellement petites qu'elles sont dans les grumeaux de sol. Donc elles ne le subissent pas, elles. Et puis la dernière chose, c'est que comme on amène de l'oxygène, il peut y avoir des bactéries plus exigeantes en oxygène qui vont commencer à se développer, au moins juste après le labour. Bref, c'est là que vous vous rendez compte que si vous dites que la biodiversité, c'est le nombre d'espèces, bah, vous faites le total, c'est pareil. Et vous allez me dire, bah, Marc-André, t'aimes bien les champignons, mais bon, il n'y a pas de changement. Oui, mais attendez, la biodiversité, c'est aussi les fonctions. Je ne parle que de ça depuis tout à l'heure. C'est les fonctions que remplissent ces organismes. Vous croyez que les bactéries font des mycorhizes? Ben non, elles ne sont pas filamenteuses. Vous y êtes? Donc ce qui se cache derrière ça, c'est que les fonctions du sol changent.

0: non retournée. Donc là, ça va. Mais le labour, en fait, il explique qu'en France, les sols labourés ont perdu 50% de leur matière organique depuis les années 50. Et ça, c'est dramatique, parce que perdu, ça veut dire que ça fait de l'effet de serre, on l'a dit, mais surtout, on perd la matière organique. Or, la matière organique, elle a deux fonctions.
1: Je vous en ai amené un petit peu de Paris. Vous voyez ce que c'est. Voilà.
0: Alors, je descends vous montrer ça. Bon, c'est pas de la matière organique du sol, mais ça fonctionne pareil. La première chose, c'est que ce machin-là, vous pouvez toucher, c'est humide, hein. Ça retient l'eau. Donc en fait, moins de matière organique, moins de rétention d'eau. Deuxièmement, bon, vous l'avez jamais fait, je sais, mais quand vous avez fait ça, après, ça colle, hein. Tu peux tu enlever. Voilà. C'est la colle du sol. Alors non seulement ça colle les trous, les trucs qui sont au sommet des trous, donc elle retient l'eau en elle-même, mais elle stabilise les trous, donc elle retient l'eau de deux façons. Mais en plus, comme ça retient les particules de sol ensemble, ça lutte contre l'érosion. Alors, tout à l'heure, on a vu cette image. Ça a choqué quelqu'un ? Non, c'est une rivière. Et on a vu celle-là. Et c'était pas du tout pareil. Là, il n'y a rien dedans. Enfin, il y a un petit peu d'érosion, mais il n'y a pas grand-chose. On est en forêt. Là, nous sommes à côté du plateau de Saclay, nous sommes dans une zone labourée. Comme il y a moins de colle, bah les particules de sol s'en vont dans l'eau. Et nous, on est habitué à voir des rivières comme ça, alors qu'une rivière, bah, c'est comme ça, c'est comme les rivières en forêt. Il n'y a pas d'érosion, normalement. Enfin, si, il y en a un peu, mais il y en a 10 fois moins. Voilà, le mot est lancé. Le labour augmente l'érosion d'un facteur 10. Et il y a même un moment où ce n'est pas un facteur 10, mais un facteur aussi grand qu'on veut, c'est quand il n'y a plus assez de colle, genre Manambou, là, voilà. Quand il n'y a plus assez de colle, bah, ça se désagrège quand il pleut. Et ça fait des coulées de boue, comme dans les Hauts-de-France. On appelle ça des inondations, mais la vérité, c'est que c'est devenu un tas de sable. Donc dès qu'il y a un peu de pente, pouf, ça glisse le long de la pente, ça ne se tient plus. C'est-à-dire que ça augmente l'érosion en continu, puis à un moment, il y a tellement plus de matière organique, et dans les Hauts-de-France, c'est devenu un vrai problème, qu'en fait, le sol ne se tient plus, et il s'en va avec l'eau de pluie. Et ce n'est pas une vision de l'esprit, parce que les grandes cités antiques ont été construites au milieu de plaines fertiles, et maintenant, quand on va les visiter, on voit des pauvres sols squelettiques, alors on se dit, oh bah oui, les sols méditerranéens sont squelettiques. Ben non. Ils ont été aussi beaux que les nôtres, et ils ont été labourés pendant plusieurs millénaires, alors que nous, on n'a qu'un millénaire, un millénaire et demi de labour. Donc on a encore de la réserve. Mais on la perd. Et à terme, c'est la squelettisation du sol qui nous est promise, avec le moment où ça s'accélère, parce que, comme à Valence, ou dans les Hauts-de-France, eh ben, ces sols labourés, ils partent avec l'eau parce qu'ils ne se tiennent plus. Et ça, je suis désolé, ça, j'appelle pas ça une inondation. Moi, j'appelle ça une coulée de boue. Là, les journalistes font mal leur travail. Parce qu'on a l'impression que c'est juste qu'il pleut beaucoup. Ben non, c'est que le sol s'en va. Alors, historiquement, nos anciens, s'ils ont fait ça, labourer, c'est qu'il y avait un avantage. À court terme, c'est génial. Ça désherbe, ça aère et ça rend poreux. Bon, il faut repasser l'année suivante, mais ça aère. Et puis, ça remonte la fertilité. C'est comme un gigantesque travail de ver de terre. Mais si on attend un peu, on voit se pointer des perturbations de la vie du sol et des fonctions associées, notamment celles qui fabriquent et convoient à la plante la fertilité. On détruit la matière organique, on fait une érosion accrue. Et il n'y a pas, à un moment, en fait, labourer, c'est pire que pas labourer. Et la preuve, c'est qu'il y a des tas d'agriculteurs qui arrêtent de labourer parce que ça marche mieux. Ce sont les agriculteurs qui font de l'agriculture de régénération des sols ou de conservation. Alors, d'une part, ils labourent plus, puis d'autre part, eux, ils couvrent toujours en hiver d'un couvert végétal. Défaut, souvent, pour tuer ce couvert végétal, ils travaillent au glyphosate. Mais moi, je préfère qu'on utilise du glyphosate et pas de labour plutôt que les deux. Et par parenthèse, moi, je mange du bio, je trouve ça génial, le bio. Comment on désherbe en bio, en grande surface ? Ben, on laboure. Donc le bio, c'est génial pour la santé, mais ça laboure, c'est pas bon pour les sols. L'agriculture de conservation, c'est génial pour la vie du sol qui se redresse, mais c'est quand même pas parfait, parce qu'il y a quand même des trucs qui meurent à cause du glyphosate, y compris l'agriculteur. Mais c'est deux pas en avant. Et il faut bien réaliser que le bio, son défaut, c'est qu'il laboure. Après, moi, je mange bio. Je veux dire, la vie n'est pas faite que de choses parfaites. Il n'y a pas de panacée. Il y a juste des mieux. Et ces gens-là font un mieux, parce que regardez, là, l'eau, ça a déjà tassé. Donc dans cette parcelle qui a été labourée, l'eau, elle ne rentre pas en profondeur. Donc elle va s'évaporer, elle ne va pas faire des réserves pour le moment où il n'y aura plus d'eau de pluie. Ensuite, on ne peut pas rentrer dans cette parcelle. Là, dans celle-là, il y a tellement de vie, c'est tellement pété de trous, il y a 8 cm de différence, mais c'est 8 cm de trous, que c'est drainé, on peut rentrer en tracteur là-dedans, et non seulement on peut rentrer en tracteur là-dedans, mais en plus il y a des réserves pour la période.

0: sèches.
1: Et en fait, ces gens-là, les gens qui labourent plus, ils ont des meilleurs résultats techniques les années sèches. Parce qu'ils ont plus d'eau. En plus, regardez la couleur du sol. Là, comme on laboure plus, la teneur en matière organique remonte. Ces gens-là font du bien au climat. Alors certes, il faudra les aider à sortir du glyphosate, de la même façon qu'il faudra aider l'agriculture biologique à sortir du labour. Mais en attendant, c'est déjà un super bon travail, d'autant plus que la vie des sols, là, se redresse de 20% en biomasse. Ça serait beaucoup plus sans glyphosate, c'est vrai. Je vais revenir sur le glyphosate. Je ne suis pas un ami du glyphosate. Mais je suis dans la nuance et je trouve que ces gens-là font un très bon travail. Comme en plus ces derniers temps, il y a eu des pluies insupportables en automne et en hiver, Jean-Jacques, qui regardait les pratiques bizarres de Robert, à un moment, est arrivé le moment des semailles, il n'avait pas pu rentrer dans son champ pour faire le labour. Donc il a demandé à Robert si Robert pouvait l'aider avec son semoir un peu particulier pour semer sur sol non labouré, ce que Robert a fait. Et puis j'ai trouvé Jean-Jacques et Robert en train de boire un coup à une des formations Vivea que j'ai donnée à Nevers. Parce que Jean-Jacques, il est pas con, hein, il voit que ça marche mieux et il vient voir comment... Alors il était encore un peu en train de rigoler en disant « Ouais, c'est des mecs en cravate qui nous apprennent à labourer ou à pas labourer, c'est quand même bizarre ». Alors on s'est resservi un verre de vin, puis on a parlé de la FNSEA et là on s'est réconciliés. Et aujourd'hui, on ne peut plus faire cette photo. Alors, on est à 4% de la surface agricole non labourée, avec les produits labellisés au cœur des sols, contre 40% aux États-Unis et 75% en Nouvelle-Zélande et en Australie. C'est un peu comme si notre agriculture était à la traîne de la modernité, hein. Et dans la loi d'orientation agricole là, qui est en train de se voter en ce moment, je ne vois pas l'embryon d'une modernisation. Je ne vois pas ça. Ok ? Alors que dans ce pays, l'agriculture elle a tout le temps évolué. Moi, quand je vais dans le lycée agricole, je demande aux gamins de me ramener des photos de l'exploitation en 70 et en 50. Ils sont ravis. On les projette, on commente. Et puis on voit que ça n'a pas arrêté de changer. Alors la réticence au changement, c'est pas la voie de l'avenir, hein. La preuve, c'est que si on a une grande agriculture, c'est qu'elle a changé. Et changer sur le labour, non seulement c'est possible, mais en plus c'est rentable à court terme. Là, c'est pas comme le bio où il y a éventuellement un peu moins de rendement. Ça marche mieux, tout simplement. 4%. 10 fois moins bien que le pays de Trump. Alors, maintenant, disons-le, les intrants, c'est pas la joie. Les intrants, il y a deux grandes catégories, hein. Il y a les pesticides et les engrais minéraux. Alors les pesticides, je ne vais pas vous faire un détail, hein. On l'a dit tout à l'heure, il en reste partout, il va y en avoir dans l'eau, c'est pas bon pour ceux qui les appliquent. Et pour le glyphosate, regardez, ça tue les vers de terre et ça tue même leurs cocons, c'est-à-dire les œufs ou les groupes d'œufs dont la viabilité diminue quand on a mis du glyphosate. Donc c'est vraiment pas bon. Bon, il en reste, hein, mais c'est pas bon non plus pour les spores des champignons qui font des mycorhizes. Vous passez dans ce sol-là de 75% de champignons viables, de spores de champignons faisant des mycorhizes, à 10%. Et en fait, l'effet, il est perceptible bien en dessous des doses herbicides. Parce que pas de chance, les champignons qui font des mycorhizes sont plus sensibles au glyphosate que les plants. Alors même que la cible, c'est une cible dans la photosynthèse, mais il y a d'autres cibles chez les champignons qui les rendent sensibles au glyphosate. Donc le glyphosate, il faudra en sortir. Le problème, c'est que le labour, c'est encore pire. Vous voyez, quand vous faites plus de labour mais glyphosate, sauf que les doses sont quand même pas énormes dans ces cas-là, ça marche. Mais de toute façon, on va en sortir, hein, parce que les résistances au glyphosate commencent à apparaître, donc c'est mort. Donc, un des problèmes des sols, c'est les pesticides qu'ils reçoivent et qui tuent une partie de leur vie, donc de leur fonction. Les engrais minéraux. Alors, des engrais, il faut toujours en amener, hein, parce que comme on récolte en permanence et qu'on emmène de l'azote et du phosphate et du potassium, il faut en ramener. Mais sous quelle forme ? Quand on la ramène sous forme minérale, d'abord en autostop du phosphore, il y a souvent du cadmium. Je ne vais pas revenir là-dessus, mais ce n'est pas très bon pour la santé des gens qui mangent ensuite les produits agricoles. Mais surtout, regardez, la plante, quand elle a des engrais, qu'est-ce qu'elle fait ? Elle licencie les champignons qui font des mycorhizes. Quand vous habitez au-dessus d'une pizzeria, vous appelez pas Uber Eats pour vous livrer une pizza. Vous allez vous servir vous-même. Alors vous allez me dire, c'est pas grave, puisqu'on met des engrais, la plante, effectivement, elle n'a plus besoin de champignons. Oui, mais le champignon, il a un rôle protecteur contre les maladies. Or, c'est pas le fait de mettre des engrais qui fait qu'il y a moins de maladies. Par contre, la plante nourrit moins les champignons mycorhiziens, et quand on met des engrais, il y a moins de champignons mycorhiziens. C'est pas grave, puisqu'on met des engrais pour la nutrition, mais c'est grave pour la protection des cultures. Et ça va appeler plus de pesticides. De même que d'ailleurs là, vous avez vu que les pesticides appellent plus d'engrais, puisqu'il y a moins de champignons qui vont faire les courses. Ça, c'est un cercle infernal où les engrais appellent les pesticides appellent les engrais. Et puis, alors, surtout, les engrais, ils finissent par partir, ils suivent le chemin que vous avez dit, ils finissent dans l'eau et à la côte, et ça donne des désastres comme ça qui ruinent le tourisme, qui ruinent la conchyliculture et surtout la santé des riverains parce que les gaz qui sortent là, ben, y en a qui sont toxiques. C'est une des grandes forces de l'agriculture biologique, malgré le labour, que d'avoir, c'est pas toujours dans son cahier des charges, mais elle le fait plutôt par tradition, recours massivement à des engrais organiques. Parce que alors là, il n'y a pas de cadmium, ou très peu. Enfin, en moyenne, il y en a 2 à 3 fois moins que dans les engrais minéraux. Et puis surtout, bon, en plus, il y a de la matière organique avec, ça c'est génial. Et alors, dans le recyclage de matière organique qui va amener de l'azote et du phosphate pour limiter la quantité d'engrais minéraux, limiter parce qu'il y aura toujours besoin un peu, il y a un truc, c'est ça. Tous les jours, vous pissez 11 grammes d'azote et 0,7 grammes de phosphore. Et ça, l'urine, c'est à peu près stérile. Il n'y a pas beaucoup de microbes dedans. Vous acidifiez un petit peu, ça bousille les microbes, ça ne fera pas d'ammoniac et ça fait un engrais applicable directement. Bon, il n'y a pas beaucoup d'azote, mais quand même pas mal quand même de phosphore dans les crottes. Ça, c'est un peu plus dur. Hein. Il faut composter avant pour tuer les bactéries du tube digestif qu'on ne veut, qui sont indésirables. Hein, sinon, on attrape des dysenteries et des maladies comme ça. Donc, c'est un peu plus difficile à traiter les crottes. Mais l'avenir, je pense, c'est les toilettes à séparation, au moins en ville, où on recrute, on sépare l'urine du caca, qui lui va avec les eaux usées. Et par contre, on récupère cet or liquide qu'est l'urine. Sachant qu'une fois que ça va dans les stations d'épuration, il y a de l'azote et du phosphate, mais c'est mélangé avec des eaux qui ont ruisselé sur des toits en zinc, sur des cathédrales avec des vitraux en plomb, ou sur des routes bourrées d'hydrocarbures. Donc en fait, dans les bouts de stations d'épuration, oui, vous avez beaucoup d'azote et de phosphate, vous retrouvez ça, mais mélangé avec des choses indésirables, et les bouts de stations d'épuration, c'est pas bon. Par contre, le pipi, c'est trop bien. Arrivé là, on se dit l'agriculture a tout mal fait. Alors oui, non, parce qu'en fait, elle n'a pas tué les sols, hein, elle les a estourbis, mais vous avez vu que quand on arrête de labourer, pouf, c'est 2 à 5 ans hein, pour que la vie reprenne. Donc, tout le verre est à moitié plein quand même, même s'il est à moitié vide, c'est vrai. Mais ce qui tue les sols, c'est pas l'agriculture. Hein. Regardez sous vos pieds, là. Vous le voyez, le sol? Regardez sous vos pieds. Ne regardez pas moi, regardez vos pieds. Vous voyez le sol? C'est ça qui tue les sols. Ça, ça les tue bien, hein, parce que l'air rentre plus, l'eau rentre plus, la matière organique rentre plus. Et puis en plus, on tasse bien ça pour que ce soit plus stable. Donc ça, c'est mort, hein, là. Et en fait, c'est l'artificialisation qui tue les sols. Et dans notre pays, elle va galopante. En 50 ans, c'est 10% de la surface agricole qui a disparu, soit l'équivalent de la surface de PACA, qui servait à faire de la bouffe, à retenir de la pluie, et qui était bonne pour le climat, qui est devenue du béton. Et ne me dites pas que c'est parce qu'on est nombreux et qu'il faut loger les gens. Vous savez très bien que la crise du logement, elle existe toujours. Pourtant, autant, la vitesse d'artificialisation, c'est 3,7 fois la vitesse de la croissance démographique. Non, c'est notre façon de consommer. À pas vouloir un logement en centre-ville, mais plutôt un pavillon. À pas vouloir aller faire les courses en centre-ville, mais aller dans un supermarché qu'on va bâtir de, ou commander tout par une plateforme logistique. Faire une A69. C'est des trucs comme ça. C'est ces petits détails qui, accumulés, font que, ben, on est en train de faire disparaître la surface qui nous nourrit. Et après, on a des débiles qui organisent des colloques sur l'urgence alimentaire, bientôt la famine. Hein, c'est Laurent Duplomb, par exemple, qui n'est pas une connerie près, et qui a organisé au Sénat, avec la bénédiction de la ministre de l'Agriculture, un colloque bientôt la faim. Après, on dit c'est les écolos qui agitent la peur. Mais enfin, connard, si t'as envie. Parce que, je dis connard parce que, pardon. Mais, que je sache, Duplomb, il a voté la loi Trace, celle qui supprime la loi limitant l'artificialisation. D'accord ? Donc il a voté pour une loi qui va remplacer les activités agricoles par des activités plus lucratives, d'accord ? Et qui va notamment affamer la population, parce que si on n'a plus de terres agricoles et que le climat change, là il y a un petit risque. Vous voyez, Laurent Duplomb, il organise des colloques sur la faim en France. Dire qu'on dit que c'est les écolos qui manipulent la peur. Mais il faut que vous réalisiez ça. S'il y a quelque chose qui menace de faim les Français, c'est l'artificialisation. Il disparaît chaque année la surface nourrissant pendant un an la ville du Havre. C'est ça le risque. Et donc, je reprends, si le sénateur Duplomb faisait son travail et était cohérent avec sa pensée, eh bien, il travaillerait sur le zéro artificialisation net. D'accord ? Bon, en tout cas, il y a un vrai problème de souveraineté qui se cache derrière ça, surtout dans un climat qui change avec des rendements qui vont dérouiller. Et puis en plus, toutes ces zones artificialisées, bah, elles boivent plus l'eau et elles nous rendent plus sensibles aux inondations. Et ça, je vous rappelle qu'en 2050, on compte 10% de précipitations estivales en moins, mais autant ou plus de précipitations sur l'année, ça veut dire qu'il va tomber en automne et en hiver des tas de trucs. Et aujourd'hui, il y a des villes. Ça veut entraîner l'ironie de Rachida Dati, d'ailleurs, à Paris. Paris fait partie des villes qui se calculent en ville-éponge. Alors vous allez me dire, on pourrait distribuer les paires de baffes, hein, du côté des verts et du côté de LFI, il y a aussi des trucs bizarres. Hein. C'est pas parce que j'ai pris deux exemples à LR que j'ai un parti spécialement dans la ligne de mire. Aujourd'hui, tous les politiques sont paumés, mais complètement paumés par rapport aux impératifs scientifiques. Mais enfin, Rachida Dati s'était marrée parce que Paris se pense en ville-éponge. Comme Berlin d'ailleurs, qui a commencé un peu avant. L'idée, c'est de rouvrir des zones, notamment dans les points creux où arrive l'eau, de canaliser les eaux de pluie vers des zones où il y a du sol, qui peuvent devenir des étangs temporaires, de façon à ce qu'on ait moins d'inondations et qu'on stocke de l'eau qui fera des îlots de fraîcheur en été. Parce que les îlots de fraîcheur, on pense souvent que c'est les plantes, mais il faut qu'il y ait du sol et de l'eau dans le sol pour que les plantes évaporent l'eau. Les îlots de fraîcheur, c'est des îlots de sol avant tout, avec des plantes pour remonter l'eau et l'évaporer. Donc, si vous voulez, dans le climat qui arrive, par rapport aux inondations et par rapport aux périodes sèches, il y a vraiment intérêt à gérer mieux les sols en ville et à arrêter d'artificialiser. Parce qu'en plus, c'est là-dessus que reposera notre souveraineté alimentaire. Aujourd'hui, il y a cette loi zéro artificialisation nette qui, vous voyez la date d'application visée, était plutôt une injonction à nos enfants qu'une façon de faire tout de suite ce qu'on veut qu'ils fassent. Hein ? Déjà, c'était scélérate, ça. Mais même ça, ça a sauté. Vous savez que l'Assemblée va bientôt examiner la loi Trace, qui en fait annule la loi ZAN, qui était le dernier reste de la Convention citoyenne sur le climat. Parce que l'idée du ZAN, c'est aussi d'avoir des sols qui stockent du carbone. Bref, il y a plein de problèmes, mais aussi des solutions. On a des formes d'agriculture qui sont des solutions. On a des textes de loi qui pourraient faire solution s'ils étaient bien faits, parce que nous ne nous cachons pas. Hein, le ZAN, il était mal fait. En gros, le Grand Paris compte pas dans le ZAN. Comme c'est d'intérêt national, ça compte pas. Donc en gros, l'État s'était dédouané sur les petits de l'application du ZAN, et lui, il a fait le plateau, il a transformé le plateau de Saclay, qui était très hautement productif, à moitié en université, alors même qu'on avait des locaux. Hein. Nous, ce qu'on voulait, c'était un coup de peinture et de l'argent pour travailler dedans. On n'a toujours pas d'argent pour travailler dedans, mais on a des nouveaux locaux. Bon. L'État s'est dédouané pour tous ces travaux. Ça compte pas dans le ZAN. En gros, c'était juste les petites communes qui se retrouvaient emmerdées. Qu'est-ce qu'elles ont fait? Ben, elles ont appelé le Sénat. Hein. C'est comme ça que... C'est par la salle là que remonte le mécontentement. Et le Sénat a défait le ZAN. En tout cas, notre sol, il est piétiné par tout un tas de choses. Mais il y a des alternatives. J'ai pas trop parlé pour les pesticides, mais j'en parle très souvent dans mon dernier bouquin là sur la biodiversité. L'idée, c'est qu'effectivement, maintenant, il faut qu'on agisse différemment. Et nous, tous, il faut pas juste montrer les agriculteurs comme responsables. C'est collectivement une société qui n'a pas pris en charge les fonctions du sol. Or, ces fonctions sont incroyables. Le sol, c'est une cathédrale de vie, une cathédrale de fonctions. Et c'est rien moins, en fait, que la source, non seulement de ce que nous sommes, mais aussi des conditions qui règnent autour de nous. C'est ce qu'on mange, c'est ce qu'on boit, c'est ce qu'on respire. Et c'est potentiellement de la santé ou non, à vous de choisir. Il ne serait pas faux d'écrire un livre qui s'appellerait « L'origine du monde » à propos du sol, si ce n'était pas déjà le titre d'un tableau exposé à Orsay. Et voilà, je vous remercie de votre attention.

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0: Voilà, donc là c'est l'accueil, la boutique, mais ça vous avez déjà vu, mais depuis votre passage, il y a déjà eu des réaménagements. Parce qu'on est en train de travailler, notamment Stéphanie qui est là, notre chargée de communication, sur un meilleur accueil, une boutique qui soit attrayante, qui propose, oui, on propose des produits locaux, plein de choses. Hein, on propose tout ce qui a un rapport avec la nature et la Loire. Des livres, évidemment, des produits locaux, là, comme des terrines à base de poissons de Loire. Voilà, c'est une entreprise locale qui fait ça. Du miel de Loire, enfin oui,
1: de la bière aussi.
0: De la bière de Chambord. Alors,
1: mais oui, mais bon,
0: alors, c'est pas non plus, c'est pas une épicerie ici, oui, attention, oui. Mais bon, voilà. Comme ça, parce que nous, il nous faut faire rentrer aussi, un peu, on va reparler, il faut qu'on fasse rentrer un peu d'argent quand même, pour faire vivre l'association. Voilà, plein de petites choses comme ça, des cartes postales, des t-shirts, on essaie d'avoir une boutique de plus en plus attrayante.
1: C'est ça, c'est les éditions c'est
0: regardez, vous connaissez ça?
1: Non, je ne connais pas.
0: L'UTL, alors UTL, vous voyez, c'est les initiales là, ça veut dire Université du Temps Libre de Blois.
1: Oui, okay.
0: Temps libre, ça veut dire que souvent c'est des gens qui sont à la retraite, mm-hmm. qui font une association, qui travaillent sur des thématiques diverses. Et depuis une dizaine d'années, on travaille avec eux sur le thème de la Loire. Voilà, et chaque année, on produit un petit ouvrage comme ça avec eux.
1: Ah oui, 303, c'est
0: vous alors aussi. Là-bas, 303, c'est un ouvrage, par contre, important. Hein, nous, on a déjà écrit quelques pages là-dedans, mais assez peu.
1: Quelques articles, oui.
0: Ouais, quelques articles. Là, c'est un peu plus, si vous voulez, l'UTL, je veux dire, c'est des études quand même. Hein, mmh. On se base sur de la recherche, etc. Mais bon, c'est des études locales, là, plus ou moins. Hein. Mais il y a des choses fort intéressantes hein, sur le. Voilà, surtout celui-là, là, il est au fil des saisons, rythme de Loire. Vous allez voir que là, la Loire, elle est en premier plan. Alors là, il y a les peintres qui ont peint la Loire, etc. Il y a beaucoup de choses. Tout un travail. Nous, on contribue à ces ouvrages-là. Hein. Il y a nos photos de bateaux, etc., etc. Donc ça, c'est un bon travail avec Blois-Vienne également. Ça a été fait avec l'UTL, Blois-Vienne. Voilà, c'est intéressant.
1: Okay.
0: Alors, je sais pas, ils sont vendus maintenant.
1: Ah, bah oui, 14 euros. Oui.
0: 14 euros. Okay. Mais c'est intéressant quand même, parce que d'avoir ça dans une bibliothèque, vous avez une bibliothèque sûrement.
1: Oh, une bibliothèque dans la salle.
0: Ah, oh, excusez-moi.
1: Allez-y.
0: Bon, non, mais là, je vais. C'est bon. On va y aller. On va passer par là. Alors, là, c'est le Balbuzard qui vous accueille, là, ici, là. Vous avez vu? Le grand rapace de Loire, le Balbuzard, qui se nourrit de poissons. Et de l'autre côté, c'est le héron, là, qui est le classique héron qu'on voit sur les bords de Loire. Faites pas attention, les vélos, d'habitude, ils sont pas là. Mais comme on a été inondés, vous savez qu'il y a eu une crue de Loire, qui par capillarité, a inondé le sous-sol ici. D'accord. Donc ça a bloqué l'ascenseur, ça a bloqué tout. Alors, bref. Parce que voilà, la Loire, elle fait des caprices aussi. Donc là, on est sur une salle destiné à la connaissance des habitants de la Loire. Voilà, les habitants qui sont en dessous, dans le milieu aquatique, les poissons et autres invertébrés, etc., mais surtout les poissons,
1: okay.
0: Et les habitants du dessus de la Loire, donc les oiseaux, qui vivent... Alors, la Loire, c'est un écosystème très, très, très, très riche. Et donc là, on a mis, alors on n'a pas tout mis, mais on a. Alors les habitants d'en dessous, évidemment, les poissons. Alors les oiseaux, c'est plus facile à comprendre, à connaître, puisqu'on les voit, les oiseaux.
1: C'est ça. Les poissons,
0: mais les poissons si on n'est pas pêcheur, si on ne s'intéresse pas, ben les poissons, on les voit rarement, quoi.
1: C'est les poissons chats.
0: Alors, on a ici, là, alors on les a plus ou moins classés par catégorie, ça se voit pas trop, mais dans les poissons. Donc on a. Des poissons emblématiques, comme le saumon. Le saumon de Loire, qui est en voie de disparition. Là, je regardais les statistiques au barrage de Vichy, où on comptabilise le passage des saumons qui vont se reproduire dans le Haut-Allier. 14. 14 saumons sauvages qui sont passés.
1: Et auparavant, c'était
0: des milliers, des milliers, des milliers en 1900. Non, non, mais là, c'est une disparition très...
1: Okay.
0: Oui, qui était, bon, on le savait, hein, il était condamné, mais là c'est terrible, c'est un patrimoine génétique en plus qui disparaît, qui était unique au monde. Des poissons, oui.
2: Je vous laisse juste, j'ai même ouvert la terrasse, j'ai mis la longue vue, je vous laisse naviguer, je reviens.
1: Pour la photo.
2: Voilà, je reviendrai là-haut.
0: Donc voilà, là je vous ai parlé du saumon. Alors, si on les classe ici, il y a les migrateurs aussi, parce qu'on a des poissons sédentaires, c'est-à-dire qui vivent tout le temps dans la Loire, et des poissons, des migrateurs, qui eux ne font qu'un passage dans la Loire pour se reproduire, mais pas que. Alors, ceux qui viennent dans la Loire, sur les sources de la Loire, c'est-à-dire à 700 km d'ici, qui arrivent du Groenland, ce sont eux là. Des milliers et des milliers de kilomètres pour aller se reproduire en eau douce, c'est un phénomène extraordinaire. Les petits redescendent de la Loire, vont se nourrir dans les fosses du Groenland, de crustacés, etc., et reviennent quelques années après, lorsqu'ils ont atteint un bon mètre, etc., reviennent se reproduire dans le Haut-Allier, qui est un affluent de la Loire. Voilà, donc ça, les migrateurs, on a le saumon, mais qu'est-ce qu'on a aussi comme migrateur qui ressemble plus, par exemple, à un serpent, et qui n'en est pas un. Vous voyez, c'est un poisson, ça, qui ressemble à une anguille. Mais ce n'est pas une anguille non plus. Elle est où, l'anguille, si vous la voyez? Il y en a une anguille sur le tableau.
1: Bonne question.
0: Elle est un peu cachée, parce qu'elle aime bien... Elle n'aime pas le grand soleil, l'anguille. Elle est là. L'anguille est ici. L'anguille aussi, elle vient se reproduire. Elle vient, elle, c'est différent, vous allez voir. Ça, c'est la lamproie. La lamproie marine, vous voyez cette ventouse là, elle a une ventouse comme bouche, une bouche qui ressemble à une ventouse. Elle se colle sur les grands poissons et elle se laisse promener, et comme ça elle voilà, c'est vraiment un opportuniste, ça, qui utilise un moyen de transport, voilà, en se positionnant et avec sa ventouse, en se collant à un autre poisson. Voilà, et elle aussi, elle vient pour se reproduire. Quand elle, alors il y en a de moins en moins aussi. Les poissons migrateurs dont je vous parle, ils sont en très très grande menace de disparition. Menace de disparition, saumon quasi disparu. C'est très grave. Hein. Il y a plein de facteurs qui font que tout ça disparaît. Ensuite, alors l'anguille aussi, même chose. Elle, l'anguille, non. Elle vient grossir dans le fleuve, dans la Loire et l'Allier, mais elle part dans la mer des Sargasses pour se reproduire. La mer des Sargasses, qui est vous voyez où c'est, du côté de la Guadeloupe-Martinique, dans ces grandes fosses. La mer des Sargasses, elle va se reproduire là-bas. Après, on a toutes sortes de poissons qui sont féodales à la Loire. Le grand brochet de Loire, vous le voyez là-bas. Au-dessus, il y a le Sandre. Ici, c'est des bandes d'ablettes, etc. Il y a toutes sortes de poissons. Il doit y avoir une tanche, il doit y avoir... Et puis, il y a des poissons qui sont arrivés il y a peu de temps, comme le silure. Vous voyez ce grand poisson là qui ressemble à un poisson-chat, qui peut être... Et l'autre jour, il y en a un qui a été pêché ici de 2,30 m à côté du pont. Le silure, silure-glane, il arrive du bassin du Danube, lui. Ça fait une quinzaine d'années qu'il colonise la Loire. C'est un grand prédateur. Il mange beaucoup, lui. Beaucoup de poissons. Là, il y a un autre redoutable prédateur, c'est l'aspe. Ce poisson aussi carnassier, qui fait des grands dégâts dans les bandes d'ablettes. Enfin, voilà. Il y a ces poissons-là qui sont arrivés il y a peu de temps, qui n'existaient pas en Loire il y a un certain nombre d'années. Donc, et puis, il y a d'autres petits poissons, comme un goujon qui arrive. Alors là, on a un banc de goujons. Vous voyez, il y a des goujons ici. Si on regarde, il y a des brèmes, enfin il y a toutes sortes de poissons ici. Là-bas, il y a des ablettes. Là, il y a d'autres. Ça, ce sont des mulets de mer qui remontent la Loire aussi. Alors, eux, ils viennent l'été, ils viennent se promener dans la Loire, c'est tout. Ils viennent, ils remontent et ils repartent à l'auto. C'est sympa. Alors, vous voyez, il y a beaucoup d'espèces de poissons dans la Loire. Et puis, bon, j'arrête sur. Vous pouvez, il y a des coquillages aussi, des petits coquillages ici, qui arrivent d'Asie.
1: D'accord. C'est des moules, non ?
0: C'est des sortes de... Oui, de petites moules. Hein, c'est on appelle ça la... Ah, j'ai bien oublié le nom, mais enfin, eux, il y a déjà longtemps qu'ils sont dans la Loire. Et ils ont un pouvoir de filtrage de la Loire. C'est-à-dire qu'ils filtrent l'eau de la Loire et ils la rendent plus claire.
1: C'était fait par un artiste local
0: Alors ça a été fait. Le tableau, ça a été fait par une stagiaire. Nous accueillons des stagiaires ici de l'école du paysage.
1: Okay.
0: Donc une future ingénieure. Elle, quand elle est sortie, elle avait fait un stage chez nous. Et quand elle a eu ses diplômes, qu'elle est devenue entrepreneuse, elle a créé son atelier. Et on lui a fait passer commande de ces choses-là. Moi, on avait travaillé, nous, sur ce qu'on voulait voir. Elle, après, elle a dessiné, elle a mis en lumière. Donc voilà. Et alors, aussi, je vous passe sur les oiseaux, mais là, c'est les oiseaux qui, eux, il n'y a pas tous les oiseaux. Mais là, ce qu'on a mis, c'est les oiseaux qui se nourrissent de ce qui est en dessous.
1: D'accord.
0: C'est-à-dire le héron, vous le connaissez, on le voit, le grand héron en bord de Loire. Le héron se nourrit de beaucoup de poissons. Le grand rapace, il n'est pas encore arrivé. Hein. Lui, il arrive au mois d'avril et il repart fin août en Afrique. C'est un grand rapace, c'est un aigle, le balbuzard pêcheur, qui capture de très grosses proies. Il niche dans les arbres de la forêt de Chambord.
1: Okay.
0: Voilà. Vous avez le cormoran, ça vous le connaissez. Alors c'est pareil, c'est des oiseaux qui... Le cormoran n'était pas là il y a 20 ans.
1: D'accord.
0: Il a colonisé la Loire aussi. Le grand cormoran, c'est cet oiseau noir là. Vous savez que les Chinois pêchent, la pêche traditionnelle des Chinois avec le cormoran, des cormorans attachés au bout de cordelettes, et ils remontent le poisson comme ça. Eux, c'est un grand prédateur de poissons. Vous le voyez, c'est des bandes des oiseaux noirs, on peut en voir, ils arrivent déjà là. Voilà, ils pêchent en bande, hein, ils plongent, et ils vont à la capture des poissons. Quelquefois, ils les blessent, donc ils font beaucoup de dégâts dans les populations de poissons. Là-haut, vous avez le magnifique martin pêcheur, là, qui est très très très beau, qui se nourrit aussi de petits poissons.
1: Okay.
0: Celui-là, il est bien revenu. À une époque, il était un peu disparu. Voilà. Et vous avez là-haut les sternes venues d'Afrique, qui vont arriver bientôt, début avril. Ces oiseaux là-haut, qui sont très jolis, comme ce qu'on appelle des hirondelles de mer, un peu. Elles arrivent en avril, elles pondent leurs œufs sur les graviers de la Loire, les sables de la Loire, et elles repartent fin août. Quand les petits sont nés, qui sont capables de s'envoler à nouveau pour revenir en Afrique.
1: Est-ce que sur les bancs, sur qui on a vu, il y a des oiseaux.
0: Mais bon,
1: c'est pas les sternes encore.
0: Il y a quelques-unes qui sont arrivées, mais très très peu. Elles sont en avance. Là.
1: Ouais, c'est ça.
0: Oui, voilà. On voyait un petit peu. Il n'y a pas tout, mais voilà ce qu'on a pu. C'est intéressant pour prendre connaissance de la vie qu'il y a dans la Loire, dans le fleuve, etc. Après, ce que vous avez là, c'est ça n'existe plus beaucoup. C'était la pêche encore il y a 20 ans. La pêche au filet barrage, c'était très traditionnel sur la Loire. Hein, le grand filet qui est là-bas, voilà. Avec ce filet-là, on barrait une partie de la Loire, pas en entier. Hein.
1: Okay.
0: On déposait ici au bout du filet un carrelet. Un carrelet, c'est un système, c'est un filet tout plat, mm-hmm. avec un système de relevage. Les poissons, ils se déplaçaient, ils ne pouvaient pas passer, alors ils cherchaient de passer ailleurs. Ils arrivaient au-dessus du carrelet, et au-dessus du carrelet, il y a plein de petits fils. Et le pêcheur qui attend, comme on le voit là, vous voyez le pêcheur là, il attend, mais il a dans la main un petit fil, un fil de, comme un fil de pêche, plante un poisson. Imaginez que le carrelet, il est là, il est placé en bas là. Quand les fils vibrent, lui, il actionne le levier du carrelet, de ce filet carré, et hop, tout d'un coup ça soulève et les poissons sont capturés. On capturait le saumon avec ça notamment.
1: Il y avait une consommation plus importante que maintenant du poisson.
0: Oui, mais là on parle, là c'est interdit déjà cette pêche-là depuis longtemps.
1: Okay.
0: Il y a eu une consommation importante, mais là ça a disparu, ça avec le saumon notamment.
1: Okay.
0: On pêchait le saumon et l'alose, qui est encore un poisson de mer qui remonte la Loire.
1: Okay.
0: Des poissons qui avaient une grande valeur commerciale, notamment le saumon et l'alose. Et la lamproie. Saumon, alose, lamproie, c'était trois grands poissons qui avaient une valeur commerciale très importante. Et donc, il y avait des professionnels de la pêche sur des bateaux comme ça, des tous de pêcheurs.
1: Mmh.
0: Là-bas, c'est la pêche de loisirs qui existe encore. Hein, la pêche, évidemment, la pêche de la friture, les pieds dans l'eau. La pêche au filet, on capture encore la pêche à l'épervier là-bas, où c'est un filet qu'on lance. Et la pêche au nas, vous voyez le pêcheur qui est dans sa barque avec son chien là, il est en train de lever une nas. Une nas, c'est ça. C'est vous voyez, c'est cet engin grillagé là. Le poisson entre dans la nas, ça il entre dans la nas, mais il ne peut pas en ressortir.
1: D'accord.
0: C'est tellement fait d'une telle façon qu'il ne peut pas repartir en arrière. Voilà, les nasses. Ça capture beaucoup d'anguilles, ça, notamment. Okay. Voilà un petit peu tout ce que... Ça c'est la première salle d'accueil, voilà, de la scénographie, destinée à la pêche. Ah, on a des oiseaux, là. Alors voilà, là on accède à une première terrasse où on peut déjà observer le fleuve un petit peu mieux, hein, on prend de la hauteur. Voilà, donc là on peut porter le regard sur beaucoup de choses, hein, à partir d'ici. Donc là, on se trouve ici sur la rive droite, hein, vous voyez le sens du courant. Hein. Donc l'océan se trouve vers l'ouest, hein, et puis les sources de la Loire, elles sont au sud-est, hein, sont très loin d'ici. Voilà. Alors là, vous avez la construction de la future passerelle.
1: C'est ça.
0: Voilà. Vous voyez, ça, ce qui a été déjà construit, ça s'appelle une estacade. Ça sera démonté quand la passerelle sera installée.
2: Ah.
0: Ça, c'est que provisoire, c'est pas là-dessus qu'on va passer. Hein. Ce que vous voyez plus, c'est les piles de l'ancien barrage. On les aperçoit derrière, des blocs de béton. Il y avait là autrefois un barrage qui barrait la Loire pendant l'été. Hein, c'était un système qui faisait remonter des vannes qui bloquaient la Loire.
1: Ah oui.
0: 2,50 m. Et alors, de début juin à début septembre, il y avait là un plan d'eau, un lac. Ça faisait un lac jusqu'au château de Ménard, sur 5 km de long. C'était un plan d'eau où il y avait beaucoup d'activités de loisirs nautiques. C'était fréquenté par des dizaines de milliers de personnes chaque été.
1: D'où le lac de Loire, ça.
0: Ça s'appelait comme ça, le lac de Loire. Parce que si on réfléchit, un lac ici, c'est pas un lac, c'est un fleuve qui coule et qui coule fort. C'est le barrage qui bloquait la Loire et qui forcément créait un lac. Hein, donc il y avait là un déversoir, derrière les vannes, là il y avait une grande chute d'eau.
1: Okay.
0: Quand on faisait du kayak, quand on était un peu habitué, on sautait les chutes. Mais la Loire coulait toujours, hein. On n'a pas asséché la Loire, mais on peut s'interroger. Et alors dans l'esprit des gens, ça a été arrêté en 2005 par le préfet, parce que pour plein de raisons, le système hydraulique du barrage ne fonctionnait pas bien. Pour le réparer, il fallait dépenser des sommes colossales. Ça n'en valait pas le coup. Et puis surtout, sur le plan écologique, ce barrage, c'était une catastrophe. Bon, donc voilà, ça a arrêté ça a duré de 1971 à 2005. Mais ça s'est arrêté même avant 2005. À peu près 30 ans.
1: Et c'était intéressant au niveau sur le plan
0: C'était intéressant pour le plan des loisirs, ça c'est sûr. Hein. Il y avait là-haut un immense camping, des milliers de... Il y avait aussi un camping à la Chaussée-Saint-Victor.
1: Ouais.
0: Il y avait du ski. Il y avait toutes les activités nautiques de... Canoë et kayak, aviron, voile, planche à voile, ski nautique. Enfin, il y avait même des activités qu'on interdit maintenant sur la Loire, c'est-à-dire des hors-bord.
1: Ah, oui.
0: Enfin, voilà, c'était la Loire terrain de jeu. Grand terrain de jeu. C'était la civilisation des loisirs.
1: Et économiquement, ça
0: Économiquement, ça marchait très fort.
1: Ah, et le fait que ça s'arrête.
0: Il y avait un très grand restaurant. Alors, ça s'est arrêté. Maintenant, il y a un travail de restructuration là-haut.
1: Okay.
0: Le grand bâtiment qu'on appelle la capitainerie, qu'on aperçoit là, il est en train d'être transformé en grand restaurant.
1: Okay.
0: Et il va ouvrir en juin 2026. Voilà. Voilà, c'est fini. Le lac de Loire, ça n'existe plus. Mais dans l'imaginaire des gens, on appelle toujours là-bas. Ça. De l'autre côté, le lac de Loire. Oui, c'était un lac de Loire artificiel, totalement artificiel.
3: J'ai une question.
0: Oui.
3: Quand la plateforme sera finie d'être construite, il y aura un impact écologique dans la Loire? Ça se remarquera?
0: Non, alors. Donc, ouais, là, ici, à partir de l'estacade, vous voyez les grues qui sont sur l'estacade? Vous vous rendez compte de ce qui a été bâti là? On a en fond, vous voyez les piliers que vous voyez, c'est un acier là, rond là, ils sont enfoncés de 20 mètres dans le sol, de 20 à 30 mètres, pour pouvoir être assez solide, pour supporter des grandes machines comme il y a là. Donc à partir de ces machines là, vous voyez les grues là, on voit une pile derrière là-bas, ils sont en train de renforcer les piles qui existent, et ils vont bâtir... morceau par morceau, la passerelle qui va être apportée ici, mais c'est comme un Lego. Des morceaux de passerelle vont être progressivement assemblés les unes aux autres
4: pour traverser la Loire à partir de sur les piles. Quand ça sera terminé, ça, ben, ça, il va y avoir une phase de démontage de cette estacade qui va resservir, parce que cette estacade, elle a déjà servi ailleurs pour un autre projet. Donc vous voyez, c'est quand même, c'est, les ingénieurs sont quand même, on peut être admiratif du travail qui est réalisé là.
3: Au niveau des poissons,
4: c'est formidable. Alors
3: des poissons,
4: c'est là, non, là, c'est pas de... alors momentanément, ça pose quelques problèmes, mais c'est momentané, ça va pas durer. L'an prochain va commencer à être, quand la passerelle sera terminée, donc 2027, tout ça, ça va être démonté et on n'aura plus. Ben, il y aura les piles, évidemment, qui sont dans la Loire, toujours, on les appelle, mais au-dessus, il y aura la passerelle. On passera sur une passerelle. Non, non, ça sera... je pense que c'est un... Alors, ça coûte très cher, évidemment. Tout le monde n'était pas d'accord, parce que c'est beaucoup d'argent dépensé. Sauf que ça va apporter une grande agglomération comme Blois, pour la région, c'est quelque chose d'attractif. Ça va apporter encore plus. Vous savez qu'on est sur la Loire à vélo ici, des deux côtés là. Chaque été, c'est des dizaines de milliers de personnes qui passent ici, à vélo, dans les deux sens. Donc il y aura un pouvoir d'attractivité encore plus fort. Ça va être relié donc à l'ancien lac de Loire, à la capitainerie là-haut, et puis par l'ancien viaduc de Schoenwerth qu'on aperçoit dans le Val de Loire, à Chambord. On pourrait aller à Chambord à bicyclette directement. D'accord. Vous voyez, c'est tout un, il faut concevoir cette passerelle. C'est pas comme ça une idée saugrenue. C'est dans un contexte général de développement du tourisme, et pas que ça, parce que vous savez qu'on développe les pistes à vélo. Parce que le déplacement à bicyclette, ça a beaucoup d'intérêt écologique. Hein. La voiture, c'est les problèmes que ça cause. Donc ça fait partie aussi d'un réseau de pistes. Ce qu'on appelle les mobilités douces. Hein. La marche à pied, la randonnée pédestre, la randonnée vélo, etc. Tout ça. Et on voit passer des familles entières ici avec les enfants qui font des étapes de plusieurs, de 50 km par jour pour aller jusqu'à Nantes, pour aller jusqu'à Orléans. Enfin, vous voyez, nous, on se rend compte ici de l'attractivité des pistes cyclables en sécurité et dans un milieu, dans un environnement qui est chouette, qui est beau, qui est préservé, parce que c'est ce à quoi on travaille, nous, c'est la préservation de l'environnement. Donc voilà, cette passerelle, elle va être un vrai. Alors, momentanément, ça posait évidemment des problèmes. Là, les sternes qui vont arriver, vous voyez, je vous parlais des sternes qui viennent d'Afrique pour se reproduire là sur les bancs de sable. Elles vont être peut-être ennuyées parce qu'elles n'aiment pas le bruit. Hein. Là, c'est très bruyant, etc. Cette année, ici, là, peut-être qu'elles ne viendront pas pondre là. Hein. Ça peut les déranger beaucoup.
1: Ah, oui.
4: Voilà, c'est momentané. Je vous parlais des grands cormorans, les grands prédateurs. Vous voyez, il y en a un qui étend ses ailes noires là-bas pour les faire sécher. Vous le voyez là-bas? Vous voyez, ces trois oiseaux noirs là-bas sont les cormorans. Grands pêcheurs et qui font beaucoup de dégâts, qui mangent beaucoup de poissons. Mais lorsqu'ils ont pêché, il faut qu'ils sèchent leurs ailes un peu. Et alors, ils étendent leurs ailes. Ça fait de très belles photos. Des fois, c'est sur une branche, un arbre mort. Enfin, voilà. D'ici, donc, on aperçoit quand même déjà beaucoup de choses. Alors là, on n'est pas non plus... Hein, il fait frais aujourd'hui. On n'est qu'au début du printemps. Mais alors, en été, c'est foisonnant de vie, hein, d'oiseaux, de toutes sortes.
1: Ça fait du bruit, d'ailleurs.
4: Et ça fait beaucoup de bruit. Les mouettes, il y a énormément de mouettes, etc. Voilà, un petit peu...

0: Donc, ben écoutez, là, je vous invite à entrer. Ici, on a fait un travail pour permettre aux personnes handicapées, aux non-voyants, de comprendre un petit peu où on se situe. C'est du braille. Vous connaissez le braille, hein ? Donc là, on a reproduit le paysage qu'on voit sous nos yeux, là, pour que les non-voyants, en arrivant ici, ils puissent imaginer ce qu'il y a en face d'eux.
1: D'accord.
0: Voilà. C'est un travail qu'on a fait avec une association, ça. Vous voyez l'ancien barrage, vous voyez les piles de l'ancien barrage là ? On les voit là, voilà. Hein, le pont Charles de Gaulle là-bas, hein, l'île qui est en face, enfin voilà, on peut avoir idée de la situation. Et ici on est accueilli, ouais, il fait pas très chaud, hein, on est froid. On est accueilli ici par les bandes de saumon et d'alose, là, vous voyez là. Voilà, vous avez ici c'est un peu là, c'est comme une grande salle, c'est comme un peu un musée vivant, une grande salle de classe aussi. Donc voilà, vous avez ici la Loire qui est classée, vous savez que la Loire est classée au patrimoine mondial de l'UNESCO. C'est pas rien, hein. Depuis l'année 2000. Elle est classée depuis Sully-sur-Loire, c'est en amont d'Orléans, là-haut, dans cette direction, jusqu'à... ici, à... Chalonne-sur-Loire. Voilà, toute cette portion-là de la Loire est classée au patrimoine mondial pour ses qualités paysagères vivantes, ses qualités paysagères et patrimoniales. C'est la vallée des châteaux, hein, c'est la grande vallée des châteaux, mais pas que ça. C'est la vallée des vignobles, c'est des paysages préservés, c'est le corridor. En fait, c'est un corridor, hein, c'est pas très large le classement. Hein. Il n'est que sur le corridor tracé par la Loire, ce classement. Il écarte, vous allez voir, il écarte quelque chose que vous connaissez, qu'on voit d'ici. Par exemple, il écarte la centrale de Saint-Laurent-des-Eaux, qui n'est pas dans le classement. Elle est en bord de Loire, mais ils l'ont pas mis dans le classement. Enfin, bref. Donc voilà, ça apporte une visibilité à la Loire, une visibilité mondiale. Donc on reçoit évidemment des touristes du monde entier qui viennent visiter les châteaux, mais pas que. Déguster les vins de Loire, etc., etc. Et puis surtout, c'est un patrimoine historique très important. Hein, voilà. Voilà le classement de... Alors après, on a trois parties. Ben, je vous donne ici. Je passe ici. Là, ici. On parle ici de la marine de Loire. Parce qu'autrefois, la marine, avant l'arrivée du chemin de fer... Les trains, le chemin de fer, il est arrivé en Europe, enfin c'est en Europe qu'il a été, que les chemins, en Angleterre d'abord, puis en France, mais c'est dans les années 1850 le chemin de fer. C'est pas si vieux que ça. Hein. Mais et donc le transport, avant, il se faisait comment ? Ben, le transport, il se faisait en chariot tiré par des bœufs, ou par des chevaux, etc., sur des routes qui n'étaient pas les routes qu'on connaît, hein, ce qui était sur des chemins mal pavé. Alors on avait repris un peu les voies romaines, mais c'était pas c'était très très compliqué les déplacements sur terre, hein. Alors ben qu'est-ce qui servait à acheminer les marchandises de toutes sortes? Ben, c'était les fleuves, les rivières. On a aménagé les fleuves et les rivières pour pouvoir faire du transport. C'était le transport le plus facile, le moins cher. Et la Loire, c'était l'autoroute du royaume de France, un peu, hein. On ne peut pas imaginer ça, mais sur la Loire, jusqu'à l'arrivée du chemin de fer a fait que tout ça. Quand le chemin de fer est arrivé, Paris-Nantes, par exemple, là, terminé, la navigation sur la Loire s'est quasiment arrêtée. La navigation de commerce. Alors, il y avait la navigation de commerce. De Nantes, on remontait les épices qui venaient de pays lointains. On remontait le sel, parce qu'une denrée très précieuse, le sel, pour conserver les aliments. On remontait toutes sortes de choses. Et la Loire, c'était vraiment un axe primordial pour Paris, pour alimenter la capitale en toutes sortes de produits. Et puis on transportait également des marchandises beaucoup plus lourdes pour construire les châteaux, etc. Donc les pierres, les ardoises, transitaient par le fleuve. Voilà, il y avait toutes sortes de produits qui étaient transportés par des bateaux qu'on appelait soit des gamards, soit des futraux, soit des tous, soit des chalands. Le plus connu, c'est le chaland de Loire qui pouvait transportait plusieurs tonnes de marchandises et qui naviguait à la voile. Vous avez un exemplaire de bateau de Loire d'autrefois ici, là, qui naviguait à la voile quand les vents étaient favorables, mais qui naviguait aussi avec des perches. Les marins étaient... c'était très très compliqué déjà de naviguer. C'était très... Vous voyez le courant du fleuve. Déjà, pour vaincre le courant à la voile, d'abord, il fallait que la Loire soit à un certain niveau. On ne pouvait pas naviguer tout le temps. Quand elle était très très basse, on ne naviguait pas. Quand elle était beaucoup trop haute, qu'il y avait des inondations, on ne naviguait pas. Quand elle gelait, parce qu'à l'époque, elle pouvait être en glace, on ne naviguait pas. Donc, c'était très compliqué. Alors, il y avait quand même tout un peuple de Loire, de marins, de mariniers plutôt, des mariniers, qui étaient des gens vraiment aguerris, hein, qui fréquentaient ce fleuve-là, mais par centaines de milliers. On avait des vrais ports à Blois, on avait quatre ports à Blois, qu'on ne peut pas imaginer, chargés de bateaux. Donc voilà, c'est la marine de Loire. Alors c'est pour ça ici, on travaille pour les scolaires ici, on est sur les domaines de l'histoire et de la géographie, et de l'économie aussi. Et là, on fait prendre conscience aux enfants de ce que pouvait être le commerce sur la Loire, qui est le plus long fleuve de France, hein, quand même. Il y avait... Alors, regardez ici, vous avez une gravure de 1800, du 18e siècle. Regardez le port de Blois. C'est un vrai port où il y a toute une population qui vit autour de la Loire. Il y a toute une population de manœuvres, d'ouvriers. Alors, il y a des capitaines de bateaux, mais il y a beaucoup de gens laborieux qui travaillent dur. Hein, regardez un peu. Alors, les bateaux, vous voyez, là, ils sont en train de haler un bateau, par exemple, ici, là, ceux-là, là, pour l'amener au port. Vous voyez les bateaux, les grands bateaux, là. Vous voyez, si on regarde un peu cette 18e siècle, hein, c'est de Van Blarenberg. C'est un tableau, hein. On a reproduit ici, on voit la ville qui ressemble, elle n'a pas beaucoup changé, hein, la ville, hein, depuis le 18e siècle. Mais ce qui a changé, évidemment, il n'y a plus cette activité-là qu'on voyait, hein, et c'est qu'une partie. Alors il y avait ce port-là, il y avait un autre plus en aval, plus en amont. C'est toute une vie autour de la Loire. Hein. Les villes de Loire, c'est des ports aussi, c'était des grands ports.
1: Le port de la Creusille, c'est...
0: port de la Creusille, c'était un port aussi de l'autre côté, là, en amont, là, voilà. Donc, vous voyez, toute cette vie, donc toute une culture, en fait, toute une culture ligérienne autour de cette pratique-là. Ça a duré des siècles. C'est le chemin de fer, les progrès qui vont arriver avec la découverte déjà de la machine à vapeur. C'est un Bézois, c'est Denis Papin, quand même, qui invente la machine à vapeur. Les Anglais étaient déjà aussi un peu en avance. C'est eux qui vont imaginer les premiers engins mécaniques qui, à la vapeur, des moteurs qui tournent à la vapeur. Et pour conclure là-dessus, alors je vous passe sur la culture des mariniers, hein. On parle de tout ça, il y a des ouvrages qui en parlent, il y a des BD qui parlent de tout ça, hein. Le grand fleuve de Jean Tambour, enfin, on a beaucoup d'iconographie, on a beaucoup d'ouvrages qui parlent de ce temps-là. Des temps qui ont fondé aussi le royaume de France. Et alors, pour terminer avec la batellerie de Loire, vous connaissez le chocolat de Blois. Ça vous dit quelque chose, chocolat Poulain? Ben, Poulain, qui était un précurseur, mais venez voir, là. Regardez un petit peu ce qu'a... Je vous ai parlé des machines à vapeur. Eh bien, il y a eu beaucoup de bateaux à vapeur. Les bateaux à vapeur... Poulain, lui, qui faisait venir, enfin, vous savez, les fèves de cacao, le chocolat, le sucre, ça transitait par la Loire pour aller à Paris. Et c'est les bateaux de Loire qui montaient tout ça à Paris. Eh bien, quand la machine à vapeur est arrivée, il a commandé des bateaux à vapeur, le Fram. Le Fram, c'est un dernier bateau à vapeur qui a circulé sur la Loire. Il y a eu des bateaux à vapeur sur la Loire. Il y a eu des bateaux à vapeur qui faisaient la liaison Orléans-Nantes. 450 km sur la Loire, aller et retour. Alors c'était bien plus rapide déjà que la voile, beaucoup plus rapide. Parce qu'on mettait des semaines de Nantes à Orléans, ouais, par exemple, hein, ça dépendait. Voilà, le Fram, et il avait à côté, il en avait commandé un autre, le commandant Marshall. C'est les derniers, et c'était pour la chocolaterie Poulain, qui existe, il y a le buste de Monsieur Poulain là-haut dans le quartier universitaire, mais le chocolat Poulain était très réputé, les fèves de cacao, elles allaient remonter le fleuve sur les bateaux à vapeur. dans les années jusqu'en 1911, quelque chose comme ça, vous voyez. Donc c'est, il y a une grosse centaine d'années, il y avait encore des vapeurs sur la Loire. Donc des bateaux à fond très plat, parce que la Loire, elle n'est pas très profonde. Hein. Voilà, un peu. Donc ici, on parle, vous voyez, pour. Là, c'est un travail pédagogique, les denrées qu'on transporte de l'aval vers l'amont, de l'amont vers l'aval. Oui, parce qu'il y avait aussi, et puis il y avait des canaux hein, plus loin. La Loire était reliée à des canaux. Alors, on descendait quoi aussi du Massif central? Parce qu'elle naît dans le Massif central, la Loire. On descendait du charbon, on descendait du minerai, on descendait du bois, beaucoup de bois, des forêts du Massif central. Il faut imaginer un grand trafic. Alors, on a fait des canaux aussi, hein, pour relier la Loire aux canaux pour aller sur Paris, etc. Il y avait un grand canal qui partait d'Orléans pour relier la Seine et arriver à Paris. Parce que là, tout ce qui remontait de Nantes pour Paris, ça s'arrêtait. On sortait de la Loire à Orléans, on prenait le grand canal. Donc là, c'est facile, hein, le canal. Les bateaux sont tirés par des bœufs ou des chevaux ou des hommes. Et puis on arrive, là il y a toujours de l'eau dans les canaux, et puis il y a toujours le même niveau d'eau. Hein. Et en reliant la Seine, on arrivait au port de Paris, à Paris, pour alimenter la capitale du royaume. Voilà, donc il y a tout un réseau hydrographique en France qui existait, parce que c'était le moyen d'acheminer les marchandises, l'eau en fait. Hein. Alors ça a disparu, évidemment. Maintenant, les autoroutes, c'était complètement différent. Mais ça fait partie de notre histoire, quoi. Alors voilà, ici, on a reconstitué un petit peu tout ça pour faire comprendre aux enfants un petit peu comment tout ça se passait. Et voilà ce qui remontait la Loire, ce qu'on appelait des trains de bateaux. Parce que le mot train, vous savez ce que c'est un train sur la voie de chemin de fer? Ça vient de trains de bateaux, parce que les bateaux, ils naviguaient souvent à deux ou à trois, à plusieurs. Ils étaient reliés ensemble. Parce que la voile du premier était plus haute que les voiles, elles allaient progressivement en décroissant. Le premier bateau avait une très grande voile, le deuxième un peu moins, et le dernier un peu moins encore. Et ils utilisaient la force du vent, qui était décuplée par toutes ces voiles. C'était appelé des trains de bateaux. Ça a donné ensuite, les wagons qu'on attache, c'est devenu un train. Mais le mot train était déjà utilisé par les mariniers depuis ces époques-là. Alors voilà, pour faire comprendre tout ça. Ici, je passe un peu plus vite, là, sur le. Là, ici, donc, l'histoire de la marine de Loire. Ici, on est sur la sensibilisation au risque, et notamment au risque inondation. Donc ici, on fait comprendre comment se passent les crues de Loire et les inondations.

c'est une maquette de la ville de Blois. Pour faire comprendre comment la ville s'est prémunie contre les inondations. Parce qu'il y a eu des très très très graves inondations, notamment au XVIIIe siècle, hein, qui ont détruit beaucoup de choses. Il faut imaginer qu'au XVIIIe siècle, à trois reprises, en 1846, 1856 et 1866, il y a eu trois grandes crues qu'on appelle des crues centennales. Des très très hautes crues qui ont dévasté tout le territoire d'un coteau à l'autre. Inondé, on ne peut pas l'imaginer là. Alors vous voyez en face les voitures qui passent là-bas. Ils passent sur une levée. Vous voyez la route, elle est surélevée là-bas. Eh bien la Loire, elle est encadrée par... De chaque côté de la Loire, il y a une levée. Au fil des siècles, les habitants de la Loire, pour se prémunir des graves inondations qui noyaient leurs champs, qui détruisaient leur bétail, détruisaient leurs habitations, qui étaient, ils ont progressivement, depuis le Moyen-Âge, rehaussé les levées. Et vous voyez la hauteur des levées, c'est impressionnant. Et il y a des levées comme ça sur 500 km pour empêcher que la Loire, lorsqu'elle devient très très haute, dévale, détruise tout là sur son passage. Donc elle est, on dit qu'elle est endiguée. Alors à Blois, on a des digues, alors elles sont ici, vous voyez, mais aussi on a ce qu'on appelle des déversoirs, on l'aperçoit ici, parce qu'à Blois, le problème de Blois, c'est que c'est très étroit. La Loire, elle a déjà détruit des ponts. Au Moyen-Âge, elle détruisait les ponts de la ville. Comme ça se faisait assez souvent, reconstruire des ponts, ça coûte très très cher, on a imaginé aussi pourquoi elle détruisait les ponts. Alors, un pont a été le pont du Moyen-Âge, il a été détruit. Autrefois, il y avait des hivers très rigoureux. Comment il a été détruit, le pont du Moyen-Âge? Il a été détruit par un débâcle de glace. La Loire était en glace tous les hivers, plus ou moins. Et cette époque-là, la Loire était totalement en glace. Et la dernière fois qu'elle était en glace, où on voyait les gens traverser et jouer sur la Loire, c'est dans les années 1900 et quelques. On a plein de photos là-dessus. Il y a encore 30 ans, tous les ans, la Loire prenait un peu en glace. Mais là, il s'agissait d'un embâcle comme une banquise. Et lorsque, au printemps, elle a fondu la banquise, avec la force du courant, les blocs de glace ont détruit toutes les piles du pont du Moyen-Âge. Donc, alors, il y avait les débâcles de glace, mais il y a aussi les grandes crues, parce que les grandes crues, qu'est-ce qu'elles font? Elles apportent des troncs d'arbres, tout un tas de végétation, de déchets, qui appuient sur les piles du pont et les détruisent. On a imaginé un déversoir, c'est-à-dire, ici, à Blois, là-bas, on l'aperçoit ici, mais il faudrait être sur le terrain, derrière le pont Charles de Gaulle, la levée qui est là, qu'on voit la levée, elle s'abaisse totalement sur 300 mètres. Donc, elle va laisser un passage à la Loire, qui est, quand elle est très très haute, la Loire. Eh bien, ce déversoir, là, cet endroit où la levée est très basse, la Loire va passer là, dans ce qu'on appelle le déversoir de la Bouillie, va contourner le sud de la ville de Blois pour rejoindre beaucoup plus bas du côté de Cornesse-Saint-Beuvron, sur Beuvron, la Loire. Donc toute cette partie du flot, ça fait que la Loire qui coule dans Blois, elle a moins de force, moins de puissance, parce qu'elle s'est délestée d'une partie du flot. Et regardez ce qu'on voit ici. Regardez en 1907 ce qui s'est produit. Très grande recrue, mais pas à Saint-Tenin, en 1907. Ça, ici, si vous connaissez Blois, au bout de la rue, ici, c'est des gens qui passent de Blois à Saint-Gervais, de l'autre côté, là-bas. Mais qui traversent, et normalement, il n'y a pas d'eau, là. C'est le déversoir, vous voyez. Cette photo, elle est prise ici. La photo que vous voyez, elle est prise ici, là, à ce niveau-là. C'est là que passent les habitants de Blois pour aller à Saint-Gervais, ou Saint-Gervais pour aller à Blois. Vous imaginez le flot, là-bas. Alors, on a aussi entouré la ville de digues. Le quartier Vienne, il y a une longue digue qui en fait tout le tour. Et ici, c'est interdit de construire. On avait construit des maisons il y a dans les années 50. On les a toutes. Il y a eu un plan pour les détruire toutes, pour qu'on laisse à nouveau ce passage, ce qu'on appelle, qui va devenir un grand parc naturel, pour qu'on, en cas de très grande crue, on laisse à la Loire la possibilité de retrouver un ancien lit autrefois,

0: pour éviter de détruire les ponts.
1: Pour venir, on est passé par le pont Chartrain.
0: Alors, le pont Chartrain. Alors, les ponts Chartrain. Oui. Ah, mais vous êtes venu à pied par les ponts Chartrain?
1: On est de voiture.
0: Mais les ponts Chartrain, on ne peut pas les traverser. C'est des ponts. Ils sont à Vineuil, les ponts Chartrain. Les ponts Chartrain, ils sont sur le Cosson. Okay. C'est des ponts très, très, très anciens qui ont été restaurés, mais c'est des ponts de pierre. Okay. Là-bas, par contre, il y a les ponts Saint-Michel.
1: D'accord. Ah, okay.
0: Les ponts Saint-Michel du côté de la piscine à Glo. Okay. Donc voilà, là, c'est une maquette ici pour comprendre comment la ville s'est aménagée en fonction des crues, et notamment les levées, toutes les protections. Il y a des bâtards d'eau aussi, il y a des endroits où on bloque le flot avec des... Enfin, voilà. Et là-bas, on explique comment se produisent les grandes crues de Loire. C'est la concordance de deux grands phénomènes, des pluies cévenoles très très fortes. Vous entendez peut-être parler de ça à la radio, hein. Les pluies cévenoles qui tombent dans le midi de la France, là, aux sources de la Loire, ici, là. Cette partie du... Voilà, les sources de la Loire sont ici, là. La Loire et l'Allier, le grand affluent de la Loire, vous remontez ce mont. Ici, là, c'est une région très sèche, mais lorsqu'il pleut, c'est des trombes et des trombes d'eau qui d'une part, se dirigent vers la Méditerranée, mais d'une autre part, par le biais de la Loire et l'Allier, se retrouvent dans la Loire. Alors, c'est des très, très, très fortes pluies, hein, ici, là. Mais quand il y a aussi des pluies qui viennent de l'océan, ici, quand il y a la conjonction des deux, là, des grosses pluies qui arrivent de l'océan Atlantique et des grosses pluies qui arrivent de la Méditerranée, là, c'est là que vont se produire les très très grandes crues, qu'on appelle les crues centennales. C'est des grands phénomènes, on essaie de les faire comprendre voilà, par la météo. Et là, vous avez des échelles de crues qu'on peut voir sur la ville de Blois. Vous voyez que les plus grandes crues, elles étaient à 6,70 m. Ça, c'est du... On n'a jamais vu ça au XXe siècle, encore. Dieu merci, au XXIe non plus. La dernière grande crue... Alors, dernière grande crue, je vous ai montré là-bas, c'était en 1907. Hein, la photo qui est là-bas, c'est 1907. Depuis, il n'y a pas eu de crue de ce niveau-là, quand même. Okay. Mais,
1: on parle des dangers aussi, donc c'est interdit à la baignade.
0: Alors, la baignade, c'est interdit à la baignade. Je termine là-dessus, si vous voulez. Mais la baignade, alors, grand problème, la baignade, elle est interdite par la préfecture, les préfets, donc par l'État. Depuis, autrefois, il y avait beaucoup de plages sur la Loire, à Saint-Dié, un peu partout, il y avait Orléans, il y avait des plages de Loire, des plages de sable, très belles plages, où les gens venaient passer le week-end au bord de la Loire, pêcher, tremper les pieds, voir se baigner, etc. Il y a eu dans les années 50 un très grave accident dans le Maine-et-Loire, où une colonie de vacances, une dizaine d'enfants sont noyés, parce qu'un phénomène de cul de grève, là, ils étaient sur un banc de sable qui s'est écroulé dans la Loire, c'est un phénomène très connu. Donc ça a choqué évidemment toute la population, hein, la France entière même, hein, dans ces années-là, puisque c'est une quinzaine d'enfants, hein, qui vont se noyer. Donc à partir de ce moment-là, et après il y a eu d'autres phénomènes qui sont arrivés, de pollution, etc. Mais à partir de ce moment-là, les préfets sur le bord de la Loire ont interdit la baignade.
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1: Il est 7h en temps universel, 2h de plus dans nos studios à Bonn en Allemagne. Bonjour à toutes et à tous et bonjour Eric Topona.
2: Bonjour Constance Fischer, bonjour à toutes et à tous. À la une de ce mardi 16 juin 2026, tension politique croissante en République démocratique du Congo. Le Sénat a approuvé hier le projet de loi relatif au référendum constitutionnel. L'opposition vent debout dénonce la répression de la manifestation de vendredi dernier. Elle déplore des pertes humaines et des blessés.
1: Nous nous penchons ce matin aussi sur la contrebande minière du coltan congolais et sur les droits des enfants à l'occasion de la journée de l'enfant africain. Ce sera un reportage dans une école au Niger.
2: Dans la partie sport de cette émission, il sera évidemment question de la Coupe du Monde de football et de la spectaculaire prestation du Cap-Vert qui a résisté hier à l'Espagne. Et puis le reportage santé va nous amener aujourd'hui en République centrafricaine.
1: Vous avez le programme Le Flash Info pour commencer. Le détroit d'Ormuz sera complètement ouvert vendredi.
2: Oui, c'est le président américain qui l'a déclaré hier. Vendredi, c'est le jour de la cérémonie de signature du cadre d'accord trouvé entre les États-Unis et l'Iran pour mettre fin à la guerre au Moyen-Orient. Des navires, dont certains chargés de pétrole, commencent à sortir du détroit. S'est réjoui le président américain sur son réseau social Truth. Navires du monde entier mettaient les moteurs en marche, que le pétrole coule à flot, a écrit Donald Trump. Des médias iraniens ont annoncé dans la soirée que 3 pétroliers et 2 cargos transportant des marchandises avaient traversé la zone jusqu'à la soumise au blocus naval américain. Selon un haut responsable américain, le cadre d'accord a déjà été signé de manière électronique par Donald Trump, son vice-président J.D. Vance et le président du Parlement iranien et principal négociateur de Téhéran, Mohammad Baher Khalibaf. Voilà. Le texte n'a pas été rendu public, laissant planer des doutes sur des points de divergence entre les deux parties après de laborieuses négociations. Par ailleurs, suite à l'annonce de cet accord, certains déplacés au Liban envisageaient timidement un retour vers le sud dans des zones non occupées par Israël. Même s'il ne reste que des ruines, nous y planterons une tente et nous y resterons, a assuré une habitante.
1: Antonio Guterres est lui attendu en Haïti.
2: Le secrétaire général de l'ONU est effectivement attendu en Haïti ce mardi pour manifester sa solidarité avec les souffrances d'une population victime depuis des années de la brutalité des gangs qui ravagent ce pays caribéen. Antonio Guterres, qui avait visité Port-au-Prince pour la dernière fois, c'était en juillet 2023, doit lors de cette visite de solidarité rencontrer des hommes, des femmes et des enfants dont les vies sont impactées par la violence.
1: 313 délinquants envoyés des États-Unis au Mexique.
2: Ronald Johnson, l'ambassadeur des États-Unis au Mexique, a déclaré hier que son pays avait transféré 313 criminels aux autorités mexicaines. Ceci en réponse aux tensions croissantes entre les deux pays suite aux allégations de trafic de drogue impliquant un gouverneur mexicain recherché par les États-Unis. Néanmoins, Washington et Mexico rencontrent des difficultés à collaborer étroitement sur ce dossier et l'affaire de Ruben Rocha Moya est le point focal de ces tensions. Début mai, ce dernier a temporairement quitté son poste de gouverneur de l'état de Sinaloa, dans l'ouest du Mexique, à cause d'une enquête le visant. Enquête menée suite à des allégations de trafic de drogue.
1: Une bonne nouvelle pour le climat, les eaux de l'Amazonie brésilienne rétablies après 2 ans de sécheresse.
2: Selon un rapport du réseau de surveillance MAP Biomasse publié aujourd'hui, les niveaux d'eau des rivières, lacs et autres plans d'eau de l'Amazonie brésilienne se sont reconstitués en 2025 après 2 ans consécutifs de sécheresse intense. Cependant, les perspectives à long terme demeurent inquiétantes. Le Brésil, il faut le rappeler, contient 12% des réserves d'eau douce de la Terre. Environ 2/3 de ce tor bleu est présent dans la zone amazonienne qui a connu en 2025 des taux supérieurs à 2,6% à sa moyenne historique grâce à une augmentation des précipitations par rapport à l'année précédente.
1: Et enfin, Eric, en Chine, les ventes au détail sont en baisse.
2: Tout à fait. En mai, la Chine, premier indicateur de la consommation, a connu une baisse de ventes au détail par rapport à l'année dernière. Il s'agit d'un phénomène inédit depuis plus de 3 ans et qui expose une fois de plus la faiblesse de la demande intérieure, élément vulnérable de la deuxième économie du monde. Et puis, on va toujours parler de l'actualité en Chine. Le dirigeant birman Min Aung Leng a eu une rencontre avec le président chinois Xi Jinping à Pékin ce mardi. Ce pays d'Asie du Sud-Est s'efforce de solidifier ses liens commerciaux et sécuritaires avec son allié de l'Empire du Milieu.
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1: Et on poursuit ce journal en République démocratique du Congo, où le Sénat a donc adopté hier soir à l'unanimité la proposition de loi fixant les conditions d'organisation du référendum constitutionnel.
2: Oui, les 89 sénateurs présents ont voté oui. Le texte avait déjà été validé par l'Assemblée nationale dans un climat politique tendu.
1: Vendredi dernier, une manifestation de l'opposition a été réprimée à Kinshasa, la capitale. Les protestataires dénonçaient ce projet de révision constitutionnelle.
2: Le gouvernement évoque des blessés des deux côté, tandis que l'opposition fait état d'au moins 2 morts et de plus de 60 blessés parmi les manifestants. Malgré ces tensions, l'opposition prévoit de nouvelles mobilisations, alors que le pouvoir semble déterminé à poursuivre la réforme, Entex étant déjà officieusement à l'étude.
1: Alors dans ce débat, certains évoquent régulièrement la constitution de 1992, adoptée à l'époque du Zaïre lors de la conférence nationale souveraine. Ce texte qui devait ouvrir la voie à la Troisième République qui n'a jamais été réellement appliqué en raison des crises politiques et de l'instabilité de l'époque.
2: Alors que cette référence refait surface dans l'actualité, Wendy Bashy a posé la question au sujet de son éventuelle pertinence. Elle a posé la question à Trésor Kibangula, responsable du pôle politique à l'Institut Ebou Téli de Kinshasa.
3: Je pense que 92, on est à une constitution qui était en discussion à l'époque de la conférence nationale souveraine avec Etienne Tshisekedi un peu à la manœuvre et toutes les forces vives de la société congolaise. Mais ce qui est fondamental dans ce qui s'est passé en 2005, à la fin la deuxième guerre du Congo à San City, c'est qu'il y a eu un large consensus. On s'est retrouvé avec des gens, des groupes, des composantes qui avaient des armes et aussi l'opposition non armée, la société civile. Il y a eu un consensus pour que finalement on puisse avoir des compromis sur beaucoup de questions qui divisaient à l'époque les pays. Est-ce qu'il fallait aller vers un régime ou à une forme de l'État fédéraliste, unitariste? On a trouvé le juste milieu. C'est la pratique, la mise en œuvre des dispositions constitutionnelles qui ont péché depuis pas seulement Félix Tshisekedi, mais depuis Kabila. On n'arrive pas à appliquer, à mettre en application ce qu'on a prévu.
1: Trésor Kibangula au micro de Wendy Bashy depuis notre bureau de Kinshasa. Dans l'est de la RDC maintenant, l'épidémie d'Ebola qui continue de se propager malgré les efforts fournis.
2: Oui, l'ONG Médecins Sans Frontières s'inquiétait déjà hier de dangereuses lacunes dans la réponse sanitaire. À ce jour, le ministère de la Communication a confirmé 800 cas et 192 décès sur 30 zones de santé réparties dans les provinces de l'Ituri, du Nord Kivu et du Sud Kivu.
1: Et les autorités congolaises ont décidé de rendre tous les soins médicaux gratuits dans les zones de santé touchées par cette épidémie. L'annonce a été faite hier par Samuel Roger Kamba, le ministre de la Santé.
4: Ce que nous allons faire, c'est maintenant rendre tous les soins gratuits dans les milieux communautaires. Je ne parle pas des soins d'Ebola, je parle de tous les autres soins. Pour que des malades n'aient pas peur de venir aux soins et pour que nous puissions repérer les cas les plus suspects le plus rapidement possible. Donc c'est une stratégie pour intégrer ces gens. Moi je pense que c'est vraiment la communication et la sensibilisation qui va faire que les personnes vont pouvoir répondre, pas nécessairement faire de la résistance communautaire. Et donc c'est vraiment très important que tous les leaders communautaires soient impliqués.
1: Le ministre congolais de la Santé, Samuel Roger Kamba, au micro de notre correspondant John Kanyunyu. L'ONG Global Witness accuse le Rwanda de continuer à organiser la contrebande minière du coltan congolais. Celui-ci provient essentiellement de la mine de Rubaya, dans l'est de la RDC, une mine qui est contrôlée par les rebelles du M23.
2: Près de 2000 tonnes de coltan auraient ainsi été transportées illégalement vers le Rwanda. Le coltan, transformé ensuite en tantale, devient intraçable et se retrouve dans la chaîne de production des composants électroniques utilisés par de grandes entreprises internationales. Sur le terrain, les mineurs qui travaillent à Rubaya continuent de vivre dans des conditions dramatiques et ils ne profitent pas de la richesse de leur sous-sol.
1: Les explications de Jean-Michel Boss.
5: Dans son rapport, Global Witness soutient que cette mine est devenue une source de revenus majeure pour la guerre menée par la rébellion de la FCM-23 soutenue par le Rwanda dans l'est de la RDC. Creuseur dans la zone depuis 4 ans, Muindo est resté à Rubaya malgré la situation sécuritaire et il témoigne.
6: Chaque matin, je me retrouve dans la mine pour creuser le coltan. Nous travaillons en coopérative et nous vendons à qui veut acheter. Nous n'avons pas besoin de savoir qui c'est ou de quelle organisation il s'agit. Depuis plusieurs années, nous entendons parler des rapports sur les minerais du Congo. Mais tous ces rapports servent à quoi si notre vie quotidienne ne peut pas changer? Car rien n'a changé.
5: Malgré les richesses minières dans la province du Nord Kivu, les communautés installées dans les zones d'exploitation continuent de vivre dans une extrême pauvreté. Mwanvuwa est une habitante du territoire de Mwenga. Elle déplore que les richesses soient accaparées par les autres.
7: Chez nous, la principale activité, c'est l'exploitation de l'or et du coltan. Mais cela ne nous aide pas. Nous rendons les autres riches, mais nous restons pauvres. Et ça nous fait mal.
5: Selon le rapport de Global Witness, les exportations de coltan du Rwanda ont plus que doublé ces dernières années. Le coltan de conflit en provenance de la RDC est revendu à des fonderies en Chine ou au Kazakhstan par le biais d'intermédiaires où il est transformé en tantale, ce qui le rend difficilement traçable. Ce responsable d'une coopérative minière du Sud Kivu qui a requis l'anonymat estime que le conflit en cours a rendu inopérants les mécanismes actuels de traçabilité des minerais.
8: À titre d'exemple, les minerais qui sont exploités du côté Luhihi, à Lomera plus précisément, sont emballés dans les sacs et amenés immédiatement à travers le lac Kivu vers le Rwanda. Comment vous pouvez faire la traçabilité des minerais qui sont amenés au Rwanda, au Congo? En tout cas, c'est impossible.
5: Enfin, Global Witness regrette que les systèmes de traçabilité et de diligence raisonnables n'aient pas permis de briser le lien entre conflit et ressources naturelles.
1: Jean-Michel Boeuf. En bref, à présent, c'est une page importante qui s'ouvre pour la Centrafrique ce mardi, puisque la Cour pénale spéciale ouvre le procès par contumace de François Bozizé.
2: L'ancien président centrafricain est accusé de crimes contre l'humanité commis entre 2009 et 2013, pendant qu'il était au pouvoir, des crimes contre l'humanité commis dans une prison et un camp militaire de Bossambélé, situé dans le centre du pays.
1: François Bozizé, 79 ans aujourd'hui, s'était emparé du pouvoir en 2003 par un coup d'État, avant d'être renversé 10 ans plus tard par des rebelles. Il vit en exil en Guinée-Bissau depuis mars 2023, après être passé par le Tchad.
2: Le Tchad, justement, où l'ONG Médecins Sans Frontières a annoncé avoir renvoyé 18 employés pour faute grave portant sur des faits d'exploitation et d'agression sexuelle rapportés par des réfugiés soudanaises.
1: Et puis en Ouganda, le chef de l'armée et fils du président Yoweri Museveni s'est vanté, photo à l'appui, de l'enlèvement hier d'un avocat et opposant qui le poursuivait en justice.
2: Erias Lukwago est aussi l'ancien maire de Kampala. Il est l'avocat du vétéran de l'opposition Kizza Besigye qui est en prison. Il a déposé plainte vendredi dernier contre 3 gradés, dont le chef de l'armée et un magistrat ougandais, pour l'enlèvement de son client en 2024 au Kenya.
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1: Et vous écoutez Info Matin, il est 7h13, en temps universel, la même heure au Mali, où une opération spéciale d'immatriculation a débuté hier sur toute l'étendue du territoire.
2: Et cette opération cible les engins motorisés à 2 et 3 roues, encore dépourvus de plaques d'identification. Dans un contexte sécuritaire marqué par une forte dégradation, les autorités de la transition entendent ainsi renforcer le contrôle des moyens de déplacement afin de mieux lutter, selon elles, contre les groupes armés terroristes.
1: Précision de notre correspondant à Bamako, Mohamed Oukane.
9: Pour cette opération dite spéciale d'immatriculation des engins à 2 et 3 roues, le ministère des Transports et des Travaux Publics a mis en place près d'une trentaine de centres dédiés à travers le pays. Dans le district de Bamako, 7 centres sont déjà opérationnels pour l'enrôlement des usagers. Pourtant, à notre arrivée, peu avant midi, dans l'un des centres situés sur la rive gauche, le lieu semble calme, aucun usager en vue. Sur place, les agents déployés pour l'opération nous accueillent chaleureusement. Mais après un bref échange, les responsables du centre précisent qu'il n'est pas autorisé de réaliser des interviews dans l'enceinte. À l'extérieur, aux abords du site, nous rencontrons Soumana, conducteur de tricycle. Il se montre surpris lorsque nous lui demandons s'il a entrepris les démarches pour immatriculer son engin. La plaque d'immatriculation, je la prendrai au moment opportun parce que ne pas s'acquitter de ses devoirs équivaudrait à s'attirer des ennuis. Comme je l'ai dit, je la prendrai bientôt. En attendant, je vais au village durant cette saison pluvieuse. Au village, je n'ai qu'une charrette, mais c'est un acte de citoyenneté. Un acte de citoyenneté et un moyen de lutter contre l'insécurité, c'est ce que pense également Oulalé, réparateur de moto Jakarta. Mais pour lui, les 12 000 francs CFA exigés pour chaque engin ne sont pas à la portée de tous les usagers. Je trouve que c'est une bonne chose, mais dans le contexte actuel, payer plus de 10 000 francs CFA pour s'offrir une plaque, je crois que ce n'est pas gagné pour de nombreuses personnes. Je propose aux autorités de revoir ces montants. En plus du paiement électronique des 12 000 francs CFA via la plateforme Trésor Pay, chaque usager doit fournir un dossier comprenant une copie de sa pièce d'identité, un certificat de résidence, la facture ou la vignette de l'engin, ainsi qu'une déclaration de mise en circulation à remplir dans un centre d'immatriculation. Le conducteur de moto à 2 et 3 roues dispose désormais d'un délai de 6 mois pour se conformer à cette obligation, auprès des directions régionales et sub-régionales, de la Direction générale des transports ou dans les centres spécialement dédiés à cette opération. Mahamadou Kana, Bamako pour la Deutsche Welle.
2: Information en bref au Nigeria, un tribunal fédéral a ordonné hier à la commission électorale de radier l'un des principaux partis d'opposition, le Congrès démocratique africain, ainsi que quatre autres partis politiques mineurs. Le porte-parole de l'ADC a immédiatement fait savoir que le parti rejetait cette décision et ferait appel. Si cette décision venait toutefois être confirmée, le candidat du parti, Atiku Abubakar, ne pourrait pas se présenter lors de la prochaine élection présidentielle prévu en janvier 2027.
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1: Les droits de l'homme ne sont-ils que pour les adultes? Des écoliers de la ville de Gaya dans le sud-ouest du Niger ont leur petite idée sur la question.
2: Ce mardi, c'est la journée de l'enfant africain et notre correspondante Balkissa Ahmed Sidi s'est rendue dans une école primaire de Gaya pour suivre un cours consacré justement aux droits des enfants.
11: Hey, mais donc, tu sais, avant cette leçon, je croyais que les droits, c'est pas pour, c'est pour les grands, comme conduire ou voter.
12: Oui, on a le droit d'être soigné quand on est malade et surtout, personne n'a le droit de nous faire du mal.
13: Hey, les amis, on peut parler aussi. Donc, les parents et les maîtres doivent nous écouter. Si on a besoin de quelque chose, on peut l'expliquer sans se faire gronder.
14: La cloche vient juste de sonner la fin du cours. Mais pour ces enfants de 9 à 12 ans, la méditation sur le thème du jour se poursuit dans les couloirs de l'école mission. Aujourd'hui, l'institutrice a évoqué la question des droits de l'enfant lors du cours de morale, une matière un peu particulière qui ne s'arrête pas aux portes de la classe. Pour Aïssatou Saïdou, l'enseignante, les effets de ce cours se font remarquer immédiatement dès que les cahiers se ferment.
15: Effectivement, la discussion continue puisque après le cours, moi-même, j'ai remarqué que les élèves étaient un peu excités à l'idée de savoir qu'ils possèdent eux-mêmes des droits. Vous savez, les enfants apprennent beaucoup de choses au cours des leçons de morale que nous les dispensons. Ils partent, ils mémorisent ça, ils mettent en exécution tout ce qu'on leur apprend.
14: Transmettre des valeurs aux jeunes apprenants, c'est le pari de cette école. Les droits sont enseignés selon la méthode pédagogique, APC, approche par compétences en fonction des niveaux, selon le conseiller pédagogique Omar Soleil.
16: Depuis la maternelle, on apprend à l'enfant ses droits, à travers des cantines, à travers des petits champs, tout ça on en fait. J'ai droit à l'éducation, j'ai droit à la... Progressivement, on va jusqu'au secondaire, et on continue avec l'instruction civique. Pour les petits, c'est moral, et à travers ça, on leur donne les prémices de leurs droits.
14: Mais ce ne sont pas tous les enfants qui ont la chance d'atteindre les cours secondaires. D'autres abandonnent et continuent leur développement sans jamais avoir accès aux notions de droits. Nous croisons par exemple un enfant de 11 ans de la rue ramassant des bouteilles en plastique. Il nous confie hors micro que les droits sont réservés aux adultes. Preuve de l'urgence de former les enfants au-delà des salles de classe et des tableaux noirs. Balkis Ahmed Sidi, à Gaïa, pour la DW.
1: Et la journée de l'enfant africain est une journée internationale organisée chaque année depuis le 16 juin 1991 en souvenir du massacre de centaines de jeunes lors d'une marche pour leurs droits à Soweto en Afrique du Sud.
2: Il y a exactement 50 ans, des étudiants étaient descendus dans la rue pour protester contre l'injustice et l'inégalité en matière d'éducation dans le cadre du régime d'apartheid.
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1: Ali Farhat nous a rejoint en studio pour l'actualité sportive et c'est bien évidemment le Mondial 2026 de football masculin sur le continent américain qui va nous occuper ce matin. Et surtout le match hier à Atlanta, le Cap-Vert a réalisé, Ali, un véritable exploit face à l'Espagne.
17: Pour le tout premier match de leur histoire en Coupe du Monde, les Requins Bleus sont parvenus à tenir en échec l'Espagne, championne d'Europe en titre et favorite à la victoire finale. Un exploit dont le meilleur symbole n'est autre que Vozinha. Là, à 40 ans, le portier capverdien est parvenu à repousser tous les assauts espagnols pendant plus de 90 minutes. 0-0 score final, un résultat qui fait la fierté de tous les capverdiens à travers le monde, comme le raconte ce supporter des Requins Bleus résident aux États-Unis.
18: That is huge for us, huge for our country.
19: C'est énorme pour nous, énorme pour notre pays. Vous ne vous rendez pas compte de l'importance de ce résultat. C'est notre première participation à la Coupe du Monde et nous avons fait match nul contre l'une des meilleures équipes. On ne peut pas se plaindre, on va faire la fête toute la journée.
1: Et la fête pourrait être plus longue même par la suite, car tout est possible pour le Cap-Vert désormais.
17: En effet, puisque toutes les équipes sont à égalité dans ce groupe H, à Miami, l'Arabie Saoudite et l'Uruguay se sont séparés sur le score de 1 but partout. La Céleste, qui sera d'ailleurs le prochain adversaire des Requins Bleus, ce sera dans la nuit de dimanche à lundi prochain à Miami à partir de minuit en temps universel.
2: Et autre belle performance à Lille hier soir, celle de l'Égypte.
17: Opposé à la Belgique à Seattle, les Pharaons ont offert une prestation de haute volée avec notamment l'ouverture du score signé Emma Machour à la 19e minute de jeu sur une frappe qui n'a laissé aucune chance à Thibaut Courtois. Malheureusement, l'Égypte, qui tenait vraiment à offrir une victoire à son capitaine Mohamed Salah, qui fêtait hier son 34e anniversaire, a craqué peu après l'heure de jeu et c'est le malheureux Mohamed Hani qui a marqué contre son camp. Score final, un but partout. Favorite de ce groupe G, la Belgique est presque au pied du mur, estime le sélectionneur Rudy Garcia.
20: On s'aperçoit dans ce mondial qu'il n'y a aucun match facile. J'ai pas vu grand chose, mais j'ai appris que l'Espagne avait fait match nul, par exemple, alors qu'elle était archi favori. Donc, bien évidemment qu'on va respecter l'équipe d'Iran parce que c'est notre prochain match, mais bien évidemment que pour nous, c'est victoire impérative contre l'Iran.
17: L'Iran qui évoluait à Los Angeles hier soir et qui a fait match nul 2 buts partout face à la Nouvelle-Zélande.
1: Suite de la première journée de cette poule aujourd'hui avec le choc entre la France et le Sénégal.
17: Les Bleus qui ont soif de revanche après leur défaite surprise en 2002 face aux Sénégalais. Des Lions qui n'ont peur de personne, comme l'a expliqué le sélectionneur Pape Thiaw en conférence de presse.
21: Est-ce que c'est une surprise si le Sénégal battait la France? Pour moi, non. Parce que quand même, on a des joueurs de classe mondiale qui sont dans cette équipe. Et cette équipe... vient d'être champion d'Afrique et sur les dernières compétitions au niveau mondial, on s'est qualifié 3 fois consécutives et sur les dernières aussi éditions de la CAN, on a été 3 fois finalistes et sur 4, je pense que c'est pas une surprise pour moi.
17: Sénégal-France, ce sera à New York, plus exactement dans le New Jersey. Coup d'envoi prévu à partir de 19h en temps universel.
1: Merci beaucoup Ali. Et à suivre également dans la nuit, Irak-Norvège, l'autre match de ce groupe 1. Et puis on disputera également les 2 rencontres du groupe J, le groupe I, pardon, pour l'Irak et la Norvège. Et le groupe J, donc Argentine-Algérie et Autriche-Jordanie.
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1: Infections génitales, troubles psychologiques, ce sont autant de problèmes de santé qui affectent les survivants des violences en Centrafrique. Ces pathologies sont dans certains cas à l'origine de dépression, voire de suicide chez les personnes touchées. Mais des ONG nationales et internationales sont là pour apporter du soutien, comme à Dekoa, dans le centre du pays. C'est un reportage de notre correspondant en Centrafrique, Jean-Fernand Kouena.
3: Mon mari était en ce temps-là le gérant de l'hôpital. Les rebelles se sont dit que s'ils parviennent à lui mettre la main dessus, ils vont avoir beaucoup d'argent. Mais quand ils ne l'ont pas trouvé, ils m'ont donc violée.
4: Sophie a été victime d'un viol collectif et par la suite, elle a souffert d'infection vaginale. Elle a pu bénéficier d'une prise en charge particulière.
3: Le MRI a mis en place un dispositif pour la prise en charge qui commence par la consultation. Ils nous ont administré des médicaments. Dans certains cas, ils font du référencement sur Bangui. Nous avons été accueillis et il y a des psychologues qui nous ont aidés au début avant toute autre chose. Cela nous a permis de surmonter les soucis en lien avec le crime.
4: Marcos Ambou est lui chasseur. Lors de la prise de la ville de Dekwa, les hommes de la Séléka l'ont frappé puis électrocuté. Il témoigne.
22: Ils m'ont frappé et je porte encore les stigmates partout au dos. Ils m'ont brutalisé avec la crosse d'une arme. Ils m'ont électrocuté le pénis. Depuis, je suis impuissant sexuellement et après tout ce que j'ai vécu, j'ai eu le tétanos.
4: Pour prendre en charge les survivants et survivantes, la fondation Denis Mukwege déploie sa clinique mobile. La démarche se veut globale. Il y a d'abord l'approche médicale, comme nous l'explique Dr Diakité Pape-Sambo.
23: Pour la prise en charge, la fondation Dr Denis Mukwege déjà réplique le modèle PANZI appliqué par le Dr Denis Mukwege et son équipe en RDC. Qui est un modèle qui est reconnu internationalement. Donc ce modèle, d'abord quand nous recevons une survivante, c'est d'abord avant tout l'accueil et en respectant les principes directeurs et avec un focus compassion. Donc nous essayons d'être le plus possible compassionnels pour permettre que la survivante se sente plus à l'aise pour donner les détails possible en lien avec son état pour permettre une prise en charge correcte et complète. Et dans le cadre de la prise en charge, les premiers soins sont en fonction des symptômes et des signes que nous voyons chez les survivantes. Et en général, les premiers symptômes et les signes qui sont les plus cités, ce sont généralement des problèmes gynécologiques. En général, ce sont des infections génitales et principalement d'autres problèmes qui sont beaucoup plus dus à des séquelles qui peuvent être maintenant des infections chroniques. Une fois stabilisé, nous essayons de faire un suivi. La stabilisation chez nous, par exemple, ça passe par un screening. Comme vous l'avez vu dans le cadre de ce projet, il y a eu d'abord le screening médical pour un peu prendre d'abord, parce que tout ce qui se fait, c'est basé sur les besoins de la survivante. Donc nous discutons, nous essayons de comprendre les besoins de la survivante et la stabilisation est faite en fonction de ses besoins.
4: Mais il n'y a pas que le médical. L'approche psychologique est de mise dans la prise en charge, comme nous l'explique Péniel Octave Maliombo, psychologue.
24: En amont, quand nous recevons les survivantes, nous mettons en place ce cadre thérapeutique qui nous permet d'abord de faire une évaluation des besoins psychosociaux. Et cette évaluation nous permet d'identifier les souffrances psychiques auprès de ces survivantes. Et dès que ce besoin a été identifié, nous mettons maintenant en place des approches thérapeutiques en lien avec le trouble identifié. Je donne un exemple. Si nous identifions un trouble de stress post-traumatique auprès d'une survivante, nous mettons en place une approche thérapie cognitive comportementale. Alors cette approche nous permet de modifier le chemin de pensée de cette survivante et travaille maintenant sur son processus de guérison. Donc dès que nous mettons en place cette approche, il y a les séances de counseling que nous faisons avec cette survivante et généralement c'est 8 séances par survivante.
4: Outre l'aspect psychomédical, les survivantes bénéficient d'un suivi en couple si besoin pour asseoir leur autonomie. Jean Fernand Kouena de retour de Dekwa pour la Deutsche Welle.
2: Juste pour vous rappeler que nous sommes le 16 juin, c'est la journée de l'enfant africain. Plus beaucoup de temps, Constance. Hein. Peut-être le temps de rappeler la pensée du jour. L'expérience est le nom que chacun donne à ses erreurs. Hein. C'est une citation d'Oscar Wilde, un écrivain irlandais.
1: Merci Eric Topona, merci à Enrico qui était aujourd'hui à la technique et merci à vous toutes et tous qui nous avez écoutés. La prochaine édition radio filmée, c'est à 17h TU avec le Focus Sahel Plus comme tous les mardis. Bonne suite de journée à toutes et à tous et à très vite.
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0: Bienvenue dans notre émission. 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
1: Dans ce groupe, on va retrouver Agnès, parfaite jusqu'au bout des ongles.
0: Florian et Benjamin, les nouveaux Eric et Ramzy.
1: Héloïse, qui ne parle pas pour rien.
0: Elena, la reine des refs.
1: Plus besoin de maman quand Laetitia est là.
0: Anna, avec sa santé d'enfer.
1: Céline, s'illumine avec son public.
0: Sandra, au garde à vous.
1: Charlotte, la douceur incarnée.
0: Julie, la reine des abeilles.
2: Stéphane, formateur toujours à l'heure.
1: On va commencer par les bonnes nouvelles.
0: Oui, les bonnes nouvelles, avec Agnès et Benjamin.
1: Bonjour Agnès, bonjour Benjamin.
3: Bonjour. Alors effectivement, on voulait un peu donner de baume au cœur aujourd'hui avec les nouvelles que je vous ai apportées. Et avec Agnès, je pense que ça va lui faire du bien aussi de les entendre.
1: Ou pas.
3: On va essayer de la dynamiser un petit peu. Hein. Première nouvelle, les pandas ne sont plus en voie d'extinction.
1: Ah bon ?
3: Oui, effectivement, on avait commencé à les introduire en captivité pour lutter contre la famine qu'ils rencontraient. Et grâce au travail des zoos et des réimplantations, maintenant, les pandas ne sont plus en danger.
1: Ouais, enfin, pas besoin de les voir dans la nature quand tu peux les voir à Beauval. Hein.
3: Ouais, super. Sinon, autre nouvelle, Agnès. On a réussi à créer un pancréas artificiel qui va permettre de justement faciliter les personnes atteintes de diabète. Voilà, ce pancréas artificiel va gérer les pics d'insuline et ça va apporter... la facilité dans la gestion de la maladie à toutes ces personnes.
1: Pour finir avec des caries parce que t'as mangé trop de sucre, super.
3: Bon, je vois que ça te touche pas trop ces nouvelles, donc on va en essayer d'autres. Effectivement, on a trouvé aussi des remèdes pour diminuer les syndromes de l'Alzheimer. Effectivement, si c'est pris assez tôt en charge, on peut réduire de 45% les effets d'Alzheimer.
1: Attends, je me rappelle plus, t'as dit combien de pourcents ?
3: Autre bonne nouvelle, il y a Diego, une des tortues des Galapagos, qui a, grâce à sa forte productivité et sa fertilité, a réussi à réintroduire l'espèce avec plus de 800 descendants.
1: Et toi, t'arrives même pas à en avoir un seul.
3: Une nouvelle invention aussi faite par un jeune éthiopien américain de 15 ans qui a inventé un savon pour faciliter le traitement du cancer de la peau.
1: Ouais, bah toi commence déjà par t'en servir d'un normal, ça sera bien pour tout le monde.
3: Bon, je vois que t'es pas dans la bonne ambiance, donc je propose une petite musique peut-être pour te faire un petit peu un good mood. On va écouter ça tout de suite.

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3: Et si on continuait sur des bonnes nouvelles, c'est bientôt les vacances, non?
4: Mais oui, Céline, Sandra, Héloïse, bientôt les vacances.
5: Et oui, bientôt les vacances. Et pour faire un petit point sur les généralités de ces vacances, moi je vais vous rappeler les vacances scolaires. Est-ce que vous savez combien de vacances scolaires ont les enfants?
6: 16 semaines.
5: Ouais, les enfants, ils ont 16 semaines de vacances. 8 en été, 2 à la Toussaint, 2 à Noël, 2 en hiver et encore 2 semaines à Pâques. Et pour les congés payés, Céline?
6: Et les congés payés, les premiers sont apparus en 1853 par Napoléon III. En 1936, on a eu le droit à 2 semaines. En 1956, 3 semaines. Et en 1982,
5: on a fini et on espère que ça augmentera par 5 semaines de congés payés.
6: Nous avons fait un petit sondage auprès de plusieurs personnes, de plusieurs générations.
5: Afin de savoir comment ils ont vécu, où ils vivent leurs vacances, comment, ce qu'ils aiment faire, où est-ce qu'ils aiment aller. Et voilà, savoir un peu tout ce qui se passe chez tout le monde.
7: Quel est votre lieu préféré de vacances? Et à quelle saison?
8: Bonjour, moi c'est Laetitia, 47 ans. Alors j'ai les vacances d'hiver, enfin de février, où j'aime beaucoup aller en Auvergne. On a une petite semaine de ski avec mon fils. Ou l'été, j'aime beaucoup le sud. Ayant encore un enfant à charge, on privilégie les campings où il va y avoir une piscine, des animations, un club de sport pour qu'ils puissent profiter sans être tout le temps avec les parents.
9: Micheline, 86. Ben, on allait souvent au Baléares et bon, ben, c'était vraiment agréable. Puis on découvrait un petit peu toutes les Baléares.
10: Les vacances, c'était dans notre maison en Bretagne, au bord de la mer, à Sarzeau. Morbihan.
11: Et quel est le moyen de transport que vous utilisez?
8: Alors nous, on utilise la voiture puisque nous avons une caravane.
12: Jean-Jacques, j'ai 83 ans. Plutôt la voiture en France, la marche à pied quand on faisait Saint-Jacques-de-Compostelle, et à l'étranger, c'était plutôt l'avion.
11: Et quel type d'hébergement vous favorisiez?
12: Plutôt les hôtels.
11: Plutôt hôtels.
12: Quelquefois, quand on était beaucoup, les résidences de ce type-là. Voilà.
11: Et quand vous partez, vous recherchez une activité particulière sur vos lieux de vacances?
8: On ne cherche pas avant, mais une fois sur place, en fait, on essaye d'aller visiter ou faire des choses qu'on n'a pas l'habitude. Comme les dernières vacances, on a fait parachute ascensionnel, jet ski. Voilà, on essaye vraiment de faire des choses qu'on ne fait pas le reste de l'année, quoi.
12: En dehors de la marche, la baignade, enfin de façon modérée.
9: Oh bah souvent c'était autour de la piscine et puis on faisait beaucoup les magasins.
10: C'est beaucoup d'activités maritimes. Moi je suis une fille de la mer.
11: Est-ce que vous avez une petite anecdote à nous raconter sur un lieu de vacances, peut-être sympa, rigolote, ou peut-être moins rigolote pour vous à ce moment-là?
8: Ouais, le lieu de vacances de l'année dernière où on avait réservé dans un camping 4 étoiles, le paradis des campeurs, on devait avoir 130 mètres carrés, et on s'est retrouvé avec 80 mètres carrés à l'entrée, avec l'ouverture du portail toute la nuit. Et ils n'ont jamais voulu nous changer, donc on passé 15 jours. Donc c'est là où on se dit de réserver toutes les vacances. Des fois, il vaut mieux partir, passer 2-3 jours à un endroit et un autre. Ouais. Parce que du coup, on a été bloqué pendant 15 jours et ça n'a pas été...

0: On vient d'écouter Lennon de Major Lazer.
1: Parlons bien, parlons jeune.
0: Donnons la parole de suite à Julie et Benjamin et Laetitia.
2: Ok, merci les filles. On va vous présenter le travail qu'on a pu faire. Nous sommes allés au lycée Camille Claudel, qui est juste à côté de Radio ZEF, pour un peu questionner les jeunes sur ce qu'ils pensent de la politique, de l'écologie.
3: Et on a fait le tour un petit peu. On a erré parmi la cour et le préau de Camille Claudel jusqu'à trouver des jeunes suffisamment content de nous répondre pour cette première expérience de micro-trottoir.
4: Le micro-trottoir.
5: Le micro-trottoir.
6: Le micro-trottoir.
4: Salut, ça va ?
3: Alors, nous partons actuellement faire un micro-trottoir avec les jeunes du lycée Camille Claudel. Malheureusement, nous sommes conduits par Benjamin, qui a un peu de mal à trouver la marche arrière. Possiblement, nous arriverons entiers. Ne vous en faites absolument pas pour nous.
1: Comment vous sentez-vous aujourd'hui ?
7: Bien.
8: Super bien.
1: Bien, ça va, vous avez le moral ?
8: Super.
9: Bon, on a tous les deux eu notre période un peu stressée pendant un moment, mais dernièrement ça va bien. En plus, avec la fin de l'année, la fin des cours, il y a moins de pression, il y a moins de devoirs, c'est beaucoup mieux.
10: Très bien, franchement. Un peu stressé, c'est bientôt le bac, mais.
11: On a des révisions.
1: Vous êtes en terminale ?
11: Ouais, c'est ça, terminale général, un peu anxieux, mais.
10: Ça va le faire.
11: Mais voilà, plus égale plus. Comme on dit, faut rester positif.
1: Donc on va vous donner un petit mot-clé et si ça vous dit, vous nous dites ce que ça vous évoque. Si on vous dit le mot écologie.
12: Nature.
1: D'accord.
12: Je pense qu'il faut prendre soin de l'environnement.
1: Ok.
10: Bah, je dirais la même chose. Hein.
1: La même chose aussi.
10: Ok.
1: C'est pas quelque chose où vous allez, je sais pas, vous investir de façon particulière ou pas, ou je sais pas.
10: Non, pas vraiment.
12: Bah oui, parce que c'est notre futur.
9: J'y fais pas vraiment attention, tout ce qui est déchet de ça, bien sûr j'étais à la poubelle, mais je fais pas forcément attention au tri, je fais pas forcément attention aux emballages ou aux matériaux que j'utilise, tout ça.
13: Moi, perso, dans ma famille, c'est quand même vachement important. Mes parents, ils font plutôt attention, donc ouais.
9: On s'y intéresse de près, quand même.
11: De ce que moi j'en entends, c'est que c'est un sujet qui fait pas consensus en soi dans la société, qui est un peu controversé sur certains points. Moi personnellement, je m'intéresse pas énormément. On nous en parle beaucoup en cours. Je pense que c'est très vaste comme sujet et non, il faudrait que je creuse pour pouvoir vous répondre après.
10: Après, je trouve qu'on n'en parle pas assez. Tout le monde devrait faire plus d'efforts par rapport à cela. Mais c'est pas toujours facile. Il y a des trucs où on peut s'améliorer dessus, mais des trucs où c'est encore difficile.
14: Je pense que c'est pas forcément une question de génération. Je pense que tout le monde devrait faire attention. C'est un sujet qui est vachement important. Et c'est vrai qu'on en parle beaucoup plus des aspects négatifs des climato-sceptiques et de ce qui va pas, plutôt que ce qu'on devrait faire pour que ça aille mieux en général, en fait. Mais c'est un sujet qui est quand même vachement important et je pense aussi qu'il faudrait faire plus de prévention.
15: Bah c'est important, oui, parce que après sinon la planète meurt et ça c'est pas cool. Mais ouais, c'est important, faut que tout le monde mette du sien.
10: Ouais,
15: et ça c'est vrai.
11: Je voulais ajouter quelque chose. Je trouve qu'aujourd'hui il y a quand même un grand paradoxe entre d'un côté on nous pousse à être responsable et à consommer différemment, mais de l'autre tout ce qu'on peut consommer et ce qui est accessible, c'est produit de manière c'est pas terrible quoi, ça protège pas forcément l'environnement. Donc on est poussé d'un côté à aller vers des méthodes plus durables de consommation, mais de l'autre tout ce qui est à notre portée, c'est pas.
1: Est-ce que vous avez un avis sur la politique actuelle ?
16: Pas du tout.
10: Moi personnellement, je m'y intéresse pas spécialement.
17: Bah oui, moi je m'y intéresse, c'est intéressant de savoir les avis politiques des gens et tout, mais après, c'est sûr qu'il faut s'intéresser aussi parce que les élections, c'est l'année prochaine quand même et qu'on est majeur, donc forcément, notre poids, il va compter.
15: Un petit peu quand même, hein, parce qu'il y a la montée des extrêmes et...
16: Ah si, un petit peu.
15: C'est vrai, je les ai oubliés, ces cons-là. Je disais que la montée des extrêmes, c'est quelque chose d'assez compliqué, surtout bientôt les élections, donc on voit que ça prend de plus en plus d'ampleur.
16: Surtout que nous, cette année, on est majeur, donc c'est quelque chose maintenant qui va être... important dans nos vies, donc bien savoir se renseigner, ne pas faire n'importe quoi parce que c'est le futur de notre France.
10: Mais je trouve qu'il y a des bonnes idées du côté de la droite et de la gauche et qu'il faudrait plutôt faire un parti en pensant d'abord à la planète et en mélangeant les idées, sans en écartant les extrêmes, parce que je trouve ça stupide.
11: Non, moi je suis assez d'accord, je trouve qu'on se concentre beaucoup sur des sujets qui font parler aujourd'hui en politique et qui peuvent servir un petit peu à faire pencher l'opinion publique d'un bord ou l'autre, des sujets qui peuvent choquer, mais auxquels on n'est pas forcément confronté dans la vie de tous les jours. Enfin, je trouve qu'il y a des sujets, voilà, qui sont très importants, mais sur lesquels on passe trop de temps parce qu'effectivement c'est plus rentable politiquement. Voilà, et on pourrait s'occuper de d'autres choses. Par exemple, si on pouvait parler un petit peu plus de Mayotte. Ouais. Moi, ma sœur actuellement, elle y travaille. C'est un territoire d'outre-mer français qui, on se demande d'ailleurs si les Français en fait sont complètement abandonnés. Il n'y a plus d'eau potable, sachant que la moitié de la population vit dans des bidonvilles, que l'État ne fait rien du tout. L'hôpital de Mayotte est rouillé, insalubre. Il y a eu un cyclone il y a 18 mois, la Chido, qui a fait des dégâts qui n'ont quasiment jamais été réparés. Il y a des problèmes d'immigration majeurs à Mayotte qui prennent trop de place. Enfin, les gens en plus se construisent des camps dans la mangrove qui amènent des maladies. Et voilà, et en fait, c'est plein de sujets comme le sujet de Mayotte qui sont hyper urgents et qu'on ne traite pas forcément aujourd'hui parce que ça concerne moins de monde et que je pense que ça fait moins vendre politiquement.
2: Et vous parliez de justement vous renseigner, comme c'est quels outils vous utilisez pour vous renseigner, quels médias
7: essentiellement les réseaux sociaux. Okay. Sur TikTok, etc. On a des influenceurs comme Hugo Décrypte, comme aussi Brut, qui donne des informations au cours de l'année. Ensuite, après, il y a l'école aussi qui nous permet de, surtout les spécialités autour du coup de l'histoire, de la géopolitique, de la politique, qui va du coup nous permettre de nous informer sur ce sujet.
18: Ouais, pareil, hein, surtout de nos jours, les jeunes sont beaucoup plus actifs sur les réseaux sociaux, ils regardent plus trop la télé. Donc oui, c'est surtout via les réseaux sociaux qu'on s'alimente en information.
1: Un peu fini les médias mainstream et du coup d'autres plateformes et d'autres systèmes d'information, quoi.
17: C'est surtout les réseaux sociaux, mais après on peut s'informer un peu partout. Je sais que bah il y a plusieurs sites et tout qui font des bons trucs sur les avis politiques, mais surtout les réseaux qui nous influencent, c'est sûr.
10: Mais sinon, sans informer, ça reste compliqué. Avoir les vraies informations correctement, faut chercher plus loin que les réseaux sociaux.
14: Au-delà des informations sur les réseaux sociaux, je trouve que c'est plus intéressant de pas de se concentrer sur un seul opinion, mais justement de prendre en compte en fait tout ce qui passe. Alors même s'il y a des choses qu'il faut évidemment pas croire ou qu'il faut vérifier, je trouve que c'est intéressant justement d'avoir l'avis ou du moins le point de vue de tout le monde pour après pouvoir déconstruire. C'est là en fait où on comprend mieux. Et je trouve aussi, pour revenir sur la politique, qu'on a beaucoup l'impression qu'il y a un parti se concentre que sur une seule chose. Alors que par exemple l'écologie, je pense que c'est quelque chose qui devrait faire partie de tous les partis en fait. Ça doit pas être quelque chose de singulier. Donc voilà.
19: Moi je m'informe pas.
1: Moi j'aime beaucoup. Non mais c'est très bien. Non mais c'est très bien.
2: Je suis pas forcément à l'aise avec ce qui se passe dans le monde. Et il y a un peu la politique de l'autruche, c'est-à-dire que moins je me renseigne, moins ça me touche. Et je comprends un peu ce truc-là de préférer ne pas regarder ce qui se passe. Et donc dernier sujet, on va parler de géopolitique. Ah. Donc la politique en dehors de la France, sur comment ça vous impacte vous, ou ce que vous avez à dire dessus.
7: Moi je trouve, en fait c'est plutôt intéressant parce qu'on voit que les politiques actuelles, ils peuvent avoir un impact en tout cas sur notre territoire. On voit maintenant avec les États-Unis, avec ce qui se passe dans les autres pays, les guerres au Moyen-Orient, etc., où la France a une certaine influence sur ces conflits. Donc se renseigner, c'est toujours un plus pour savoir les futurs qui est proches qui nous attendent.
11: C'est un climat instable. Et puis en tant que Français, moi je sens que on est un peu impuissant. Dans tout ça, on se rapproche de plus en plus d'un monde bipolaire entre la Chine et les États-Unis. Donc pour le futur, ça présage pas forcément de bonnes choses. Après, j'espère que ça pourra changer, mais ce qui se passe en ce moment, c'est un climat plutôt instable. Et puis assez critique même avec effectivement la multitude de guerres qui se développent en ce moment. Enfin, non, moi géopolitiquement parlant, je suis un peu sceptique pour l'avenir, mais et je nous sens impuissants.
14: Ouais. Voilà. Moi, c'est un sujet qui, je trouve ça désolant et ça me touche énormément parce qu'au-delà de l'aspect politique, il y a l'aspect humain. Toutes ces personnes, etc., c'est quelque chose, enfin, je ne vais pas dire que ça me pèse, mais c'est quelque chose que je trouve vachement important et qui, personnellement, me rend vraiment triste. Et j'espère que c'est le cas pour beaucoup de monde parce qu'en fait, c'est ça, c'est l'empathie qui fait qu'au final, on peut se permettre de développer des choses et de faire en sorte que ça aille mieux. Mais c'est vrai que pour l'instant, on est vachement impuissant, mis à part... faire en sorte que les gens soient un peu plus conscients de ce qui se passe et
3: C'est développer son esprit critique, quoi, en fait.
14: Exactement. Pas rester européano-centré ou centré que sur son pays ou sur soi-même en disant que ça ne nous concerne pas, alors que si, le monde entier, ça nous concerne, en fait, parce que c'est tout un ensemble. Et pour moi, il y a l'aspect humain qui passe avant l'aspect juste
18: politique. Moi, ce que je dirais plutôt, c'est pour moi, c'est mieux de prioriser d'abord la France, parce que si on ne peut pas aider les autres, si nous-mêmes, on est en galère. Donc, c'est important, mais d'abord, peut-être penser à soi-même. Il y a ma petite sœur. Abby ! Je fais une interview ! Bien.
1: Eh ben, merci beaucoup de votre participation et d'avoir pris le temps.
7: Dédicace à mon prof d'histoire, géographie, géopolitique, monsieur Vardega. Et voilà. C'est cool.
1: Merci beaucoup. Bonne

0: On vient d'écouter Marley de Dana Kill.
1: Anna, t'aurais pas envie de faire un petit quiz ?
0: Bah oui, pourquoi pas un petit quiz avec Elena et Agnès.
1: Et tout de suite, la dernière chronique ?
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4: Bonjour, donc Agnès, Elena à l'antenne. On aurait besoin, voilà, on a interrogé des personnes âgées, des lycéens et des jeunes adultes sur quelques questions et on aimerait savoir si vous sauriez répondre à leur place. Donc en premier, on a interrogé Daniel, 90 ans, et on lui a demandé quel était son plat préféré. À votre avis, quel est le plat préféré de Daniel ?
5: La blanquette de veau.
6: Ah, j'aurais dit de la soupe, moi.
4: Eh bien, réponse de Daniel tout de suite.
7: Actuellement ?
2: Oui.
7: Je ne suis plus ce que j'étais avant.
2: Oui.
7: Hein. Bon. Tout ce qui serait plutôt à base de crudité.
2: Ok, comme ?
7: Une vulgaire salade de tomates qui, à mes yeux, ne sont pas vulgaires.
2: Eh ben, parfait. C'est parfait. Et quel est votre prénom ?
7: Daniel.
2: Ok. Et votre âge ? Sans indiscrétion, bien sûr. Hein. je n'oserais pas.
7: Si ça je suis née le 2 juillet 1936.
2: Ok, 1936.
8: Ensuite, nous avons demandé à Alain, 75 ans, ses goûts musicaux, à votre avis ?
6: Oh, un petit Brassens de temps en temps, je pense que ça ne peut pas lui faire de mal.
9: Oui, moi aussi.
8: Eh bien, écoutons sa réponse.
4: Alors, déjà, comment vous appelez-vous et quel âge avez-vous ?
10: J'ai 75 ans. Non.
4: On peut tricher et pas dire la vérité. Hein.
10: 65 ans.
4: D'accord. Et vous vous appelez ?
10: Alain.
4: Alain, enchanté. Est-ce que vous avez des goûts musicaux à nous partager ? Un style de musique que vous aimez beaucoup ?
10: Ah oui, oui.
4: Qu'est-ce que vous aimez ?
10: Bon, la musique classique.
4: Super.
8: Nous avons aussi interrogé Mathéo, 17 ans, pour lui demander quel était son rapport avec les écrans, la télé, le téléphone, les ordinateurs. Quel est votre avis ?
11: Plusieurs heures par jour, c'est 8 heures, entre la télé, le téléphone, les consoles, voilà.
9: Bah, 7-8 heures, ça me paraît énorme quand même. Moi, je dirais moins, mais je pense qu'il passe quand même pas mal de temps. 3-4 heures.
6: Oui, moi je pense que ça fait une boucle entre Instagram, Snapchat, TikTok, et puis après ça recommence. Je pense qu'on est sur du 3-4 heures après les cours.
8: Écoutons sa réponse alors.
12: Alors, je veux bien ton prénom et ton âge, s'il te plaît.
13: Je m'appelle Mathéo, j'ai 17 ans.
12: Ok. Ton rapport aux écrans, télé, téléphone, ordi ?
13: Bah, disons, sur 24 heures, je dois y être peut-être 5 ou 6 heures par jour.
12: Ok. Et le week-end aussi ?
13: Ouais. Le week-end un petit peu plus que la semaine.
12: Ouais.
4: C'était la réponse de Mathéo. Et maintenant, on a interrogé les bénévoles, donc Gaëtan et Mathilde de chez EF, et on vous demande comment s'informent-ils des actualités ?
11: Par Internet, la télé peut-être ?
9: Je dirais la presse.
6: Bon, j'ai piqué la réponse de Mathéo, hein, je pense Hugo Décrypte et Brut, qui se trouvent sur les réseaux sociaux, à partir là-dessus je pense.
4: Eh bien voici leur réponse.
8: Est-ce que je peux avoir ton prénom et ton âge s'il te plaît ?
14: Alors je m'appelle Gaëtan, j'ai 18 ans.
8: Comment tu t'informes, toi ?
14: Aujourd'hui, je m'informe via les réseaux sociaux principalement. Je suis plusieurs journaux, différents bords politiques pour voir les différentes visions, les différentes publications aussi, parce que c'est pas les mêmes publications, etc. Voilà.
15: Et bah, bonjour, comment t'appelles-tu et quel âge as-tu ?
16: Je m'appelle Mathilde et j'ai 22 ans.
15: Comment vous vous informez sur comment vous informez en général ?
16: Ça va être très peu la télé, pas mal articles de presse sur les écrans, choses comme ça, avec ou sinon des magazines. Ou Flash Info quand même un peu aussi sur les réseaux, mais toujours aller vérifier après si ce qu'on a vu sur les réseaux est vrai ou pas.
4: Donc c'était les réponses de Gaëtan et Mathilde. Donc merci Céline, Laetitia et Benjamin d'avoir joué avec nous.
11: Merci.
9: Merci.
6: Merci.
0: Écoutez,
17: c'est sympa. Ou pas.
0: Merci pour ce petit quiz.
1: Merci Anna, merci à la promo d'avoir participé.
4: Et merci Studio Zef.
0: Merci de nous avoir tous écoutés. Nous allons vous quitter avec Musulo, Fit d'Audi.

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1: C'était Maître F du collectif Slamdi Slamblois.

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0: Eh bien, bonjour les amis, nous sommes sur un nouvel épisode de Fan Club, l'émission live du Château d'Eau, mais qui réserve une petite fenêtre pour une interview découverte du groupe du jour. Et en l'occurrence, nous sommes avec les Min Circle, un trio blésois qui existe depuis 2019, si je ne me trompe pas.
1: Ça.
0: Donc, autour de moi, le trio est au complet. François Pedro.
2: Bonjour.
0: Christian.
3: Loualou.
0: Bonjour. Loualou. Et Xavier Le Tourmi.
4: Bonjour. Le batteur.
0: Le batteur. Comment ça se présente vous êtes sur le point de monter sur scène? Comment les balances se sont passées? Vous vous sentez comment?
4: Eh ben, on est assez confiants, c'est plutôt confortable. Ça fait un petit moment qu'on n'avait pas joué ici. Donc, on a un maestro à la console, on a des lights nickel. Le son est bon, les retours sont nickel, on n'attend plus que les personnes maintenant. Ça
0: donc,
4: devrait bien se passer.
0: C'est pas mal de faire un club sur une grande scène.
2: Tout à fait, ouais. De toute façon, un plateau dans des conditions pro, parce que quand t'as écumé les rades, le carrelage qui résonne et les gens qui regardent le match de foot, ça change quoi. Voilà.
0: Et alors, on a dit que vous aviez créé ce groupe en 2019. Si on pouvait se faire une petite synthèse de ces années passées à écumer, comme tu dis, les rades, les bars et autres scènes plus importantes. Que faudrait-il retenir?
2: C'est une bonne question. Il y avait avec les filles. Moi, j'ai un super souvenir avec les Fusivox. C'était Roxette, le premier festival Roxette.
0: Le comeback rock and roll.
2: Le comeback rock and roll. Et voilà, c'était un truc excellent, quoi. On a pu aller un petit peu à droite à gauche, un peu. Il y a eu différentes périodes du groupe. Xavier n'était pas forcément encore là, mais on a pu aller un peu en Bretagne et puis dans le sud-ouest de la France. Et c'est toujours, moi je le dis toujours, ça donne une envie de revenez-y, quoi. Et voilà, sinon, comme souvent dans les parages, quoi.
0: Et il me semble que ça faisait longtemps qu'on vous avait pas vu en concert dans le coin.
2: Tout à fait.
4: C'est assez compliqué de trouver des concerts, hein, quand même. C'est
2: surtout pour un groupe avec son propre répertoire.
4: Ouais, les compos, c'est si t'as pas un tourneur, tu joues très peu. Enfin, pour notre cas, après.
2: Moi, je connais des gens un petit peu partout, à droite, à gauche, et les gens que je connais qui chantent leur propre répertoire, c'est pareil, c'est plus dur pour eux. Parce que on n'est pas. D'ailleurs, tu finis par te dire, ouais, c'est un peu absurde, pourquoi le gars, il branche pas un ordinateur avec une playlist? Parce que de toute façon, ça va être les trucs rabâché, vu et revu, du hit parade ou autre. Enfin, quand je dis le hit parade, c'est et donc tout de suite, il y a une réticence. Ah bon, c'est vos propres morceaux. Alors que non, voilà. On est fiers de notre répertoire, quoi.
0: Et alors, dans Min Circle, est-ce qu'il y a un élément moteur? Qui est l'élément moteur?
2: Il se trouve que j'écris quasiment tous les morceaux.
4: Ouais, c'est François. Hein.
2: Mais sinon, point de vue, comment ça s'appelle, dans le bateau en dessous, à la machinerie, Xavier, il mouline bien, quoi, à la batterie. Les trois, enfin, je veux dire.
4: Mouline bien, ça veut dire quoi, c'est mouline bien?
5: Mouline bien.
0: Ah, il mouline, Et est-ce qu'il y en a un des trois qui est plus porté vers la création?
4: C'est François.
2: Ah ouais, je peux plus, moi, franchement, là, on fait 2-3 reprises que le public en général, à part les fans de rock pur et dur, ceux-là, ils connaissent forcément, ils savent d'où ça vient, mais sinon, je serais incapable, ça me branche plus du tout de faire de la cover, quoi.
0: Alors là, vous vous apprêtez à monter sur scène? Vous êtes le genre de groupe à avoir des rituels avant de monter sur scène, rituel collectif, rituel individuel, rituel toilette, rituel chewing-gum.
4: On s'habille bien, on se fait beau.
0: Ouais.
4: Moi, je vais mettre une belle chemise. Christian, il a une belle veste.
0: Qui brille.
2: Bonsoir,
0: qui brille.
2: Une belle veste.
4: Donc on essaie
0: d'être
4: classe.
2: Mais on est un peu underground, comme ça fait belle veste underground. Non, laisse tomber.
0: Et alors quand vous montez sur scène, c'est plutôt une angoisse ou une jubilation?
2: Jubilation, moi.
4: C'est un plaisir.
1: Moi, le premier morceau, faut que je me mette dedans, mais après ça roule quoi.
0: Et alors, quand vous descendez sur scène, c'est
4: une déception,
0: c'est une joie, ou c'est une frustration?
4: C'est une frustration.
0: Vous pourriez vivre 24 sur 24 sur une scène?
4: Ouais, ah bah ouais.
2: Ouais.
4: Ah oui.
0: Et vous êtes du genre à réécouter vos répètes, vos lives, pour en faire une critique, une...
4: Ah bah c'est la base, c'est super
2: oui,
4: important en fait.
2: C'est super important, ouais.
4: T'as plein de groupes, même des gros groupes. Moi je vais prendre l'exemple d'Iron Maiden, je suis hyper branché metal et heavy metal. Et en fait les mecs enregistrent tous leurs concerts, il y a un débrief après pour voir ce qui va, ce qui va pas, ce qu'il faut corriger. Pourtant c'est un groupe qui tourne depuis 50 ans quasiment, mais ils en sont encore là quoi.
0: Et Mean Circle, vous en êtes là aussi?
4: On écoute, ouais, il faut qu'on arrive à faire sonner le truc très musical.
0: Ok, alors vous savez qu'on est dans l'émission Fan Club, donc il va falloir arriver sur ce sujet-là à un moment ou à un autre, et je vous propose que ça soit maintenant. Est-ce qu'il y a un Fan Club Mean Circle?
4: Bah, on a des gens qui nous suivent, ouais, qui viennent nous voir.
2: Il y a des gens qui sont motivés à venir nous voir.
0: Ouais. Vous rencontrez des gens qui sont fans de vous et qui viennent vous voir pour
4: qui vous
0: le disent.
2: Oui, oui.
1: On les rencontre dans la rue et on leur manque. Alors ça fait plaisir quand même, ouais.
0: Ok. Et pour vous, dans la définition d'un fan, c'est quelqu'un qui... Ça induit quoi d'être fan? Est-ce qu'il faut avoir l'intégralité de la discothèque pour être fan? Est-ce qu'il faut aller à un maximum des concerts? Est-ce qu'il faut avoir un contact direct avec le groupe? Est-ce qu'il faut avoir des objets collector ou d'autres trucs? Pour vous, c'est quoi un fan?
4: Ça englobe un petit peu tout. Hein. C'est quand t'es fan d'un groupe, tu veux avoir tous les disques.
0: Donc par exemple, tu es fan de qui toi?
4: Moi, je suis fan de Yes.
0: De Yes?
4: Ouais. Je pourrais jamais les rencontrer. Les mecs sont pas du tout en France, donc ils sont en Angleterre, aux États-Unis. Mais
0: t'as des objets collector?
4: Alors des objets collector non, parce que je vais pas aller claquer 500 euros dans un truc, ça c'est niette. Mais des éditions, je vais pas dire rares, mais qui se font plus, oui, j'en ai. J'ai toute leur discographie, j'ai des DVD, des affiches de concert quand je vais les voir.
0: Et t'es déjà allé les voir plein de fois en concert?
4: J'ai dû les voir 6-7 fois, ouais.
0: Ouais.
4: Et c'est un pied pas possible à chaque fois. Mais quand t'es fan, voilà, t'es pas objectif en fait.
0: Voilà, ça c'est une bonne réponse, ne pas être objectif.
2: Moi je sais que j'allais te poser tout à l'heure la question, parce que je sais que j'aimerais bien revoir qu'ils passent à Tours dans pas longtemps, les Fleshtones. Et par exemple, c'est pas grave si j'ai pas tous leurs disques, mais dès que c'est le groupe typique, si j'ai l'occasion d'aller les voir, je retourne les voir, quoi, par exemple.
0: Et toi Christian?
1: Je suis pas vraiment fan. Moi, j'aime pas mal de choses, donc. Mais je collectionne rien non plus. Non, je suis pas.
0: Bon, en tout cas, vous êtes plus des admirateurs que des groupies.
2: Ah oui, oui, bah oui, ça aucun. Enfin, oui.
0: Et est-ce que vous êtes fan d'un groupe du coin, sans aller jusqu'aux États-Unis, à Angleterre pour Yes, Fleshtones, États-Unis?
1: Moi, oui, j'aime bien Calibre 12.
0: Calibre 12. Qui sont passés au mois de juillet l'année dernière chez les Bikers de Chouzy.
1: J'aime bien, je trouve qu'ils ont une sacrée pêche. Ouais.
2: Qu'est-ce que t'entends par ici? Parce que ici,
0: dans la région, dans le Blaisois.
2: Ah, dans le Blaisois.
4: Moi, j'aime bien Ultra Moderne.
0: Bonne réponse.
4: Ultra Moderne. Duo ancien Pogo Marteau. C'est excellent. C'est excellent. Faut écouter Ultra Moderne.
0: Bon, toi, François, t'es fan de personne, toi? T'es fan de Mean Circle?
2: Ouais, c'est pas mal, je crois. Enfin, j'ai pas tous les...
0: Et est-ce que vous êtes toujours fan des groupes que vous avez admirés pendant votre jeunesse? Bon, on va dire aux auditeurs qui ne vous voient pas, on n'est plus dans la prime jeunesse, hein, les uns et les autres.
4: J'ai écouté beaucoup de Yes, j'ai commencé à écouter à 10 ans. J'ai 53 ans, je suis toujours autant fan. Bowie, j'ai commencé à écouter à 10 ans. Bon, il est décédé, mais j'aime toujours autant, quoi. Donc, je pense que ça reste ancré, parce que tu découvres cette musique-là, ça te marque.
2: J'ai entièrement d'accord, l'adolescence c'est fondateur. Et même si tu découvres, moi je suis content d'avoir très tard découvert une partie du rock australien, style Radio Birdman, New Christ, je connaissais les Saints, mais j'avais l'impression d'avoir manqué un épisode. Donc, mais sinon, à part ça, oui, les premiers coups de cœur, ça reste tout le temps.
0: Pour revenir à Mean Circle, le moment le plus fun pour vous, le plus excitant dans la vie de votre groupe, c'est quel moment? La création, les répètes, le live, les afters? Les transports, l'hôtel.
2: Alors moi, je l'ai déjà dit, je sais qu'il y a un truc qui est magique et je veux surtout pas comprendre le comment du pourquoi, c'est quand j'arrive à écrire un nouveau morceau. Parce qu'il y a des fois, ça peut mettre des années à ramener des éléments et tout. Puis il y a des fois, en trois heures, ça vient. Et tu te dis, mais d'où ça tombe, quoi? Alors, c'est toi qui l'as fait, mais le truc fonctionne et c'est jubilatoire. Enfin, j'ai, voilà.
1: Oui, moi, c'est le live, en fait. Dès que je monte sur scène, oui, j'aime bien que ça sonne, quoi. Et dès que
0: ça
1: sonne,
0: t'excite.
1: Ah oui, c'est le pied, quoi. C'est voilà. Il n'y a rien à dire de plus, quoi.
0: Si. Et toi, Xavier?
4: Moi, j'aime. Alors, le live, forcément. Mais j'aime bien, moi, quand tu joues assez loin, tu as le transport, c'est génial, parce que tu te rapproches vachement. Après, tu arrives dans un endroit que tu connais pas, des gens que tu connais pas, donc faut leur plaire. Et après, il y a l'after, voilà, tu rencontres plein de personnes. Et bon, après, la frustration, c'est quand c'est terminé, faut rentrer, quoi. C'est le problème.
2: Il y a une redescente.
4: Donc, ouais, il y a une descente après le concert, c'est vrai que c'est. Mais ouais, partir jouer assez loin, moi je trouve ça super excitant, quoi.
0: C'est un truc que j'ai. Tu joué aux États-Unis?
4: Pas forcément, j'ai déjà joué en Angleterre, c'est vrai que c'est, ça fait de la route, mais c'est génial. C'est un autre monde.
0: Et alors, si vous deviez faire un cadeau à vos fans, ça serait lequel?
4: On pensait offrir une des guitares à François. non, bah, jouer plus souvent éventuellement.
2: Oui, voilà, exactement.
0: Bon, j'ai une dernière question à vous poser, parce que vous n'êtes pas sans savoir qu'il y a, bon, peut-être que vous ne le savez pas, mais il y a une petite rumeur qui circule à Blois, comme quoi Mean Circle va bientôt se terminer.
1: On s'est posé la question, vu qu'on ne tourne pas trop, savoir s'il fallait pas faire une petite pause, réfléchir un peu à comment vendre le groupe, parce que bon, là on n'est plus dans l'art, mais dans le commerce, parce que c'est pas évident de répéter toutes les semaines pour faire quelques concerts dans l'année, quoi. On a plein de matos, machin qui tourne pas. Après, on a d'autres groupes dans lesquels on peut jouer, mais Mean Circle, moi, c'était vraiment un projet que je voulais porter haut parce que j'adore les compos et je trouve que ça sonnait bien à trois. Là, ça tournait d'enfer et on joue pas assez, quoi.
0: Tu parles à l'imparfait, là.
1: Oui, parce que c'était hier. Maintenant, le futur, on sait pas trop où on va.
0: Mais vous, quoi, avez envie d'avoir un futur ou pas?
3: Complètement.
4: Eh ben, on aimerait bien. On aimerait bien.
2: Complètement. Toujours, moi. Jusqu'à ma mort, je voudrais avoir un futur.
0: Bon, bah après, par exemple, François, t'as eu déjà d'autres groupes. Est-ce que tu peux imaginer ressusciter sur un autre projet?
2: Je me pose pas la question. Là, il y a un grand blanc, je peux pas dire. J'ai aucune idée, quoi.
4: C'est en suspens.
0: Donc la rumeur va continuer à circuler.
4: On verra.
2: Exactement.
4: On sait pas trop encore, on sait pas.
0: Bon, alors il faut se dépêcher de trouver des conserves si on veut continuer à voir Mean Circle et exister.
4: C'est ça.
0: Merci les gars, bon concert.
2: Merci à toi.
4: Merci à toi, Christophe.

Bienvenue à Contre-Courant. Mathias de la Bibliothèque avec Grégoire à Blois. Je vous présenterai dans cette émission un mix de mes coups de cœur musicaux et aussi une petite sélection de quelques nouvelles acquisitions CD des bibliothèques. Je vais tenter de vous surprendre avec un florilège d'artistes haut en couleur musicale et tout autant passionnant en matière de rock indé, d'électro-kitsch avec un soupçon de métal, mais aussi de la musique de nos belles régions de France. Sans vouloir être chauvin, plus de 80% de cette playlist seront des artistes français. Et toujours au programme des expériences sonores et diverses et autres folies peu académiques. Pour démarrer, allons donc du côté de Poitiers, où sévit depuis 2011 Franck Wesso, alias Carpenter Brut, musicien électronique qui mélange à la fois des gros sons métal indus avec de grosses nappes de synthé darkwave des années 80, tels que pouvait les jouer John Carpenter lui-même sur ses propres BO de films à l'époque. Sur scène, il est accompagné par un vrai groupe de métal pour donner plus de puissance à sa musique. Donc voici un extrait du nouvel album de Carpenter Brut, intitulé Leather Temple, sorti en février dernier.

En grand fan du groupe Living Color, j'attendais avec impatience d'avoir entre les mains le nouvel album du guitare héros black Vernon Wade. Savant mélange d'électro-jazz et d'envolée guitaristique. Disque un peu inclassable, allant piocher à la fois dans le rock heavy et dans le jazz fusion, mais aussi dans le rap. La preuve sur le morceau qui suit, puisque Vernon Wade invite le rappeur new-yorkais Beans, membre du groupe Antipop Consortium. Un album mélangeant la virtuosité du guitariste et la musique urbaine, qui vous fera vivre l'ambiance et vous plongera dans l'atmosphère de cette bonne vieille ville de New York. Sans plus attendre, écoutons ce nouvel album, Voodoo Telemetry.

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1: Executed.
2: Changement de décor, revenons dans notre belle région de Basse-Auvergne. J'ai encore déniché dans nos réserves quelques pépites trad, avec les Braillots, véritable institution du genre depuis des décennies. Le disque qui suit a été édité en 89 dans la prestigieuse collection Okora de Radio France. 5 musiciens, une vielle, 2 accordéons diatoniques et 2 cornemuses. Voici les Braillots.

Il y a quelques mois, je vous ai présenté le groupe Mulgeni avec le batteur-chanteur Étienne Galochet. J'ai creusé un peu dans ses différents projets musicaux et suis tombé sur ce superbe album de We Insist, paru en 2014. Donc j'ai extrait pour vous deux titres flamboyants du groupe. We Insist, c'est quand même 8 albums de pur rock indé et 20 ans de tournée à travers l'Europe.

Nous écoutions donc le groupe de post-rock parisien We Insist, autre figure de la scène rock hexagonale, Michel Clou, qui lui évolue désormais en trio. Plus électro que les albums précédents, les textes restent toujours aussi directs et engagés. Il m'était vraiment impossible de ne choisir qu'un seul extrait de ce nouvel album paru en novembre dernier, intitulé « Catharsis en pièces détachées ». La lutte continue avec le Michel Clou Trio.

0: suite très prochainement sur tous vos écrans.
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2: Je rappelle bien entendu que tous les disques de ce programme sont disponibles dans les bibliothèques d'Agglopolis. Après le Toulousain Michel Clou, direction Tours, pour vous présenter le trio Meule, M-E-U-L-E. Mélange électronique vintage et de vraies batteries. Valentin programme des boucles infernales sur de vieux synthés analogiques et dégaine parfois aussi sa guitare électrique. Côté rythmique, deux batteries avec Doris et Marine, il fallait au moins être deux pour faire monter la mayonnaise et nous faire entrer dans leur transe hypnotique. Je vous conseille fortement d'aller les voir sur scène. Les deux batteurs jouent face à face et se partagent même des éléments de batterie. Valentin, lui, a incliné ses synthés vers le public afin que l'on puisse le voir manipuler en direct tous ces petits potards lumineux. Extrait de leur dernier album paru en septembre dernier. Voici Meule.

Retour au trad avec les magnifiques voix féminines du duo Cocagna. Au programme, chant en occitan et percussion. Vous découvrirez dans le second extrait l'utilisation d'un tambourin à cordes frappées, instrument utilisé dans les régions béarnaises ou de Gascogne, sans oublier le Pays basque. Pour moi, c'est une vraie découverte, j'ai directement accroché et j'espère que, comme moi, vous deviendrez de gros fans de Cocagna.

Restons encore un peu à Toulouse avec l'ex-chanteur de Diabologum, Michel Clou, et son rock engagé. Je n'ai pas pu résister à l'envie de vous proposer un troisième extrait de son dernier album. Il m'a fallu plusieurs écoutes afin de distiller toutes les subtilités de ce disque. Sans plus attendre, voici le titre « Le poison, l'antidote » du Michel Clou Trio.

La séquence métal du jour, Peeling Flesh, est un groupe originaire d'Oklahoma, formé en 2021. Leur particularité est qu'ils intègrent à leur musique des samples de hip-hop ou des samples faisant référence à la Blaxploitation avec des répliques cultes du cinéma black des années 70. Par contre, ils ont réussi à produire le logo le plus illisible de l'histoire du black metal, comme beaucoup d'autres groupes du genre d'ailleurs, mais en pire. Perso, je trouve les morceaux super bien construits, le batteur impeccable, une vraie machine et les riffs de guitare intelligemment bien en place. Pour le chant, vous jugerez par vous-même. Voici Peeling Flesh.

0: Je tenais à rappeler que tous les morceaux de ce programme musical sont disponibles dans les bibliothèques de Blois Aglopolis. Cette émission et les précédentes sont podcastables sur le site de Studio ZEF à la page de l'émission à contre-courant. Je ne pouvais finir autrement ce programme qu'en vous proposant à nouveau ce duo féminin occitan Cocagna, cocagne en français. Elle propose des chansons à danser où l'on utilise aussi bien les pieds et les mains comme percussion. Et ce fameux tambourin à cordes frappées. Elles seront d'ailleurs en concert le mardi 9 juin au festival Au Quart de Tour, Parc de la Gloriette. C'était Mathias de la Bibliothèque Abergoire à Blois. Eh bien, dansez maintenant.
1: Bon matin.

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0: Bonsoir à toutes, bonsoir à tous, bienvenue dans Scratch Las sur Radio Campus Angers.
1: Bonsoir, bonsoir, bonsoir.
0: Salut
1: Jérôme.
0: Thomas.
1: Ça va?
0: Ça va et toi?
1: Ça va pas mal.
0: Bon.
1: De nouveau réunis.
0: Alors en duo, on n'a pas notre trio réuni.
1: On a failli.
0: Voilà, ça fait deux fois qu'on y arrive. Mais on persiste.
1: Il y a de fortes chances que ce soit pour la semaine. J'ai plus envie de me prononcer, mais.
0: Il ne faut pas se prononcer.
1: Non.
0: Il ne faut pas se prononcer.
1: Jamais.
0: On parle du retour de notre troisième animateur des saisons précédentes qui normalement doit nous honorer de sa présence lors d'une prochaine émission.
1: Affaire à suivre.
0: Exactement. Bon, rappelle-nous le concept.
1: Jérôme, c'est du rap.
0: Ok, très bien.
1: Quelle que soit l'origine de ce...
0: Worldwide.
1: Worldwide, complètement worldwide, okay. Et puis complètement toute époque. Hein.
0: Très bien.
1: Voilà.
0: Old school, new school.
1: Nous, on aime bien le...
0: Là n'est pas la question.
1: C'est exactement, nous, on aime bien les 90s, mais on est aussi actuel, hein, Jérôme.
0: Carrément.
1: Nous, on se met à la page.
0: Mais
1: hein.
0: Carrément. Carrément, carrément. Non, mais en plus, c'est vrai.
1: En plus, on a des nouveaux. Oui, oui, oui.
0: Pour le coup, c'est vrai.
1: Parce que...
0: C'est pas par...
1: Par jeunisme.
0: Non,
1: c'est par clientèle. C'est pas par clientélisme du tout.
0: Par envie,
1: oui,
0: mais clairement.
1: Et on a la chance d'être abreuvé régulièrement de bonnes sorties.
0: Ah,
1: donc
0: ça, on n'en manque pas, effectivement.
1: Peut-être que quand ça ne sera plus le cas et que la source sera tarie, on tirera notre révérence.
0: Je pense pas qu'elle soit sur le point de se tarir.
1: Non.
0: Je ne pense pas. Et donc, qu'as-tu prévu, toi, au menu
1: Tu connais le double?
0: Non.
1: Ou Gal?
0: Gal, ça me parle.
1: Oui,
0: je ne sais pas dire pourquoi.
1: Ce sont des gens qui. Ont pu collaborer avec D-Max, que tu nous avais passé, et avec OG Lounis et le dénommé producteur Guy de la Fonce Dalle.
0: Ok.
1: Voilà, c'est dans cette nouvelle école-là.
0: Ah ben si, je sais. En fait, je sais qui m'en avait parlé. C'était les gars de
1: Rapanalyse. Ouais, je pense que c'est leur créneau, c'est ça. Aussi, ça. Un projet qui s'appelle FCK, donc FUC, je pense.
0: C'est sûrement ça.
1: Label Machine. Voilà, ce sont deux rappeurs, le double égal, et... c'est très cool. J'ai sélectionné trois titres de ce projet, de ce EP qui est récent, dont l'un où Jungle Jack.
0: Ah
1: oui. Qui est mon nouveau Alpha One, en fait.
0: Ouais, complètement. ton Alpha One de substitution.
1: Exactement. Il vient prêter main forte sur un titre et tout cela est très bien. J'ai voilà.
0: Ok.
1: Alors, on a des titres un peu chelous, du genre 52-54 rue du Château. Et bah, pour la petite histoire, ce serait les anciens locaux de Sony.
0: Ah, d'accord.
1: Musique,
0: okay.
1: Je crois. Et donc, il y a une petite dent contre le. Tu vois, on règle un peu nos comptes.
0: Ok.
1: Dans ce morceau. Et il y en a un autre qui s'appelle Salope. Je viens du South. Parce qu'il y a du rappeur montpelliérain là-dedans.
0: D'accord, voilà. Il y a des gars du sud.
1: Oui.
0: Des gars du sud.
1: Donc on va commencer l'émission avec ce projet FCK,
0: okay.
1: Fuck label, appelons-le Fuck. Hein.
0: Très bien, appelons-le comme il s'appelle.
1: FCK label machine. Voilà.
0: Okay.
1: Le double égal. Il y aura d'autres nouveautés, je peux le dire.
0: D'accord.
1: Je peux m'engager.
0: Ça, tu t'engages là-dessus? Ouais.
1: Ça doublonne ou pas?
0: Ça doublonnera pas du tout.
1: Ah, bah,
0: mais alors, pas du tout ce soir.
1: Tu me parais bien sûr de toi.
0: Oui, parce que j'en suis certain.
1: Okay.
0: Voilà.
1: Bon, bah c'est parfait.
0: J'en suis certain.
1: Ce sera pas très grave. Hein, si c'était
0: non, mais j'en suis certain car ça fait un moment que je vais piocher très souvent de la nouveauté et très souvent des sons layback et je me suis dit, il va falloir que j'aille plus en arrière que ça. Et chaque année, je passe quelques morceaux d'un DJ que j'adore et je l'ai pas encore fait cette année. Donc ce soir, ce sera ma soirée DJ Rectangle.
1: Oui, c'est vrai que ça me dit quelque chose. J'ai l'impression d'avoir déjà vécu cette
0: scène. Oui, tu l'as déjà vécu. DJ Rectangle, c'est un DJ qui a maintenant une cinquantaine d'années, un gars de Los Angeles, qui a gagné en 93 les finales DMC. Alors DMC, c'est Disco Mix Club. En fait, c'est une compète de DJ. Alors à l'époque c'était encore plus méritant que maintenant parce qu'en fait ils s'amusaient à mettre des scotch sur les vinyles, vraiment choper les sons au bon moment pour mettre la bonne phrase au bon moment. Il y avait toute une compète de ça, tout en rajoutant du style, donc en passant la main entre les jambes, en surfant, machin. Et lui il avait gagné cette compète là. Et à côté de ça, c'est un gars qui dans une intro peut te mettre 50-60 sons différents et réussit à reconstituer des phrases qui veulent dire quelque chose en prenant des mots de chaque rappeur. Et il a fait peut-être 50-60 mixtapes dans sa vie. Donc j'ai chopé là, j'ai 5 ou 6 morceaux qui font 10 minutes chacun, donc sûrement que je les écourterai à chaque fois.
1: Oui.
0: Mais c'est pour vous donner un panel de ce qu'il sait faire. C'est des projets qui tournent beaucoup autour de la West Coast et donc c'était à chaque fois des compiles où il faisait une intro qui était ultra chiadée et après il passait des morceaux mais qui retravaillait travaillé aussi.
1: Donc c'est pas 5 ou 6 morceaux, un morceau d'un artiste, c'est des mini-mix.
0: Ouais, c'est ça, c'est exactement ça. C'est des mini-mix parce que sur la même instru, il va reprendre des paroles de l'un, il va remixer ça. Et chaque projet est entièrement revisité. Et donc lui, il était DJ, il était producteur. Et c'est vraiment un artiste à connaître parce que je pense que jamais personne n'a su faire ça. Peut-être à une époque, Cut Killer en France, sur les intros et sur quelques projets qu'il a fait. Mais à ce niveau-là de perfection, il n'y a que ce gars-là qui pour moi, s'est pratiqué ça.
1: Un chirurgien du sillon. Un chirurgien du sillon.
0: C'est très bien dit.
1: Prenez-en de la graine, les auditeurs.
0: Tout à fait.
1: Vous allez avoir une leçon de DJing.
0: Exactement. Même si maintenant il y a plein de machines, des Serato, des plein de trucs qui peuvent tout faire. Voilà. Oui. À l'époque, c'était vraiment le côté artisanal à l'ancienne. Mais je pense qu'on serait surpris de voir voir le résultat pour autant qui est vraiment à la hauteur. Voilà, en ce qui me concerne.
1: Donc ça vient après les.
0: Ça vient tout de suite. Il y a toute la soirée.
1: Ça va arriver très
0: rectangle de prévu. Et puis, on les passera pas tous en entier. Mais voilà, ça va être des mini-mix de 6-7 minutes à chaque fois.
1: Très bien. Une programmation éclectique, les auditeurs.
0: Tout à fait, nous sommes dans l'éclectisme.
1: Exactement. 52-54 rue du Château. Ensuite, toujours plus avec Jungle Jack. Et Salope, je viens du South. Ça, c'est sur le projet de Le Double Égal. Et on sait tout de ça tout de suite dans Scratch Fellas.
0: Vous êtes bien en Scratch Fellas sur Radio Campus Angers et sur Studio Zef.
1: Oui.

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0: Yes, toujours dans Scratch Fellas sur Radio Campus Angers. On se faisait la remarque à l'instant que les morceaux passaient très vite.
1: Les morceaux sont de plus en plus courts, mon pauvre monsieur.
0: Ils sont de plus en plus courts. Une minute et quelques. Il va falloir en prévoir plus que ça.
1: Oui. Eh bien, donc, le projet s'appelle FCK Label Machine. C'est le double égal. Et voilà. Et okay. Puis.
0: Est-ce que nous aurons d'autres extraits dans la soirée
1: de ce projet-là?
0: Oui.
1: Non, Jérôme.
0: Non, d'accord. C'est un nom.
1: Okay. J'ai pris les morceaux les moins trap. Après, c'est pas forcément estampillé trap. Moi, c'est les morceaux qui me parlaient le plus. Et quand il y a écrit Jungle Jack, featuring Jungle Jack, je n'écoute même pas le morceau.
0: Je comprends. Voilà. Je comprends. C'est une sorte de label pour toi où tu dis j'y vais les yeux fermés.
1: Oui, exactement. Et on le retrouvera dans la soirée.
0: Oh, très bien. Oui. Très bien, très bien.
1: Il reviendra.
0: Il nous avait manqué. Oui. Nous on va aller du côté de Los Angeles écouter des projets de DJ Rectangle, DJ qui a une cinquantaine, soixantaine de mixtapes à son actif, qui a fait pas mal d'albums, et donc c'est des extraits, je vais pas les mettre en entier à chaque fois, c'est souvent l'intro et le début de l'album, donc on va s'en faire un voire deux, parce que pour le coup autrement ça, je vais pas réussir à tout passer ou l'émission va faire 3 heures, donc on va se faire le début de deux projets, un qui s'appelle Vinyl Combat et un autre qui s'appelle The Table Have Turned, et à chaque fois il cherche des noms de projets qui sont soit en rapport avec des films, soit en rapport avec des livres, pour trouver une connotation par rapport au projet.
1: Ok.
0: Voilà, donc on démarre avec Vinyl Combat de DJ Rectangle. Vous êtes toujours dans Scratch Fellas.
1: C'est parti.
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0: Shake it baby, vous êtes toujours en Scratch Velas sur Radio Campus Angers et Studio Zef avec un instant Vinyle Combat, un des projets de DJ Rectangle.
1: Très bien, très ambiançant.
0: Tout à fait, et oui. Je suis content parce que j'ai fait découvrir ça au programmateur de la radio qui est une bible sonore à
1: ouais,
0: tout ça et qui le connaissait
1: pas. Ah ouais, bah c'est, donc, ça a été une des rares choses.
0: C'est une fierté.
1: Ouais, tu m'étonnes.
0: C'est une fierté.
1: Ok.
0: Alors.
1: Roca. Oui, Roca qui a sorti un projet. Kyo Itachi, Kyo Itachi qui est un producteur qui va lorgner vers les,
0: ouais,
1: souvent vers les, comment dire,
0: de
1: les pointures.
0: Plus,
1: oui,
0: ouais, ouais.
1: C'est lui qui a été chercher Danny Dan pour produire son album,
0: c'est
1: qui
0: ça.
1: Était très bien.
0: Exactement.
1: Il a produit également Jeff Lenner dernièrement.
0: Oui.
1: Et là, donc l'album de Roca a été annoncé. Il est sorti. Moi, j'avais passé un ou deux titres déjà qui étaient sortis à l'avance pour annoncer cet album qui s'appelle Vénus. Bon, Roca.
0: En dit long.
1: Non, mais Roca, moi.
0: Ouais, c'était pas ta tasse de thé, quoi.
1: Si, j'aimais bien à l'époque de La Clica et puis son album avec le sample là, de Michel Berger et tout. Après, là, je trouve que. Bon, j'ai pris deux morceaux avec featuring, tu vois.
0: Ok.
1: Voilà. Bon, Roca rappe, il rappe bien et tout, mais. Voilà, je.
0: Ok.
1: Je suis pas archi fan, là.
0: D'accord.
1: Mais, non, mais franchement, les prods sont bien et tout. Les prods sont bien, machin. Sa voix est plus caverneuse et rocailleuse, sans mauvais jeu de mots, qu'à, je trouve qu'à l'époque de la Clica, quand
0: même. Et mettons, tu vois, si tu dois sauver un rappeur parmi deux, et que je mets Alpha One et Roca.
1: Ben oui.
0: Qu'est-ce
1: que c'est que cette question?
0: Tu choisis qui?
1: Non, après, le Roca de la Clica de l'époque est incroyable, mais.
0: Faut que t'en sauves qu'un, tu peux pas en sauver deux.
1: Oui, je vais sauver Il. Ça fait longtemps d'ailleurs.
0: Ah ben, je pense, ça fait bien 2 semaines et demie, 3 semaines. Je pense que tu nous couvres quelque chose.
1: Bon, du coup, par exemple, tu vois, Olkari, qui est sur le deuxième morceau qu'on va écouter, moi je trouve qu'il est nettement au-dessus avec ses jeux de mots et tout. Bon, c'est pas du tout le même style de rap en même temps, mais. Je vais laisser les auditeurs et toi-même juger.
0: Tout à fait, nous allons juger.
1: Donc. L'album Vénus, production Kyo Itachi. Le rappeur s'appelle Roca. Le premier feat, Jungle Jack, qui revient. Le titre, c'est Réflexion. Et ensuite, Olkari avec Qualité Prix.
0: Allez, on s'écoute ça. Vous êtes toujours dans Scratch Fellaz.
1: Yep.

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0: Et oui, toujours dans Scratch là sur Radio Campus Angers et Studios F.
1: Et l'on vient de s'écouter Roca par deux fois, extrait de son dernier album Vénus, produit entièrement par Kyo Itachi.
0: Ok, ok.
1: Avec le feat All Canary là, juste.
0: Moi, ce que je pourrais dire, c'est que oui. Je trouve que Roca fait partie d'une autre époque.
1: Oui.
0: Et pour le coup, je l'aime bien dans l'époque d'avant. Et que là, bon,
1: c'est peut-être
0: pas pour moi. Je le vois moins bien dans ce qui se fait aujourd'hui. Autant
1: oui.
0: t'as des rappeurs qui traversent ces époques et où tu te dis, tiens, tu reprends, t'écoutes toujours avec plaisir. Là, je me dis, c'est plus, ouais, pour moi en tout cas.
1: Tu veux dire qu'il aurait pu lâcher l'affaire.
0: Ouais, voilà. Je le trouve moins dans ce qui se fait aujourd'hui, dans le style, dans le flow, dans la voix. Je le trouve très bien par rapport à ce qu'il faisait
1: oui.
0: à l'époque. Mais là, je le trouve moins adapté en tout cas. Moins, tu vois, un Ol' Kinry aujourd'hui, ça me dérange pas du tout.
1: Ah, bah lui, oui, bah oui.
0: Un Booba aujourd'hui, ça me dérange pas
1: ouais,
0: du tout.
1: Ouais, ouais. Roca, après,
0: dis, bon.
1: S'il avait pris le virage en voulant s'actualiser trop, tu vois,
0: alors,
1: et les codes
0: mieux.
1: De maintenant,
0: de
1: c'est pas.
0: Semblant ou de machin, c'est pas mieux. Mais encore une fois, c'est moi, mais par rapport à la voix, par rapport à l'atmosphère,
1: ouais.
0: ce qui dégage, le flow,
1: ça parle moins. Quoi.
0: Mieux. Ouais, c'est ça. Je trouve qu'il était mieux dans les années 90, 2000. Voilà,
1: on lui dira.
0: C'était mon année de lit. Je lui dirai quand oui. je le croiserai. Encore
1: Exactement.
0: Une fois, ça n'engage que moi.
1: Mais oui, tout à fait. DJ Rectangle peut-être.
0: DJ Rectangle,
1: Alors.
0: Old School, Los Angeles.
1: Oui, donc il est très dans les sons West Coast. Hein,
0: alors,
1: il y avait Tupac et tout.
0: West Coast et
1: ça dit, il y avait Junior Mafia et Biggie
0: alors,
1: aussi.
0: Oui, oui. Et il a beaucoup gravité autour de Snoop Dogg, Nate Dogg. Il a été leur DJ. Il a fait des tournées avec eux. Donc oui, il a toujours été influencé par eux.
1: On peut c'est ambiançant faire... hein, en tout cas.
0: Ah ben complètement.
1: C'est pas mal.
0: C'est un
1: ouais.
0: truc. On peut se faire de Table Afternoon ou alors de $6 million. Ed.
1: Alors là, je les yeux fermés.
0: Les deux sont bien. On va commencer par The Table Afternoon et après soit on l'enchaînera avec $6 million, soit on fera une petite pause avec tes morceaux. On va voir. On va improviser.
1: Bah, surtout restez à l'écoute.
0: Restez à l'écoute.
1: Les auditeurs.
0: L'homme s'appelle DJ Rectangle et puis on s'écoute ça tout de suite dans Scratch Live.
1: Yeah.

0: Et oui, toujours dans Scratchella sur Radio Campus Angers, avec à l'instant l'extrait d'un des projets de DJ Rectangle.
1: Très très cool.
0: Je pense que c'était Foxy Brown, justement.
1: Oui, il me semble aussi. Ouais. Ou Lil Kim. Mais peut-être Foxy Brown.
0: Plus pour Foxy Brown.
1: Eh bien, très bien. Très bien.
0: C'était deux projets. Donc, si ça vous plaît, tout cet aspect mixé et production un peu à l'ancienne, là, n'hésitez pas à aller checker ça. DJ Rectangle, une soixantaine de projets. Donc, il y en a pour tous les goûts. Il y aura plein de choses à aller regarder.
1: Je pense.

0: Même sur YouTube, ils mettent les intégralités des mixtapes.
1: Oui, t'as les intégralités des mixtapes. Si tu veux que les intros, t'as que les intros. T'as tout classé. Donc, effectivement. Bon réflexe.
0: Je suis coutumier de ce genre de digging.
1: Tout à fait. Nous allons vous dire au revoir, mais nous allons passer aussi un dernier morceau.
0: Une combinaison qui n'est pas improbable, en fait, qui peut paraître presque évidente. 404 Billy et Osiris Jack.
1: Effectivement.
0: CNN, on se doute bien que ça rigole pas dans les lyrics.
1: Visiblement non.
0: Mais très cool. Alors je ne sais pas si ça annonce quelque chose de précis, mais ce morceau vient de sortir.
1: Ok.
0: Et je voulais passer un Jean Jass, mais on le gardera pour la prochaine fois.
1: On le garde bien au chaud.
0: Extrait de son dernier album.
1: Exactement. Nous, on va se retrouver donc semaine prochaine.
0: Oui.
1: Même heure, même endroit.
0: Exactement.
1: 21h dans Scratch Fellaz. On est encore là pour quelques émissions.
0: Oui.
1: Avant la fin de la saison pour nous, pour qu'on aille se reposer, un repos bien mérité. Il y a le site radiocampusangers.com avec les podcasts qui sont à jour.
0: Ouais.
1: Studio Zef, ça fonctionne aussi. Je sais plus si c'est .fr ou .com, mais ça fait un relais vers notre site. Donc de la même façon, vous aurez accès aux podcasts, playlists. Et puis voilà, je pense qu'on a fait le tour.
0: On a fait le tour.
1: Tout à fait.
0: On vous souhaite une bien belle soirée.
1: Exactement. On se quitte avec 404 Billy. Osiris Jack pour CNN. Et puis on se retrouve semaine prochaine. Bonne soirée à toutes.
0: Bonne soirée, ciao.
1: Ciao.

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3: C'était très bien. Vous, c'était bien là-bas.
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3: Vous, c'était bien, ça c'est... comme ça.
2: Yeah.
3: C'est de la bouillie, tout ça. 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Voilà.
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0: Bonsoir à toutes, bonsoir à tous, c'est Manu dans The Rocks comme tous les lundis soirs, ou presque, et ce soir, pour la dernière quiz de la saison. C'est pas la dernière de la saison, mais c'est la dernière quiz. Eh bien, j'ai une équipe, alors là, c'est la Dream Team, je suis très heureux de cette équipe. Bonsoir, alors, je commence par ma gauche, monsieur David Fecknam, bonsoir monsieur.
1: Salut Manu.
0: Chanteur, guitariste, compositeur, arrangeur, batteur, je ne sais plus quoi dire. En face de moi, il y a Sylvain Trémaux qui est là quasiment toutes les semaines. On ne sait plus comment le faire sortir du studio, mais on l'aime bien. Donc on le... Bonsoir Monsieur Trémaux.
1: Bonsoir.
0: Donc Sokoï Fever, guitariste, compositeur, arrangeur, crieur, bidouilleur.
1: Ouais.
0: Ouais. Et puis Monsieur Mathieu Malon. Bonsoir Monsieur Mathieu Malon.
2: Salut Manu.
0: Voilà, avec un album sur le feu là, qui des petits singles déjà diffusés dans The Rocks.
2: Ah ouais, je l'ai retiré du feu même là.
0: Pas retiré du feu, oui, c'est en train de refroidir tout doucement Monsieur Mathieu Malon, qu'on ne présente plus. Eh bien, ce soir, ces trois éminences de la musique mondiale vont décortiquer quatre albums. C'est le principe de Quij, insufflé par Sylvain Trémaux. Hein. C'est lui qui, je le rappelle quand même, c'est toi à l'origine du projet à chaque fois.
2: Hein. Bah c'est moi qui ai eu l'idée de copier.
0: C'est C'est une tu es un très bon copieur, bravo. Et donc on commençait déjà à débriefer non pas un des albums que nous allons chroniquer ce soir, mais le dernier album de Paul McCartney, qui vient de sortir. Paul McCartney 84 ans, bientôt 85, qui vient de sortir un album de musique originale, un duo avec Ringo Starr, etc. Comme je le disais hors antenne, à la fois très émouvant c'est Paul quoi, c'est Polo qui continue ses aventures à 84 ans. Je trouve qu'il manque un peu de morceaux quand même, qu'il manque un peu de mélodie. Je pense que Mathieu Malon, tu étais d'accord avec moi, c'est un peu compliqué cet album.
2: Ouais, moi c'est surtout la prod qui me gêne. Après, je suis pas du coup trop rentré dans les chansons, je l'ai moins écouté que toi, je pense, le disque.
0: Bah oui.
2: Mais à la première écoute superficielle, la prod me gêne. Les morceaux les plus auprès de l'os sont les mieux.
0: C'est vrai. Comme le premier single qui est sorti, qui était très très bien. Monsieur Trémaux, tu l'as écouté le McCartney non
1: pas? J'ai pas écouté, mais il paraît qu'il est dans les Rolling Stones maintenant.
0: Oui, il est bassiste des Rolling Stones.
1: Donc moi, en fan des Rolling Stones, j'attends de voir Paul McCartney avec les Stones.
0: Avec Robert Smith dans les chœurs.
1: Ouais.
0: Sur le prochain Rolling Stone. On va commencer donc avec un extrait. C'est le morceau qui ouvre l'album de Paul McCartney, As You Lie There. Moi, je trouve que c'est un des bons morceaux de l'album. Oui, effectivement, il retrouve sa voix écorchée de presque d'Helter Skelter là. Et il le fait encore à peu près pas mal sur ce morceau-là. Ensuite, un autre petit morceau d'influence Beatles. Et ensuite, nous plongeons dans la chronique des quatre albums. Je vous attends de pied ferme, messieurs.

0: À l'instant, c'était The Mullins, qu'on se passe beaucoup dans The Rocks en ce moment. Alors, ils n'inventent rien, hein, ces messieurs-là, mais ils ont beaucoup écouté les Beatles 1968 également, et les Beach Boys, on l'entend bien à la fin. Mais je sais pas si vous connaissez ça, mais c'est vraiment, vraiment chouette.
1: Alors, oui.
0: C'est très, très bien fait, mais ça, voilà, là, on entend même le Savoy's Truffle de George Harrison de l'album blanc, là, on l'entend bien. Mais ils le font très, très bien. Et puis juste avant, c'était Paul McCartney avec As You Lie There. Mais on n'est pas là pour parler ni des Mullins ni de Paul McCartney. On est là pour chroniquer quatre albums dans Quij. Et je peux vous dire que ce soir, c'est la Dream Team puisque j'ai Mathieu Malon, Sylvain Trémaux et David Fecknam avec moi ce soir dans les studios. Et messieurs, je propose que nous commencions par Aldous Harding. Son album qui vient de sortir, qui s'appelle Train on the Island. Elle s'appelle Anna Harding en vrai. Elle est néo-zélandaise. C'est son cinquième album et c'est le troisième, je crois, produit par John Parrish, le complice de PJ Harvey. On retrouve son chéri dessus qui s'appelle H. O'Klein, qui fait un petit duo avec elle et qui joue sur pas mal de morceaux dessus. Il y a une interview d'Aldous Harding dans The Rocks. Hein, si vous allez fouiner un petit peu ontherocks.net dans les interviews, il y a une bien belle interview où j'avais compris environ un tiers de ce qu'elle me disait, vu qu'elle est néo-zélandaise. Voilà, des paroles étranges, des ambiances qui s'éloignent de plus en plus de la folk où elle était cataloguée au départ. Et bien, comme de coutume, je vais vous demander à chacun si vous connaissiez Aldous Harding, si vous aimiez. Voilà, David, Aldous Harding.
2: Je connaissais très bien de nom. Musicalement, je connais parfaitement parce que j'avais surtout écouté l'album Designer. Mm-hmm. Et j'avais zappé l'album qui est entre Designer et celui-ci.
0: D'accord, très bien. Très bon album, Designer. Monsieur Trémaux.
1: Moi, j'ai un peu honte parce que le nom m'était familier. Aldous Harding, j'étais persuadé.
0: Que c'était un astronaute.
1: Que c'était déjà un mec. Que c'était un vieux chanteur de soul de l'écurie d'Apton Records. Je sais pas pourquoi.
0: D'accord.
1: Voilà. Alors, est-ce que j'ai confondu? J'ai vu qu'il y avait un chanteur de soul qui s'appelait Curtis Harding. Est-ce que c'est
0: oui.
1: ça?
0: Oui. Ouais, c'est vrai.
1: Je sais pas pourquoi. Ce nom-là m'évoquait Lee Fields, Charles Bradley.
0: Ah oui, Bradley, donc t'as dû être un peu surpris quand t'as mis le disque sur la platine.
1: Mais j'ai vu la pochette. Je me suis dit, c'est bizarre comme pochette pour des mecs comme ça. Et voilà. Donc, évidemment, c'est pas ça du tout.
0: C'est
1: donc,
0: possible.
1: J'ai découvert.
0: Donc, tu as découvert.
1: J'ai découvert, du coup, Aldous Harding.
0: Mathieu Malon.
3: Moi, premier album, grand fan. Je vais le dire plusieurs fois pendant cette chronique. Donc, ton choix m'a fait très plaisir.
0: Bon, une pochette à la Pierrot le Fou avec le visage peint en bleu. Je vous propose le morceau San Francisco, où on entend la voix, ou j'allais dire les voix d'Aldous Harding.
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0: C'était le septième morceau d'un album qui en compte 10. C'était le dernier album d'Aldous Harding qu'on va chroniquer ce soir dans Quij. Qui commence, messieurs, après ce morceau? J'ai vu Mathieu faire comme ça sur sa chaise, il a sautillé. Ça veut dire, c'est moi.
1: Oh bah quelle beauté, ouais. Hein, ce morceau, quelle beauté.
0: Et l'album?
1: Bah tout l'album, une merveille. Une merveille de 2026. Et puis une merveille de Aldous Harding, je crois, dans sa discographie. C'est un album qui, bah, voilà, pas de recul encore trop, mais beaucoup d'écoute déjà quand même. Et un album qui comptera, quoi. Moi, là, j'aime beaucoup cette période où on peut quand même rapprocher pas mal de Warm Chris. Je trouve qu'on reste dans un peu la même façon d'écrire, sauf que là, on va encore un peu plus dans l'épuré. Et c'est ça qui est magnifique dans ce disque. On était en train d'en parler. C'est on a l'impression que ça a été écrit peut-être arrangé, puis qu'après, il y a eu un travail de nettoyage.
0: On enlève.
1: Et d'aller, ouais, d'enlever.
0: On enlève.
1: De se dire, on enlève.
0: L'inverse de McCartney.
1: Et des fois, ça peut être ennuyeux. Et en fait, là, il n'y a pas un moment où on s'ennuie dans ce disque, alors que des fois, il ne se passe pas grand-chose. Et puis, la deuxième chose que j'adore dans ce disque, c'est qu'elle va un peu moins vers justement les multiples voix. Ça, c'est un peu plus resserré. Bon, elle peut pas, je crois qu'elle ne peut pas s'en empêcher, alors elle le fait. Mais voilà, il y a
0: Sur le morceau qu'on vient d'écouter, il y en a trois quand même.
1: Ouais,
0: hein.
1: Ouais. Mais voilà, le morceau, là, on était aussi dans l'impression de la dernière partie, notamment que c'est presque un collage.
0: Oui, c'est un collage.
1: Ouais, voilà, c'est ça, c'est des morceaux, c'est des ambiances qui sont collées. Enfin voilà, oui, tout ça, je peux t'en parler deux heures, je vais laisser la place, mais il y a un travail extraordinaire sur ce disque. Je voulais noter aussi la présence de Thomas Poli sur le disque à plusieurs morceaux, hein. Thomas Poli, le compagnon de Laetitia Sheriff, un français bien de chez nous, et qui fait toutes les petites ambiances de modulaires électroniques derrière, qui sont incroyables au casque, hein. Le disque est à écouter au casque, absolument.
0: J'allais le dire, je leur dirai.
1: Ouais, vraiment. Bon, bah voilà, chef d'œuvre, Worms, c'est un morceau que j'adore. Je laisse la place, mais vraiment, il y a rien à dire. S'il y a un disque là pour le moment depuis le début de l'année à écouter, c'est sans doute celui-là.
0: Monsieur Trémaux.
2: Eh bien, je suis d'accord.
0: Pour un vieux soulman, il se débrouille pas mal.
2: Pas mal, hein,
0: se débrouille pas mal.
2: Je trouve que c'était vraiment un très beau disque, limpide, qui coule tout seul. Il y a une suavité dans la voix, une douceur tranquille. Je trouve que c'est vraiment une réussite. Moi, j'ai été sensible, ce que je disais un petit peu tout à l'heure en aparté, à l'effet de proximité. Il y a un truc là, c'est moi qui m'a parlé autant aux oreilles qu'à la cage thoracique, quoi. Alors que on n'est pas dans le boom boom, mais il y a quelque chose de physique. Qui est étonnant pour un disque plutôt dépouillé dans l'ensemble. Vraiment, puis il y a des chansons magnifiques, très belles découvertes pour moi.
0: Ouais. Je te conseille le reste de la discographie.
2: Ouais, bah, j'ai écouté quelques trucs rapidement à la volée, mais il faut que je me plonge dedans.
0: Ouais.
2: Ouais.
0: Bon, pour l'instant, carton plein, monsieur Fecknam.
3: Ah, moi, c'était aussi un album que j'ai pris beaucoup de plaisir à écouter. Un petit peu comme ce que disait Mathieu, j'apprécie le côté très mesuré et très contrôlé dans le bon sens du terme. Pas d'emphase, pas de choses qui débordent et en même temps tout est là et on manque de rien. Il y a quelques morceaux qui m'ont vraiment vraiment bluffé. Train on the Island, où je trouve que la mélodie est extraordinaire. Je pense que si Kate Bush l'avait chanté, ça ne nous aurait pas choqué. Vraiment, il y a ce côté un petit peu virtuose que peut avoir Aldous Harding, mais qu'elle contrôle vraiment et qu'elle garde un peu sous le coude selon les morceaux et qu'elle fait ressortir à bon escient. Et puis il y a le dernier morceau que j'adore, qui s'appelle Coast, si je dis pas de bêtises, qui détonne un petit peu par rapport au reste de l'album. C'est presque surprenant qu'elle l'ait gardé en fin de disque, parce que finalement il ressort beaucoup, et qui me fait beaucoup penser à des rythmiques comme elle a sur Designer avec Fixture Picture et des choses comme ça, presque 70s, alors que c'est pas forcément sur ce terrain-là qu'on l'attend, non. Et je trouve que ça lui va super bien, et j'aime énormément ce dernier morceau qui clôt l'album, avec une ambiance un petit peu à part, mais que j'adore.
2: Il y a quelque chose d'enveloppant pour moi dans ce disque, d'enveloppant petit à petit, mais sans en faire des caisses. Dans l'émotion, il n'y a pas de, comme tu disais, pas d'emphase, il n'y a pas de la technique, elle est derrière au service de l'émotion, mais sans, voilà, c'est pas tape à l'œil du tout, jamais. Ouais. Vraiment chouette.
0: Bah oui, moi je trouve que c'est, alors je suis totalement bluffé par cette fille depuis le départ, et elle ne cesse de me surprendre, et je vais vous décevoir, messieurs, mais moi, Aldous Harding, elle ne chante que pour moi. c'est pas pour vous en fait. C'est-à-dire que quand on l'écoute comme ça déjà, on sent que c'est que pour nous, que pour moi.
2: Dans le creux de l'oreille.
0: Et au casque.
2: Ouais, ouais.
0: Au casque, ce que tu disais tout à l'heure, c'est une expérience absolument magnifique. Et ce que j'adore chez elle, c'est que c'est à la fois assez classique en fait. Enfin, de premier abord assez classique, mais elle a un vrai grain. Elle a un vrai grain, je pense, expérimental. Et vous l'avez sûrement vu des images sur scène où il y a des moments, elle est complètement habitée, quoi. Enfin, elle fait peur presque.
1: I remember l'Astrolabe. Moi, c'était mon premier live avec elle et c'était quand même incroyable. Pareil, cette sensation que t'es qu'avec elle.
0: Voilà, on est deux, quoi.
1: Et puis en même temps, cette espèce de changement de Dr. Jekyll, Mr. Hyde en direct devant toi, quoi. C'est fou, quoi.
0: Une vraie folie, mais contrôlée. Et à la fois on est content de la retrouver et à la fois c'est tout le temps totalement inattendu, tout le temps. Par exemple sur ce morceau avec le collage à la fin, tout est inattendu et en même temps ça va pas vers le désagréable et ça va pas vers le ah ça gratte. C'est-à-dire que c'est très très agréable, mais je pense qu'elle est vraiment, elle a une vraie folie créatrice en elle et je pense que c'est pas pour rien que John Parrish a dit tiens, je vais y aller là aussi parce que voilà, après Pete Gervais, je pense qu'il peut s'y reconnaître aussi.
1: Et c'est pas pour épater la galerie tout
0: non,
1: ça.
0: Ouais, c'est voilà. Pas des effets. Ouais. C'est pas des effets, c'est vraiment je pense qu'à l'intérieur d'elle ça bouillonne quoi.
3: Alors moi c'était un peu ce que je reprochais en totale méconnaissance peut-être, mais particulièrement autour de son deuxième album avant Designer, où elle faisait un peu étalage de je dis ça de mon strict point de vue de mec qui n'a pas suffisamment écouté le disque, mais cette espèce de passage d'une voix très grave à une voix très aiguë, etc. Ça, je trouvais que ça faisait un peu
0: catalogue,
3: un peu étalage de regarder tout ce que je peux faire avec ma voix. Et ça me fatiguait un petit peu et j'entendais pas les compos du coup. Moi, ça me rebutait un petit peu. Et c'est à partir de Designer où je me suis dit putain, en fait, les compos elles tiennent vraiment la route et ça commence vraiment à me parler.
0: Mais je pense que c'est ce que disait Mathieu, elle a enlevé.
1: Ouais,
0: elle enlève là.
1: Elle
0: enlève.
1: Et puis elle progresse.
0: Elle enlève. Donc je vous conseille, je crois qu'on vous conseille tous vraiment, vraiment cet album. Si vous avez la chance d'aller la voir sur scène, allez la voir.
1: Vendredi, appelez Yael.
0: Oui, c'est ça. N'hésitez pas parce que vraiment, vraiment, c'est un grand moment. C'est l'album d'Aldous Harding et tous ses autres, courez-y également. C'était le premier album chroniqué, pour l'instant carton plein. Et je vous ai demandé, messieurs, comme de coutume, de venir chacun avec un coup de cœur. Et c'est monsieur David Fecknam qui m'a envoyé son petit coup de cœur en prums.
2: Et voilà.
0: Voilà, et voilà ma bonne élève qui a fait lever le doigt en premier. Donc je te laisse annoncer, pas si...
3: J'ai droit à une image.
0: Pas si incohérent avec ce qu'on vient d'entendre.
3: Non, hein? Effectivement, à plusieurs titres, puisqu'il fait aussi partie de l'écurie 4AD, 4AD. Ouais. Et donc c'est un jeune homme, un peu jeune, qui s'appelle Angie Millet, américain. Ouais. Et c'est son troisième album, et c'est son deuxième chez 4AD. Mm-hmm. Avec un univers très personnel aussi et qui mélange allègrement un peu toutes les influences qui peuvent le toucher. Donc il y a des moments où on entend des musiques, je vais pas dire électroniques, mais assez synthétiques, assez arrangées, avec beaucoup de claviers, etc., etc. Et en même temps, dans les deux albums que je connais de lui, il est capable de faire des chansons juste guitare-voix, un petit peu dans le registre de la fin du morceau de Aldous Harding.
0: C'est ça.
3: Et je le trouve très touchant, super touchant et très très bon compositeur. C'est un petit peu facile, mais on peut pour créer une espèce de passerelle un petit peu facile, on peut parler d'Eliot Smith. On peut parler de gens comme ça. Et également dans l'écurie 4AD, on peut parler de Blood Orange, qui est un de mes chouchous de l'année dernière. Et je serais pas surpris qu'un jour ces deux mecs-là se retrouvent.
0: Ok. Donc ouais. C'est le morceau Forever Else. Ouais, non, c'est pas du tout. Je dis Rust and Wine, pardon. C'est le morceau suivant. Rust and Wine. C'est parti, c'est maintenant et c'est le choix de David Fecknam.

0: Vous êtes dans The Rock, c'est dans Quiche ce soir, c'est la dernière Quiche de la saison et c'était un choix de David Fecknam. Merci.
1: Avec plaisir.
0: C'était fort bien.
1: Ah ouais, super. Ah oui. Super morceau.
0: Ouais. Où en êtes-vous, monsieur Fecknam, de vos projets musicaux?
1: Écoutez, ils avancent. Ça avance. J'espère pouvoir sortir un nouveau disque au premier trimestre 2027.
0: On trépigne.
1: Ah ben.
0: Bon.
1: Vous me faites bien plaisir.
2: Je peux.
0: Donc dans Quij, c'est simple, on chronique des albums. Et là, j'ai trois chroniqueurs avec moi, David Fecknam, Sylvain Trémaux et Mathieu Malon. Et on va passer au deuxième album, on va mettre un peu plus d'électricité. C'est l'album de Where Nightmare, qui est le projet d'Alex Atkins, qui est le chanteur et guitariste de Mess. C'est le deuxième album de Where Nightmare. Je crois que c'est apparu, ce side project, au moment du confinement, je crois, si je ne dis pas de bêtises.
1: Juste avant le dernier album de Mess, en fait.
0: Ouais.
1: C'était un début d'annonce que Metz allait peut-être pas durer très longtemps.
0: D'accord. Et c'est enterré, Metz?
1: Alors, je sais pas si c'est enterré, c'est suspendu en tout cas.
0: C'est suspendu, ouais. Bien. Donc l'album s'appelle Oupla. À noter qu'ils seront à Hop Hop Hop en septembre. Et donc là, je peux vous dire que j'y serai. Voilà. Et donc, donc tu connaissais Metz, ouais. David. Voilà. Et Where Nightmare, un peu?
1: Oui, j'avais. Et je dirais même, ça fait toujours bien.
0: Je vais même te dire.
1: Ça fait toujours bien de dire ah ouais, Metz. Je les écoutais déjà quand j'étais à l'école maternelle. En fait, non. Moi, j'ai vraiment commencé à m'intéresser à Metz sur ce qui est l'avant-dernier album, et c'est le premier album de Where Nightmare. Je me suis dit, ah, faut vraiment que j'aille écouter Metz parce que jusqu'à présent, tout ce que j'entendais de Metz, je trouvais que ça criait beaucoup.
0: Alors, et tu m'avais parlé de Metz.
1: J'ai rattrapé mon retard. Oui, je suis allé les voir à la Maroquinerie.
0: Oui, je me souviens.
1: En fait, leur dernier album, ça avait été un de mes coups de cœur lors d'une émission ici.
0: Excellent.
1: Et le dernier album de Metz, pour moi, c'est vraiment une claque magistrale. Et je les ai vus à la Maroquinerie à l'occasion de leur dernière tournée. Et ça a été une double claque magistrale.
0: Bien.
1: Voilà. Et donc, Weird Nightmare, ça a été un peu le truc qui m'a confirmé qu'il fallait que je m'intéresse
0: donc
1: vraiment.
0: Donc, tu connaissais le premier album?
1: Oui.
0: D'accord. Monsieur Trémaux, Sylvain.
3: Découverte de Weird Nightmare, vraiment.
0: Ok.
3: Je connais pas Metz, je suis pas initié, faut que je m'y mette.
0: Ouais.
3: Voilà, on parlera du disque après.
0: Ouais, carrément.
3: Je veux pas trop dévoiler.
0: Non, ne dévoile rien. Monsieur Malon.
4: Weird Nightmare, rien du tout. Non. Mais par contre, Metz, ouais, même chose que David, dernier album exceptionnel. Moi, j'ai fait à l'envers. J'ai commencé par le dernier. J'ai une copine qui est une fan absolue, qui me disait toujours faut venir. Elle les suit depuis le début. Elle me disait viens les voir en concert. J'ai jamais fait. Et puis, j'y suis rentré par le dernier album, un peu avec David, quand l'album est sorti. Et c'est vrai que le dernier Metz, il est incroyable. Il est vraiment incroyable du début à la fin. C'est un disque incroyable de je sais pas comment dire, punk rock, je sais pas si on peut dire ça, mais de punk et de pop, et quand même de pop, quoi. Il y a une espèce de truc écrit vraiment à la perfection, quoi. Et puis une prod incroyable. Where Nightmare, rien. Donc là, découverte complète.
0: Avec cet album, on va se passer le morceau Forever Elsewhere, et on m'enlèvera pas de l'idée que sur ce morceau précisément, la personne qui tient la batterie n'est pas Monsieur Fecknam, mais est Animal, le batteur des Muppet Show. Vous vous souvenez?

0: Deuxième album à passer à la moulinette de Quij ce soir, c'est l'album de Where Nightmare qui s'appelle Oupla. Eh bien, nous allons commencer par Monsieur Trémo, par exemple. Qu'en avez-vous pensé de cet album ?
1: Eh ben, que du bien, vraiment, que du très très très très bien. Déjà, j'ai fait un voyage dans le temps. J'ai eu l'impression de me réveiller en 1992. Je m'attendais à ce que ma mère m'appelle pour mettre la table. Ce que je disais, j'avais dans l'oreille la voix de Bernard Lenoir de l'époque où j'écoutais les Inrecuptibles et où je découvrais Teenage Fan Club. C'est vraiment
0: les premiers albums de Teenage Fan Club.
2: Ce qu'on a à entendre là. J'avais pas capté. C'est David qui nous l'a dit.
1: Cette vague rock indie pop c'est ça, je sais pas, comme tu disais quand on en parlait, il y a un milliard de références qui sont amalgamées là de manière simple, premier degré, à la fois
0: digéré,
1: maîtrisé et en même temps une fraîcheur incroyable. Alors que les mecs sont pas tout jeunes a priori. Enfin voilà, pour moi c'est une enfilade de bonnes chansons et bah comme quoi quand on enfile des bonnes chansons ça fait un bon disque en fait.
0: C'est tout con en fait.
1: Bah, c'est tout con mais faut les sortir quand même.
2: Alors faut les écrire.
1: Ah ouais ouais. À la fois c'est des, enfin pour moi c'est des classiques instantanés. Quand on entend, j'ai entendu ça. Et en même temps, ça fait pas
0: Plagiat.
1: Plaqué, plagiat, bon. Comme on a entendu à ce micro même parfois.
0: Oui.
1: Enfin voilà, super disque. Ouais. Je vais plonger là-dedans. Metz aussi, du coup. Et puis, ça me donnera une bonne raison de
0: venir au pop-up.
1: D'aller au pop-up.
0: Oui, je te confirme.
1: Ouais.
0: Monsieur Malon.
3: Ouais, bah, même chose, un grand plaisir à l'écouter, hein. Et puis, on sent, voilà, moi, c'est ça que j'entends, Oupla, quoi, tu vois, il porte bien son disque, son nom, ce disque, c'est un plaisir communicatif, on sent que le mec a pris son pied à faire le disque, quoi. Que c'est, déjà, voilà, il a écrit les chansons avant, puis après, il s'est mis avec des gens, il s'est bien entouré, hein, Jim Eno de Spoon, c'est enregistré d'ailleurs dans les studios de Spoon, si j'ai bien compris, je crois, et c'est Jim Eno à la batterie, là, je crois. Donc magnifique, moi ça peut que me parler du coup. Je suis rentré là dans le disque par ça. Je me suis dit bon bah oui là faut que j'écoute au casque aussi. J'ai mis au casque à fond et j'ai passé un très bon moment là, à la première écoute comme ça. Et après voilà ça a tourné à la maison pas mal. Et exactement la même chose que Sylvain. On entend plein de références. J'en ai noté plein. Je dirais pas tout, mais et puis j'en ai lu pas mal dans les interviews. Il parle de Costello aussi. Et c'est vrai qu'on entend dans plein de chansons, on entend Elvis Costello. Mais on entend aussi les Pixies. On entend Roy Orbison. J'ai entendu sur un morceau. Ouais,
0: Je l'ai pas vu.
3: If You Should Turn Away, là, qui est un peu plus où il y a un peu Birds dès le début. Et le refrain c'est du pur Roy Orbison. Bon voilà, j'ai adoré. Il y a Gas Coombs aussi. Hein. Il y a un morceau Little Strange que Gas Coombs aurait pu écrire. C'est vraiment très proche, je trouve, dans les arrangements, dans tout. Voilà,
1: Tom,
3: super. Le mec
1: Tom
3: a digéré.
1: Tom Petty.
3: Le mec a digéré, et puis voilà, le ressort, et on n'a pas l'impression que c'est du.
0: En même temps, c'est lui.
3: Ouais, voilà, c'est voilà, ça. Ouais. C'est du copier-coller. Ouais. C'est très bien chanté, les chœurs, c'est magnifique. Il y a un travail là-dessus qui est génial. Voilà, très bon disque. Hâte de voir en septembre.
0: Ah oui. Monsieur Fecknam.
4: Bah moi je suis ultra client et je vais pas rajouter énormément de choses à ce que mes comparses ont dit. Je trouve, vous vous souvenez peut-être de cet album en 92 ou 93, le Backbeat Band, à l'occasion de la sortie du film les premières années des Beatles, et donc ils avaient réuni la crème de la crème du grunge avec Dave Grohl, Don Fleming, Thurston Moore, Greg Dulli, etc.
0: Très bon album.
4: Qui s'était attelé à des très très vieux morceaux des Beatles et vous les reprises qu'ils jouaient.
0: Voilà, c'est ce que jouaient les Beatles au Cavern Club et à Hambourg,
4: etc. Et donc moi j'ai l'impression que cet album c'est un petit peu le Backbeat Band des Birds. T'as parlé des Birds à un moment, c'est-à-dire qu'on sent dans le jeu de guitare sur cet album de Metz qu'il y a un gros goût pour la douce corde et pour le jingle jangle.
1: C'est ça, le jingle jangle
4: qui a été un petit peu boosté par tout ce qui s'est passé.
0: Est-ce que tu peux nous expliquer ce que c'est
4: le jingle jangle? En fait, c'est cette espèce d'effet de guitare qu'il y a beaucoup sur les morceaux des Birds. Une espèce de carillon de guitare, un carillon de guitare très mélodique.
1: Rickenbacker,
4: La douce corde qui teinte tintinabule tout le temps derrière.
2: Ouais, ce que t'entends à la fin du morceau que tu viens de passer, là, l'espèce d'arpège un peu speed, un peu saccagé.
5: D'où Tom Petty. Ouais, c'est... Tom Petty.
4: Et ouais, voilà, qui dit ouais. Birds dit Tom Petty, etc. etc. Donc tout ouais. ça se tient en fait. Mm. Ça se tient. Voilà. Donc,
1: non, c'est réussi. Hein.
4: Et voilà, je trouve que cet album est super réussi. Et effectivement, c'est un disque de fans, mais de fans qui cite par hommage plus que par intérêt et par volonté de piller le répertoire. Mmh. Et voilà, c'est ultra réjouissant. Un petit peu le mot qui me vient aussi quand j'écoute le dernier McCartney, on en a parlé rapidement tout à l'heure, mais c'est à un autre égard, mais je trouve ça réjouissant d'entendre des disques comme ça aujourd'hui. Mmh.
1: C'est pas une langue morte, quoi. C'est-à-dire que...
5: C'est pas empaillé, quoi.
1: Pas empaillé du tout, hein. Ah ouais.
5: Ouais, ouais. Et en plus, ces morceaux, tu te dis pas, ah putain, ça ressemble au riff de machin, de truc. C'est-à-dire que on sent les influences, mais c'est ses morceaux à lui. Et les morceaux sont imparables. Le dernier morceau de l'album.
1: Ouais.
5: Ouais. Et voilà. Et ouais. C'est un album qui rend heureux, quoi. C'est un album qui alors pour l'été, c'est nickel, hein. Si vous avez besoin d'un album pour faire de la route cet été, c'est très très bien.
4: Ça ouais, donne, attention ça... au radar quand même, parce que c'est sur un tempo tout le temps.
5: Oui, c'est vrai. Mais ça alors laisser la voiture de côté, ça vous donne envie de, je sais pas, de courir tout nu dans les champs.
4: Voilà.
5: Comme tu fais souvent, David Fecknam, toi, l'hiver dernier. Exactement.
3: En tout cas, moi, je vais dire, celui-là, je vais l'acheter.
5: Oui. Ouais, ouais, ouais. Mais c'est un album qui rend heureux, en fait. Et quand on arrive à la fin, on se dit, hop! Allez, on le remet. Et ça, quand même, ça fait du bien. Bon, bah, moi aussi, voilà, c'est un album qui, j'en dirai pas plus parce que vous avez tout dit, et c'est un album vraiment qui me réjouit, et j'ai rarement été aussi pressé de voir arriver au pop-up. Parce que j'ai vraiment, et puis s'il pouvait dépasser de la 45 minutes, là, ça serait bien. J'ai vraiment hâte de voir ça, sur scène. Donc, c'était Weird Nightmare. Voilà deux albums de descendu, ou de plutôt d'encensé pour l'instant, dans The Rocks. Et ça va être le choix de Mathieu Malon, qui est venu avec un petit morceau sous son bras. Et c'est Memorials. C'est ça?
2: Yes.
5: C'est ça. Donc avant que tu nous parles de ce morceau et non Mathieu, non, on va terminer l'émission avec le single hein, quand même parce que voilà ça fait du bien quand même. Mais l'album arrive à grands pas.
3: Ouais, il est à la Fab en ce moment. Il est à l'usine.
5: Septembre.
3: Ouais, 18 septembre.
5: Ok.
3: Ouais, juste après au pop-up la semaine d'après.
5: Donc tu n'as pas du tout de recul sur cet album. Tu as le nez dedans.
3: Ouais, je l'écoute plus du tout là depuis quelques semaines. Je fais un gros break quoi.
5: D'accord.
3: Break.
5: Monsieur Fecknam présent sur l'album.
4: Oui. Oui. Effectivement, je joue de.
5: Tu carillonnes?
4: Je joue des batteries et je fais des chœurs.
5: Très bien.
3: Voilà. Ouais, il est bien présent sur quasi pas tous les morceaux, mais presque.
5: Oui. Bon, il est facile comme employé.
3: Un régal.
1: Je m'attendais à la question inverse. Moi.
5: Ben en cause, si tu le veux bien, Mathieu, au mois de septembre, tu connais le chemin et voilà, on se fera une émission spéciale pour ça.
1: Avec plaisir.
5: Et puis voilà, le morceau que tu as choisi, Memorial, je te laisse raconter tout ça.
3: Memorial, ce deuxième album, c'est le projet de l'ex-chanteuse d'un groupe dont je suis fan des années 2000 qui s'appelle Electro Lane, produit par Albini à l'époque, des disques incroyables, je les ai vus à l'époque en concert, c'est vraiment un groupe important pour moi, Electro Lane. Donc voilà, le groupe s'est séparé, elle a refondé ce projet avec le guitariste de Wire. Okay. Donc voilà, c'est un super groupe, à eux deux. Je les ai vus l'année dernière à Tours, ils présentaient l'album précédent et là, l'album vient de sortir. Album parfait du début à la fin, je vous invite vraiment à l'écouter, c'est un espèce de truc massif. Ça c'est le tube, il n'y a pas que des tubes, il y a des morceaux un peu plus difficiles sur le disque, ça part un peu dans l'expérimental par moment, ça finit en prog rock, mais il y a une espèce de truc, on dirait Genesis, c'est assez impressionnant. Mais voilà, c'est un album vraiment super beau, à ne pas rater.
5: Bon, c'est parti, je découvre moi, c'est parti.

0: Et ça passe en concert par où?
1: Ils sont là, c'est, la tournée est finie déjà.
0: Ah là, d'accord.
1: Ils sont venus à Nantes, ils sont pas revenus à Tours, donc ils sont venus, ils ont fait une date à Paris qu'ils n'avaient pas fait sur l'album d'avant. Mais ouais, non, là c'est fini.
0: Ah, ça, ça donne envie. Ça donne envie d'aller voir.
1: Bah, le guitariste donc est l'envoyeur, donc il est pas mal occupé aussi à côté quoi.
0: Ouais. Bon, bah merci pour ça parce que super découverte pour moi. Ouais. Bon alors c'est quiz ce soir dans The Rocks avec David Fecknam, Sylvain Trémaux et Mathieu Malon. C'est la dernière quiz de la saison et quel casting messieurs dames. Nous avons déjà chroniqué Aldous Harding et Where Nightmare. Nous allons passer à l'album de Mélissa Lavo comme Aldous Harding. C'est son cinquième album. Chanteuse française d'origine canadienne et d'origine haïtienne qui a l'habitude de chanter en plusieurs langues. Il y a de l'anglais, il y a du créole haïtien, il y a du français de temps en temps. On l'a beaucoup diffusé dans The Rocks depuis les débuts de l'émission avec des premiers albums qui étaient plutôt des albums un peu rock, on va dire. Et puis ensuite des reprises de chants de résistants haïtiens. Et bien cet album qui s'appelle At My Softest I Am The Most Dangerous, beau titre, est un album plus intime qui parle de la mort qui rôde et malheureusement pour elle, effectivement, cette mort qui rôde est un peu présente pour elle puisqu'elle est atteinte de sclérose en plaques et elle en parle dans l'album. Si vous avez eu la chance de la voir sur scène, c'est une assez géniale sur scène. On y croise, on y évoque Nina Simone, Lassa, chère à mon cœur, sur cet album. On y parle de moments de bascule, de danger, de fantômes sur cet album donc de Mélissa Lavo. Que connaissiez-vous de Mélissa Lavo? Voilà, l'appréciez-vous? Non, point. David Fecknam.
2: Je ne connaissais rien du tout musicalement de Mélissa Lavo. Je connaissais le nom, j'avais entendu le nom, mais je n'avais jamais écouté.
0: Ok.
3: Découverte pour moi.
0: Ok. Mathieu?
1: Découverte complète.
0: Ah oui, d'accord.
1: Y compris le nom.
0: D'accord. Ok. Eh ben, c'est parti. On va se passer un morceau de l'album et puis on en parlera juste après. Le morceau que je vous ai choisi, pardon, c'est Do As I Say et c'est maintenant.

0: C'était Mélissa Lavo à l'instant dans On The Rocks, tiré de son cinquième album. Et nous allons le décortiquer maintenant et dire ce que vous en avez pensé. Monsieur Feknam, nous allons commencer par vous.
1: Alors, là, pour le coup, je vais être moins dans les éloges que sur les deux précédents disques. D'abord, j'ai... Voilà, à la base, je pense pas être le bon public pour ce genre d'album. J'ai commencé à écouter. J'ai trouvé que c'était extrêmement bien produit, extrêmement bien réalisé. Mais j'ai senti assez vite que ça prenait pas avec moi. Et au bout de 3-4 morceaux, le fait que tout sonne un peu pareil, elle chante un peu toujours pareil, peut-être aussi parce que ça prend pas avec moi. Ça m'a vite barbé, pour dire les choses un petit peu de manière primitive, et j'ai pas eu envie d'aller beaucoup plus loin. C'est-à-dire que j'ai, par respect pour l'émission, j'ai zappé après les morceaux, etc., etc., pour voir si ça changeait ou pas. Mais j'ai l'impression que la vue que j'avais au bout de 4 titres était finalement celle que j'aurais gardée si j'avais religieusement écouté l'album jusqu'à la fin. Et donc voilà, donc probablement c'est pas pour moi, ça c'est déjà le premier constat. Et ensuite, pour ces raisons-là, ça, je ressens ces défauts dont je viens de parler.
0: Ok. Monsieur Trémo.
2: Eh ben, moi je dirais que c'est un disque digne et respectable du début à la fin, mais que, en ce qui me concerne, la fin a mis du temps à venir. J'avais un début de coup de cœur, ce que je disais en aparté, là. J'avais un début de coup de cœur sur le démarrage du disque, parce qu'il y a un grain de voix que je trouve vraiment très beau. Voilà, il y a quelque chose dans la voix. Et puis c'est un disque, on me disait, qui est pour moi sincère. Enfin, on sent qu'elle habite le truc. Elle fait... Mais le format est casse-gueule. Ça dure, le disque dure une heure.
0: Oui.
2: Dans un registre très pop, très lisse en fait. Et pour moi, ça en finissait pas. Je me suis assez vite ennuyé en fait. Et j'ai l'impression que le disque s'enlise dans quelque chose de cotonneux, de très ouaté en fait, de très ouais, de alors de la promesse du titre, d'une espèce de force dans la douceur comme ça, pour moi est pas tenue, parce qu'on passe du doux au mou en fait pour moi. Voilà, mais après, c'est je pense une artiste sensible, sincère, authentique, qui fait vraiment ce qu'elle a envie de faire et qui est bien fait en soi, enfin. Rien à redire en fait sur la qualité objective du truc, mais pour moi ça a pas pris.
0: Un peu comme David, du coup.
2: Ouais. Je pense, ouais.
0: Monsieur Malon, qui faisait une mine de se pendre.
3: La somme des deux avis précédents, voilà, je vais pas dire grand chose de plus. 1h02, c'est pas possible. Et encore, en ce moment, j'écoute l'album de Boards of Canada, il dure 1h10 et je m'ennuie pas une seconde. Là, 1h02 et au bout de 25 minutes, je commençais à me dire, il va se passer quelque chose à un moment. Là, vraiment, bon, je veux pas être dur parce que pareil, je suis allé lire, je connaissais rien. Je suis allé lire la bio de la personne et je vois le parcours, je vois. Donc, je pense juste que c'est pas ma crèmerie, je suis pas le public du tout, du tout, du tout. Voilà, c'est ce que j'ai écrit comme conclusion de mes petites notes. J'ai cherché, je connais pas très bien ce style, alors j'ai cherché à quoi ça me faisait penser de ce que je connais. Le truc le plus proche que j'ai trouvé, c'est Morcheeba, au niveau de la voix, tu vois.
0: Ah ouais.
3: Et donc moi ça me parle plus, quoi, la façon dont elle le travaille, c'est le même grain de voix, mais Morcheeba, ça remporte plus mon adhésion. Voilà, donc qu'est-ce que je peux te dire en dernier truc, il y a un morceau qui s'appelle The Rain, The Ghost, je sais pas quoi, là, où je me suis dit tiens, elle est presque prête pour écrire la musique du prochain James Bond, si on a, tu vois, on en est là dans la production léchée, c'est trop pour moi. Là vraiment on est dans le 4K, j'ai écrit ça aussi, prod 4K, on peut pas aller plus loin que la prod de ce disque. Et du coup, tu vois, par rapport au Aldous Harding où il y a eu ce travail, bon, c'est John Parrish, on peut pas comparer, mais peut-être qu'elle aurait dû enlever, retravailler. Là, on entend les heures de travail de chaque truc qui est d'une précision absolue au casque. Encore, je l'écoutais fort au casque, c'est incroyable, c'est vraiment un disque incroyable de production. Mais là, moi, ça m'ennuie. Ça aurait duré 20 minutes avec un choix des quelques meilleurs morceaux, peut-être, pourquoi pas. Mais là, je peux pas. Je réécouterai pas ce disque.
0: Bien, bah, c'est unanime, je crois. Alors moi, je vais défendre un peu Mélissa Lavo quand même, même si malheureusement, sur cet album-là, je vous rejoins. C'est-à-dire que moi, c'est quelqu'un que je suis depuis le premier album, qui était un album vraiment plus rock, que je vous conseille d'écouter. Elle ne cesse d'évoluer et d'aller vers d'autres horizons sur chaque album. Moi, elle a une voix qui m'électrise totalement. J'adore sa voix. Alors effectivement, comparé à Aldous Harding, il y a une voix. Il n'y a pas plusieurs voix, mais cette voix me parle directement. Ça passe pas par le cerveau. Ça passe, je sais pas par où, mais ça passe pas par le cerveau. Et je vous dirai pas par où.
2: On a compris.
0: Tu sauras pas. Et ça m'électrise vraiment. Et je vous invite quand même à aller réécouter les albums précédents et en particulier les premiers albums qui pour moi sont vraiment vraiment super. Sur cet album-là, malheureusement, quand on prend un morceau comme ça qu'on vient d'écouter isolé, je prends toujours le plaisir, je la retrouve. Mais je suis comme vous, j'ai ressenti de l'ennui vite en fait sur cet album et j'ai eu du mal à aller jusqu'au bout à chaque fois. La mort dans l'âme, puisque c'est quelqu'un que j'aime bien, je l'ai vu deux fois en concert et les deux fois c'était vraiment vraiment super. C'est vraiment quelqu'un qui sur scène en impose et c'est vraiment une bête de scène quoi. Et cet album-là, je trouve que c'est le premier de sa discographie où effectivement je me suis ennuyé, où je me suis dit ah ça, c'est assez uniforme, c'est assez il y a pas trop de relief et du coup même sa voix qui d'habitude me fait un effet bœuf, là m'a un petit peu je me suis surpris à penser à autre chose. En écoutant cet album assez régulièrement, et ça c'est pas très bon signe généralement. Donc voilà, je serais moins sévère que vous parce qu'il y a cette affection que j'ai pour sa discographie et pour l'artiste qu'elle est. Et je pense que c'est vraiment, comme vous le disiez, une artiste absolument sincère. Mais là sur cet album-là, je m'y suis moins retrouvé, on va dire. Mais je vous engage à aller écouter les précédents.
1: Tu dis quand même un peu la même chose que nous au final.
0: Alors ça m'embête de le dire, voilà. Mais je dis un peu la même chose que vous. Ouais. Non, tout à fait. Non, mais...
3: C'est dommage qu'on rentre par celui-là du coup.
0: Bah ouais. Donc rentrez par le début et faites le chemin dans l'autre sens. Et pour moi, alors c'est pas honteux non plus, c'est pas un album où je me dis catastrophe, voilà, ça devient putassier, c'est nul. Mais j'y ai eu de l'ennui. Ouais, il y a eu de l'ennui sur cet album. Bon, bah c'était Mélissa Lavo avec At My Softest I Am The Most Dangerous. Allez la voir en concert. C'est vraiment bien en concert et ça va être le choix maintenant de Sylvain Trémaux.
2: Oui, d'accord. Mais mon petit coup de cœur qui est un peu bizarre, qui est un coup de cœur un peu anecdotique en fait. Un extrait de bande originale de film, un film que j'ai vu récemment, un film français qui s'appelle Baise en ville.
0: Oui.
2: Une petite comédie légère, pardon pour cet adjectif un peu facile,
0: comme coloré, décalé, très coloré.
2: Coloré aussi. C'est la même équipe qui a fait Grand Paris.
0: Oui.
2: Donc, histoire d'un jeune homme de 25 ans qui a un peu de mal à grandir, qui veut passer le permis et voilà. Et j'ai été illuminé par la musique en fait, avec un thème qui revient au fil du film, qui est un film modeste, une production plus M6 que Kubrick, quoi, ouais. Enfin, le film est attachant, mais ce que je veux dire dans l'image, c'est pas voilà. Mais j'ai retrouvé moi le charme des BO des comédies françaises et 70-80 truc à la Vladimir Kosma où il y a quelque chose qui met dans le film, dans l'ambiance, qui rend les personnages attachants et qui
0: et t'as vraiment envie d'aller ranger ta chambre, c'est
2: et
0: ça
2: et c'est une musique, ben c'est ça, il y avait un truc comme ça de l'enfance, je sais pas, et c'est une musique qui m'a vraiment trotté dans la tête avec ces petites notes qui sont déclinées de plusieurs manières. Là j'ai fait un petit collage de trois passages de la BO, voilà, et le mec qui a fait la musique
3: c'est que j'allais te demander,
2: Pierre III, qui est ce Pierre III, c'est Pierre Leroux, qui est en fait la moitié de Housse de Raquette. Groupe pop, électro, parisien, un peu branchouille, voilà. C'est pas forcément ma tasse de thé à la base, mais c'est bien foutu. Enfin voilà, on est donc quelque chose entre Vladimir Kosma et R un peu.
0: Ouais.
2: Voilà. Okay. Moi, c'est un petit coup de cœur, en fait.
0: Alors, si ça reste dans la tête après le film, etc., mission accomplie.
2: Ouais, vraiment. Et puis, ça participe au charme vraiment du film, je trouve.
0: Bon, ben c'est un art. C'est un art, la composition de film. Donc, c'est parti. Pierre III, c'est le choix de Sylvain Trémaux premier. C'est parti.

0: C'est vrai qu'on a, on a envie de voir arriver Pierre Richard dans la pièce.
1: Ouais.
0: J'aime votre fille, monsieur le directeur.
2: Ou les barbes à papa.
0: Ou les barbes à papa. Exactement. Merci Sylvain Trémaux pour cette petite parenthèse.
2: C'est bien, c'est bien, c'est bien. Je suis allé voir le film.
0: Oui, c'est très bien.
1: Fumez-vous le coup. Ouais.
0: Voilà, on va voir passer Mathieu Malon avec un baise en vide, bientôt en vide. Non, c'est pas fait. Vous êtes toujours dans Quij on the Rocks. Il nous reste un album à chroniquer pour cette dernière Quij de la saison, toujours avec David Fakenham, Sylvain Trémaux et Mathieu Malon. Et c'est l'album de Joe Jackson qui s'appelle Hope and Fury. C'est son 21e album à Joe Jackson. Alors voilà, pareil, hein, je suis moyennement objectif, mais je vais l'être quand même, puisque je suis grand fan de Joe Jackson. Je t'avais d'ailleurs fait une petite compile prosélyte à une époque. De 1979 à 1986, pour moi, il n'y a rien à acheter. J'étais vraiment, vraiment, vraiment fan. Et puis après, bah, c'est Joe Jackson, quoi. Il y a eu pas mal d'errance, pas mal, une sacrée tête à claque aussi, le monsieur. Et après avoir fait des albums complètement hallucinants, de soit de prétention, soit de. Enfin, je ne sais pas, je ne veux pas en vendre. Eh bien, il est revenu avec donc cet album qui s'appelle Hope and Fury, où il a toujours son bassiste qui, quand même. Moi, je voudrais donner une médaille au bassiste de Joe Jackson qui s'appelle Graham Maybe, qu'on avait vu à l'Astrolabe, puisqu'il avait joué avec Chivari. Je me souviens, il était derrière Chivari. Il est là depuis le premier album, il a joué sur tous les albums, quels que soient les styles. Donc, respect, monsieur Graham Maybe. Voilà, on va chroniquer donc cet album qui vient de sortir. Que connaissiez-vous de Joe Jackson auparavant, monsieur Malon?
2: Mes débuts avec Joe Jackson, c'est marrant, c'est juste à côté de chez David, c'est près de la résidence des Beaumont à Orléans, une soirée chez une copine, et c'est marrant, au lycée, donc ça date un peu.
0: Okay.
2: Et voilà, j'étais dans mes premières découvertes de la musique, enfin j'ai écouté un peu autre chose que ce que j'écoutais avec mes parents, ma sœur, et j'étais à une soirée où ce soir-là j'ai entendu Cure pour la première fois et j'ai entendu Joe Jackson. Quoi.
0: Quel album
2: le disque avec les chaussures là, le
0: Look Sharp, voilà, le premier, ça, voilà. Look Sharp.
2: Donc voilà, c'est ça mes débuts avec Joe Jackson. Depuis, je suis de très très loin, hein, je vais pas le cacher. Là, j'ai fait un grand retour avec cette écoute pour ce soir. J'avais pas replongé dans
0: depuis
2: Joe Jackson.
0: Depuis 30 ans.
2: Depuis, ouais, au moins, en tout cas, ouais. Au moins 30 ans. Quoi. Voilà.
0: Monsieur Trémaux.
1: Ben moi, je connais bien les premiers disques, les deux premiers disques au moins.
0: I'm the Man, Look Sharp et I'm the Man.
1: Ouais, exactement.
0: Les plus rock.
1: Oui,
0: c'est
1: ça,
0: punk,
1: rock,
0: ouais.
1: Punk, pop. Côté Costello, un peu, enfin, ce mélange.
0: Tu vas l'énerver, hein. Tu vas l'énerver si tu dis ça, il aime pas du tout.
1: C'est vrai?
0: Ah oui, oui, oui. Mais en même temps.
1: Sur les premiers disques, hein.
0: Oui, oui, bien sûr, bien sûr.
1: Mais on
0: les compare tout le temps, c'est vrai. Oui, bien sûr,
1: ouais, et puis c'est, enfin, ces disques que j'ai beaucoup écoutés, qui ont même formé un peu, je sais pas, c'est mon oreille, mais la manière d'appréhender les chansons et la façon de faire des chansons, en tout cas, ouais. Après, le reste, moi j'ai pas suivi.
0: T'as pas suivi, ouais. En même temps, fallait suivre.
1: En fait, j'ai écouté les disques après avoir lu des trucs sur, sur Elvis Costello, sur machin, hein,
0: Joe Jackson.
1: À une période où il était dans les extravagances, jazz rock, des espèces d'expérimentation comme
0: ouais, ça
1: où ça me donnait moins envie en fait et je suis pas allé chercher après la suite de la carrière en fait.
0: Oui, monsieur Fakenham.
3: Alors moi j'ai à la fois des souvenirs d'enfance parce que Night and Day passait pas mal à la maison quand j'étais gamin.
0: Album de rupture totale, ouais.
3: Ouais.
0: Boîte à rythme.
3: Je connaissais un petit peu la suite, Blaze and Glory. Hein, Blaze and Glory, c'est
0: oui, ça.
3: Ça,
0: c'était pas très bon, ça.
3: Voilà, je crois que ça s'arrête là.
0: Oui,
3: donc effectivement, c'est une fois où on en avait discuté et où tu m'avais un petit peu appâté avec ce qui se passe avant Night and Day. Donc voilà, j'ai une vision assez là aussi parcellaire et lacunaire, mais en sachant très bien qu'il y a plein de trucs, il faut même pas que j'essaye parce que ça me plaira pas. Par contre, ce que j'aime de Joe Jackson, j'aime vraiment. Voilà. Donc, oui. je suis pas un fan ultime, mais les trucs que j'aime de chez lui sont vraiment des disques importants et que j'aime beaucoup écouter.
0: C'est compliqué d'être fan ultime de Joe Jackson parce que il prend un malin plaisir à perdre tout le monde à chaque fois, en fait. Mmh. Et à revenir après, mais à donner des fausses pistes. C'est à la fois, je viens du punk, mais à la fois, j'aime Steely Dan et à la fois, je suis le nouveau jazzman. Enfin voilà, quoi. Mmh. Donc c'est un peu dur à suivre. On va se passer le morceau qui s'appelle I'm Not Sorry. Et puis on en reparlera juste après de Joe Jackson. J'ai failli faire une émission spéciale entièrement sur Joe Jackson, ça va peut-être venir. C'est parti.

0: C'était Joe Jackson tiré de son dernier album Hope and Fury, album qui est à peu près encensé partout en disant le grand retour de Joe Jackson, ça y est, il nous sort un bon album. Eh bien, qu'en avez-vous pensé, messieurs? Monsieur Malon fait la bouche en coup de pull, c'est pas bon signe. Monsieur Malon, allez-y.
1: Oh, je sais pas quoi dire. Enfin, j'ai adoré la fin du disque quand c'est un peu plus calme.
0: Okay.
1: Mais voilà, on a le premier mot qu'on a quand on discutait hors antenne là pendant même tout à l'heure, c'est trop bavard quoi. Il arrête pas quoi. Et puis voilà, le brassage latino, moi ça le fait pas, c'est pas possible, c'est pas ma cam du tout. Donc là vraiment, je comprends pas. Donc voilà, je suis resté sur le côté. Voilà, j'aime bien la fin justement. Voilà, deux morceaux un peu plus.
0: Les deux derniers morceaux de la fin.
1: Ouais, plus light où j'entends même. Tu vois, moi je suis un fan de Bill Fay et j'entends Bill Fay dans la grande voix. J'entends. Mais ça, c'est pas la première fois. Joe Jackson aussi, je l'ai toujours un peu assimilé à Peter Gabriel sur certains trucs, tu vois, de voix et de le piano électrique là, quand il est un peu plus calme, comme Gabriel a pu faire sur ses premiers disques.
0: Ouais, exact.
1: Et donc ça me plaît chez Joe Jackson. Mais dès que Joe Jackson est en force là, comme l'extrait que tu viens de mettre. Pourtant, voilà, j'adore les batteries comme ça dans plein d'autres projets. Et là, ça me parle pas du tout. Voilà. Je t'en dirai pas plus. Je vais laisser des experts plus de Joe Jackson. Mais voilà, bon, pareil, album que je réécouterai pas.
0: Oui. Monsieur Trémo.
2: Je réécouterai pas non plus. En même temps, il y a un truc qui m'a touché quand même, mais c'est comment dire, c'est une méta émotion quoi. C'est-à-dire que le disque en lui-même ne me touche pas. Les chansons, enfin, je vais en reparler, mais c'est pas ma cam non plus. Hein. Mais le perso, c'est pas le personnage, mais c'est le fait que le disque existe, le fait que ce mec-là, qui a je sais pas quel âge,
0: 74 je crois.
2: Ouais. Voilà, se fasse plaisir sur un disque en soi, ça me touche. C'est ça qui me touche en fait.
0: Mais alors, je crois qu'il fait à chaque fois. Hein. Il se fait plaisir à chaque fois. Nous, pas toujours. Mais lui.
2: Bon, alors. Et en même temps, à moi, ça me fait pas plaisir, mais je sens qu'il a pris du plaisir. C'est-à-dire qu'il y a on sent une espèce de jubilation à faire ces trucs. Il y a un côté comédie musicale dans la façon de chanter des fois qui est un peu, qui est épuisant aussi. Hein. Une manière d'en faire des caisses.
1: Il y a un solo de guitare là, à un moment sur le disque. Ouais. Qui est affreux. Affreux, il faut le dire.
2: Il y a des trucs très gênants. Hein, le solo de guitare, effectivement.
0: Sur le morceau pseudo Santana, un peu là.
1: Sur le morceau qui s'appelle Made God Laugh.
2: Il y a des descentes de tomes qu'on n'a pas entendues depuis 1988. Et puis sa façon de chanter, là, très ampoulée, très chargée. Moi, ça m'a rappelé des mauvais disques des Who, Quadrophenia, des trucs comme ça. C'est de la chantilly, tout ça. Alors, le disque est très éclectique, ça part dans plein de styles, très maîtrisé pour le coup. Sur les arrangements, sur le son et tout ça, c'est hyper léché, hyper maîtrisé. Je sens un vieux monsieur qui fait joujou dans le studio, qui s'amuse vraiment, encore une fois, sincèrement, à sortir un truc qui lui ressemble, qui lui plaît, dans lequel il s'est investi à fond. Enfin, on sent qu'il a donné tout, quoi. Enfin, tout ce qu'il avait envie de faire. Mais ce mélange à de pop léché, de yacht rock, y a un truc un peu gênant, hein, un morceau un peu bubblegum, tu vois, qui s'en sert rappeler un peu les débuts avec un orgue.
0: Doudoudou,
2: exactement. Ouais. Mais qui à un moment devient gênant, quoi. Bon, voilà. Puis le côté classique, clinquant. Enfin, c'est pas. Il y a des passages un peu sous Bowie dans le. Ouais. Bon, voilà.
0: Ouais. Bon, tu replonges pas, quoi.
2: Non.
0: Monsieur Fecknam.
3: Alors, jusqu'à présent, on a été à l'unisson sur les trois premiers
0: choix.
3: Oui,
0: c'est vrai, je le note.
3: Il était donc temps qu'il y ait un petit peu de discorde dans cette salle et qu'on finisse par se battre.
0: Un petit peu de diversité.
3: Donc,
2: on est deux contre un, les gars.
0: Attendez, j'ai pas parlé encore.
3: Donc, moi d'abord, je dois dire, Manu, je n'aurais pas écouté ce disque si ça n'avait pas été pour tes beaux yeux. Très clairement, Joe Jackson, ça fait très longtemps que je n'avais pas écouté un de ses disques. Pour toutes les raisons que tu as évoquées tout à l'heure, c'est-à-dire la quasi-garantie que ça allait pas me plaire, et donc et que ce serait pas le Joe Jackson que j'aime bien. Donc là, je l'ai écouté en me disant « Oh mon Dieu, je vais être obligé de me partir un album de Joe Jackson. »
0: Dès de voir.
3: Et je dois dire que le début m'a pas mis en confiance. Le premier morceau est abominable.
0: Il est très étrange.
3: Il est abominable. Non, il est pas étrange, il est abominable. Oui. J'ai l'impression sur, si tu veux, quand j'ai écouté ça, je me suis dit, oh merde, ce coup-ci, il veut essayer de faire Tom Waits.
2: Ouais.
0: Ah oui, oui, ouais, oui, d'accord.
3: J'ai dit, oh putain, il va nous faire, je comprends pourquoi ça fait aussi
0: premier single, hein, c'est un, ouais, okay.
3: De 10 de ce gars-là, je veux dire, il va nous faire un genre de Tom Waits et ça va être foireux. Et en l'occurrence, le premier morceau est foireux. Je crois même l'avoir zappé à la première écoute. Donc, bon, on passe au deuxième, voilà.
0: Et celui qu'on vient d'entendre.
3: Voilà. Et là, je me dis, ah tiens, il revient justement à Night and Day, le côté un peu latino.
0: Un peu salsa, un peu machin.
3: Et bon, bah, ça me dérange pas, je vais jusqu'au bout, j'ai moins eu de réaction épidermique que à ma gauche sur des choruses de guitare, des choses comme ça, ça va.
0: C'est des gars énervés.
3: Et en fait, je trouve que cet album-là mérite vraiment de se poser et de l'écouter. Il dure pas très longtemps, 36 minutes.
0: La moitié du Melissa Lamour.
3: Parce que l'équivalent de ce qu'a dû être dans sa tête la face B est vraiment super bien, je trouve. C'est-à-dire que il y a, j'ai oublié le titre, excusez-moi, je vais être obligé de reprendre mes notes et je sors mes lunettes. Mais ce morceau qui s'appelle Fabulous People, qui est probablement la clôture de la face A, qui est une espèce de single un peu putassier par moment, pourquoi pas, mais
2: marque de fabrique, quoi.
3: Mais c'est sa marque de fabrique, voilà, ça marche super bien. Et voilà, ça marche super bien. Tu te dis, cinquième titre de l'album, tiens, voilà le single. Et alors après, je trouve que tout ce qui suit est super, super bien. Je suis d'accord avec Mathieu, les deux derniers titres.
0: Apaisés.
3: Les deux morceaux apaisés sont très bien, mais même moi j'aime bien For All This Time, The Face, tout ça, je trouve que ça marche vachement bien. Et du coup, je l'ai écouté, je crois que c'est le disque que j'ai le plus écouté. Alors, le Hell the Sarding et le Weird Nightmare, je les avais déjà achetés avant que tu les proposes. Donc, j'étais en terrain conquis,
0: oui,
3: et
0: voilà.
3: Je savais que j'allais adorer. Mais finalement, je crois que le Joe Jackson, c'est le disque que j'ai le plus écouté. Et sans me dire, allez, faut que je prépare.
0: Faut que j'y retourne.
3: Faut que je prépare quiz. J'ai vraiment pris du plaisir à retrouver des morceaux comme Fabulous People, etc. Donc, c'est une très bonne surprise. Je suis pas sûr que j'achèterai, honnêtement. Parce que la face A, quand même, et en particulier le début de l'album, me fatigue un petit peu. Mais je m'attendais vraiment pas à dire autant de bien d'un album de Joe Jackson en 2026.
0: Bien, une voix un peu discordante. Bon sang de bonsoir.
2: Il était temps.
0: Alors, moi...
2: Et toi, Manu?
0: Alors moi, j'ai... À chaque album de Joe Jackson, je me dis, allez, je vais retrouver ce qui m'a plu de 79 à 86, et après un peu... de façon ponctuelle, et souvent je suis un peu déçu, quoi, quand même. Alors il y a toujours un ou deux morceaux super, et puis le reste, bon, voilà, compliqué. Sur cet album là je suis très content que tu dis ça, mon cher David, parce que je suis d'accord avec toi, mais complètement à l'inverse, c'est-à-dire que moi j'ai été très ému de retrouver sa voix. Je trouve que c'est une voix de sale gosse, une voix de morveux, même quand il essaye de faire des morceaux un peu léchés, machin, il a une voix de branleur un peu. Voilà, et moi j'adore sa voix, j'adore son côté morveux, quoi.
2: Il a pris des cours de chant. Enfin, il y a un coach là sur certains passages.
0: Sur certains passages. Alors justement, quand il essaie de faire des trucs un peu où je m'envole, là, il me perd. Quand il a sa voix un peu de sale gosse sur Fabulous People. Alors, ce qui est rigolo, c'est que sur cet album, je retrouve de temps en temps, mais même des fois sur deux phrases musicales sur un morceau, ce que j'ai adoré chez lui, ce que j'adore. Et hop, ça disparaît. Il se repère à nouveau. Donc, il y a à l'intérieur du même album plein de choses qui font que j'ai adoré ce mec-là. Et tout ce pourquoi je l'ai détesté aussi par d'autres albums, et c'est des fois sur un même morceau. Donc c'est très étrange. Moi, le premier morceau, la première fois que je l'ai écouté, le morceau d'ouverture, je me suis dit, qu'est-ce que c'est que ce truc, quoi? Et en fait, à la réécoute, c'est un morceau que j'aime bien. C'est un morceau que je trouve barré, mais un peu original, un peu j'aime bien. Le doudoudou que tu disais tout à l'heure, effectivement, c'est une pochade un peu, c'est un peu je fais style, mais on sent qu'il se lâche un peu, quoi. Il y a un peu de lâcher prise. Chez Joe Jackson, le lâcher prise, c'est pas si courant, à parler de premier album. Et Fabulous People, pour moi, et le morceau qu'on vient de passer, pour moi, c'est les deux meilleurs. Et le reste, à côté de morceaux, celui que je viens de passer, je l'aime beaucoup. Et le reste, il y a des trucs que je trouve mais catastrophiques. Le morceau qui ressemble à Santana, un peu avec...
2: C'est pas possible. De valse vaguement celtique, à un moment donné, j'ai l'impression d'entendre un album de Fish.
0: Ouais, du mauvais Fish, du très très mauvais Fish. Un mauvais Fish après Marillion, longtemps après, ouais.
2: Ouais, c'est ça.
0: Et donc, sur cet album, il y a des choses que j'aime vraiment pas du tout et qui correspondent au Joe Jackson que j'aime pas. Et il y a des choses qui vraiment m'ont fait plaisir. C'est-à-dire que j'avais l'impression de retrouver un petit peu. Et contrairement à vous, plus ça va vers la fin, un peu guimauve et machin, plus il me perd. Le dernier morceau, à la limite, je le trouve voilà, un peu sympa parce qu'il retourne sur lui, sur son âge, machin. Mais le reste m'emmerde un peu. Mmh. Et donc, voilà. Mais j'ai éprouvé la même émotion en écoutant sa voix. Mais ça, c'est la Madeleine de Proust et c'est dû à mon grand âge, je pense, et à mes passions passées, que j'ai éprouvé en écoutant la voix de Robert Smith sur Le Dernier Cure. C'est-à-dire que dès que Robert Smith chante sur Le Dernier Cure, j'ai une espèce de, ça me submerge.
2: Sauf que Le Dernier Cure est quand même vachement mieux.
0: Alors, c'est ce que j'allais dire. Le Dernier Cure, il est bien. Et là, l'album de Joe Jackson, je sauve 4 morceaux qui pour moi sont bien. Et le reste, c'est un peu compliqué, quoi. Voilà. Donc, je pense que si on prend les 5-6 derniers albums de Joe Jackson et qu'on prend les 2-3 morceaux bien, on fait un album génial. Mais c'est compliqué.
3: Et ouais, je voudrais juste dire un truc qui a peut-être joué aussi dans ma passion éphémère sur ce disque. Je trouve les rythmiques incroyables. J'étais moi-même en train de préparer l'enregistrement de mes batteries et je jouais beaucoup de batteries à ce moment-là. Je trouve, tu as cité le bassiste tout à l'heure.
0: Ah, maybe. Ouais.
3: Le batteur Doug Ewell, que je ne connaissais pas du tout. À un moment, je me suis dit, il faut que je sache qui est ce batteur parce que je trouve qu'il joue vraiment très très très bien. Et ça participe, justement de ce côté, c'est maîtrisé. Alors c'est vrai, tu le disais, hein, c'est un grand fan de Steely Dan, donc on n'imagine pas faire du lofi. Mais voilà, je trouve la réalisation du disque est quand même super à noter.
2: C'est vrai, je suis d'accord.
0: Donc voilà, j'attends le prochain, comme depuis 30 ans, quoi. Faut voir si ça.
2: Après, il y a des trucs. Enfin, je suis pas sûr quel morceau des signatures rythmiques super compliquées.
0: Mais c'est ça, c'est, oh putain, mais c'est exactement ça.
2: Alors que tu sais, on pourrait se laisser emmener dans un truc d'un coup, je sais pas combien de temps il fait.
0: C'est exactement ça. C'est-à-dire qu'il y a des moments où il est sur le chemin, tu dis putain, c'est bon là. Ouais. Et hop, il complique et il se lâche.
1: Il le présente lui-même comme ça, son disque. Moi, j'ai été lire les trucs de la bio communiqué de presse. Il dit c'est un mélange de latin, jazz, funk et rock. Donc, moi, quand j'entends ces quatre mélanges, je me dis que je vais pas y aller. Hein.
0: Ouais, ouais. Voilà. Mais c'est un mec qui est très compliqué. C'est un mec qui a toujours déclaré. Est-ce que vous étiez, comment vous vous retournez sur cette période punk où vous êtes apparu en 79, etc. Et il répond, j'étais trop qualifié.
2: Ouais,
0: voilà, c'est une tête à claque. Hein. Ouais.
2: Il est assez insupportable. C'est un mec qui a fait des études de musique.
0: Il est très très pointu, ouais.
2: Ouais. Je sais pas comment le disque a été conçu, mais potentiellement il peut écrire des partitions pour tout le monde, quoi.
0: Mais pour le coup, ce disque est assez simple dans sa conception. Il a fait des trucs barrés. Il a sorti un album à l'époque qui était il y avait 5 faces vinyle. Donc il y avait une face, il y avait rien, et 5 faces vinyle, et c'est un album que de morceaux originaux enregistrés en live avec un public, mais le public avait interdiction de faire le moindre bruit. Voilà, c'est un mec un peu compliqué. Voilà, donc c'était Joe Jackson, Hope and Fury. Allez écouter les albums de 79 à 86.
1: Je vais aller écouter Luke Sharp. Quoi.
0: Luke Sharp et I'm the man. Écoute I'm the man. Nous allons terminer l'émission ce soir dans The Rocks. Il n'y aura pas d'émission la semaine prochaine. On se retrouve dans 15 jours. Merci beaucoup, messieurs, d'être venus. C'est une belle équipe. J'espère vous reformer pour un quiz futur. On va terminer avec un morceau de monsieur Mathieu Malon qui s'appelle La Rivière, qu'on s'est déjà diffusé ici même. C'est le premier single de l'album à venir. Est-ce que tu peux nous toucher 2 mots sur ce morceau? Qu'est-ce que tu peux nous en dire?
1: Bon, c'est le morceau le plus évident de l'album, alors faut pas trop attendre que
0: tout
1: soit comme ça. Voilà, l'album il est court, 35 minutes, et il est plutôt noir, il est plutôt
0: sombre.
1: Ouais, il est plutôt non, il est pas expérimental, mais il est pas pop comme ce morceau-là. C'est un peu la petite coquetterie au milieu du disque.
0: Coquetterie un peu nostalgique.
1: Ouais, ouais, pop, voilà, une histoire d'adolescence. Il y en a une ou deux comme ça sur l'album.
0: Ok, donc on termine avec ce morceau-là de Mathieu Malon. Merci beaucoup, messieurs, pour cette émission et à très bientôt. Mathieu en septembre, Sylvain pour une battle quand tu veux, et puis David, tu es chez toi.
1: Bonnes vacances, Manu.
0: Bonnes vacances. Je vous laisse avec Rémi, la rédacte du sport. Il y a un match ce soir, Rémi.
4: Ah, c'est lui, dans une demi-heure.
0: Alors, incroyable. La compo
4: Saliba, Doué, Dembélé titulaire.
0: D'accord, très bien. Eh bien, je vais aller jeter un œil là-dessus. Ça s'appelle La Rivière, c'est Mathieu Malon. C'est déjà sorti surtout partout.
1: Ouais, vendredi.
0: Vendredi. Ouais. Et l'album en rendez-vous au mois de septembre. Quant à moi, rendez-vous dans 15 jours. Salut messieurs, bonsoir.
1: Salut, merci.
0: On se retrouve de l'autre côté pour la photo historique.

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